de Caro incarne une pop française électro-lumineuse et sincère. Elle invite à un voyage intérieur porté par le titre « Mon monde à moi » comme un hymne à la reconnexion à soi.

0: À moi, Dame de Carreau. Un coup de cœur ici même. 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
1: Nous sommes avec une des dernières et la plus ancienne fabrique de pâtes de fruits en Auvergne. Avec Anthony Vallat, qui est le directeur général. Merci de nous recevoir, Anthony. Nous sommes face à une vieille photo qui montre, je pense, le tout début de cette maison Cruzy, c'est ça ?
2: C'est pas le début historique, hein, puisque la maison Cruzy a été fondée en 1880, mais c'est effectivement une photo du site de fabrication ici, sur la zone du Brézé, telle qu'il était en 1956, au moment où la maison Cruzy a déménagé du centre de Clermont pour venir s'installer sur la zone du Brézé.
1: Construction de l'usine Goffredi à Mijan-Mermoz sur le champ d'Angélique. Et on aperçoit des angéliques sur ce champ.
2: Et l'angélique étant un des produits un petit peu signature des confiseurs et de la confiserie. Et donc c'est un beau clin d'œil de l'histoire que de penser que voilà, notre site de fabrication ici est basé sur un ancien champ d'angélique. Voilà.
1: L'angélique, ces petits bâtonnets de couleur verte, hein, c'est
2: exactement.
1: Ça, je ne dis pas de bêtises.
2: Mais il y a beaucoup de particuliers qui ont aussi de l'angélique à la maison.
1: Voilà. C'est la tige.
2: On confie la tige, tout à fait.
1: D'accord, oui. Ok. Et aujourd'hui, vous en faites toujours. Vous avez toujours des producteurs d'angélique qui bossent avec vous.
2: Oui, tout à fait. C'est un agriculteur qui vient nous livrer en tracteur chaque année. Tout à fait. C'est au mois d'août, quand la récolte est prête. On se met d'accord avec lui l'année d'avance sur les quantités dont on aura besoin. Et puis, il vient nous livrer. On la travaille, on la prépare. Et puis après, on va la faire confire. Donc, c'est un produit auquel on tient beaucoup.
1: Il y a toujours une grosse tradition autour de ça. Enfin, en Auvergne, on offrait des pâtes de fruits, c'était un incontournable.
2: Effectivement, la création de la pâte de fruits a été faite en Auvergne. Hein. À la base, la pâte de fruits s'appelait la pâte d'Auvergne. Et c'était vraiment une spécialité, on va dire, régionale. Ce qui a fait que l'Auvergne était une terre de fruits confits, c'est que, on va dire que la noblesse venait, descendait de Paris dans le 16e, 17e siècle et venait dans les cures, à Roya ou autre. Ils découvraient, ils dégustaient les fruits d'Auvergne. Et la méthode de conservation à l'époque, hein, puisqu'on n'avait pas toute la pasteurisation, etc., c'était de confire les fruits. Ce qui faisait que, du coup, les confiseurs auvergnats ont prospéré sur la base des gens qui venaient en cure et qui ramenaient leurs fruits à Paris en général. C'est comme ça que la confiserie et le métier de confiseur a démarré en Auvergne.
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1: Bonjour Olivier, vous nous racontez une expérience professionnelle aujourd'hui.
3: Vouille, linguistico-professionnelle. Mais blé. Aujourd'hui, je vais vous raconter l'histoire d'une jeune kiné qui s'est installée à Saint-Té. Toute fraîche diplômée et persuadée que chez nous, tout le monde parlait comme dans les manuels de l'école de kiné. Le travail, pas de souci, elle en a d'abondes comme tous les kinés. Mais ce qu'elle n'avait pas prévu, c'était une aide pour les séances de traduction simultanée en gaga. Premier cas, un patient vient pour une rééducation à une prothèse de hanche. Il s'assied, soupire et déclare « Mon problème principal, c'est que j'arrive plus à m'acacasser. » « À vous quoi ?» qu'elle lui rebique, perplexe. « Ben, à me mettre à cacasser, pardi. » Et là, notre kiné reste planté, croyant qu'il parlait d'un nouveau mouvement de yoga. Alors qu'en fait, bien sûr, il voulait juste s'accroupir. Deuxième séance de la matinée, deuxième quiproquo. Une patiente entre en se tenant le dos et lui dit « Ma sciatique, elle m'a fait kiné !» La jeune praticienne la regarde, ébahie. Ah, vous vous êtes découvert une vocation? Mais la patiente ne voulait pas dire kiné au sens de kinésithérapeute, mais bien kiné, Q-U-I-N-E-R, qui veut dire gémir, pleurer, couiner. La jeune femme s'imaginait qu'à peine arrivée, la patiente voulait lui faire de la concurrence. Troisième épisode, un monsieur arrive, pas très en forme, et déclare, j'ai du mal à me concentrer sur les exercices, j'ai le bas beau depuis quelques jours. Et la kiné de rebiquer, mais si vous avez le bas du corps qui est beau, c'est plutôt positif, non? Mais non, kiné ma blette, avoir le bas beau, c'est ne pas avoir le moral. Et pour finir, la palme de la consultation la plus confuse, une dame entre et lui dit « J'ai une consulte ». 5 minutes d'incompréhension plus tard, la jeune kiné découvre que « consulte » ici, ça veut dire « ordonnance ». La tatin, elle est allée la voir, la jeune kiné. Elle m'a dit qu'elle avait bien progressé, parce que après 2 mois à Saint-Thé, la kiné lui a dit « Allez, on s'acacasse doucement, tâchez moyen d'y aller doucement pour pas kiner ». Moi, je suis été la voir, la kiné, pour lui remettre le diplôme du Grand Lauréat.
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1: Alicia Maglio a 33 ans, elle est employée dans les ressources humaines au Luxembourg. Elle a remporté en octobre dernier un concours qui vise à valoriser des femmes aux formes généreuses, le concours de Miss Curvry. Bonjour Alicia.
2: Bonjour Jérémy.
1: Que vous a apporté cette participation finalement à ce concours de Miss Curvy?
2: Cette participation était très importante pour moi. J'ai longtemps eu du mal à accepter mes formes. Pendant des années, je voulais absolument perdre du poids pour m'accepter, être plus heureuse. Et cette aventure a vraiment permis de changer mon regard et d'oser m'accepter telle que je suis aujourd'hui.
1: S'accepter et faire de ses complexes une force, c'est vraiment le but de cette participation?
2: Exactement. C'est bien plus qu'un concours de beauté finalement. C'est vraiment une aventure humaine à travers laquelle on évolue, on se développe. Il y a beaucoup d'ateliers de développement personnel qui sont mis en place par les bénévoles de l'association, parce que je tiens aussi à souligner que c'est une association qui met tout ceci en place, et tout ça permet de faire un vrai travail sur le regard qu'on porte sur soi.
1: Vous parlez beaucoup d'acceptation de soi. À quel moment de votre vie le sujet est devenu un peu central?
2: Je pense qu'après être devenue maman, ça a été central, puisque c'était aussi l'exemple que je voulais montrer à mon fils, de pouvoir s'accepter tel qu'on est, et qu'importe les diversités qu'on peut avoir, s'accepter tous les jours à différents niveaux de sa vie, c'est vraiment quelque chose d'important, et c'est vraiment quelque chose que je voulais montrer en exemple à mon fils. Et je pense que la maternité a été un peu un déclic pour moi.
1: De nombreuses personnes sont victimes de grossophobie sur les réseaux sociaux. Ça touche aussi bien les anonymes que les célébrités. Pour vous, c'est un facteur de pression, ces réseaux sociaux, ou plutôt un allié pour participer à ce concours?
2: Je pense que les réseaux sociaux, aujourd'hui, on y trouve beaucoup de choses, mais on y trouve aussi une façon et une forme de visibilité. Ça permet de porter ces messages un peu plus haut, un peu plus fort, et de toucher des gens qui peut-être aussi ont du mal à s'accepter. Et donc, pour moi, c'est vraiment un vecteur de partager des messages d'acceptation de soi et de confiance.
1: Quel message vous aimeriez justement transmettre aux femmes qui n'osent pas encore s'assumer pleinement?
2: J'aimerais vraiment qu'on puisse en tout cas se voir tel qu'on est, vraiment au-delà d'un chiffre, d'une taille. On est tellement beaucoup de choses, on a énormément de valeurs, et c'est vraiment de se regarder avec beaucoup plus de douceur et de bienveillance. Et qu'on mérite toutes, chacune, toutes et tous aussi, puisque ça peut toucher aussi plus largement, de se voir autrement et de porter un regard vraiment bienveillant et respectueux envers son corps.
1: La finale de Miss Curvy France se déroule dans les Landes le 11 avril prochain. Vous y allez avec l'envie de remporter le titre. Quelles sont les différences finalement avec un concours classique comme Miss France?
2: Les différences, c'est vraiment un concours qui va porter sur la beauté des cours. Donc déjà, on se retrouve ici sur une différence. Mais c'est aussi vraiment, comme je le disais, un chemin d'acceptation. Et donc, c'est un peu la concrétisation de pouvoir aller porter ces belles valeurs sur une scène nationale, et aussi de pouvoir faire briller la région par la même occasion. Et c'est en tout cas avec tout ça que je vais porter les couleurs de la Lorraine aux France, avec l'envie de pouvoir faire évoluer les regards justement sur les courbes et sur l'acceptation de soi d'une façon générale.
1: Merci Alicia, à bientôt.
2: Avec plaisir, merci beaucoup Jérémy.
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3: Bonjour à toutes et tous, bienvenue dans Affaires Classées, le podcast. Je vous emmène faire un petit tour deux siècles en arrière. Nous sommes dans la soirée du 1er mai 1827. Un paysan de Barcus rentre de la célèbre foire d'Oloron. Il est abattu par un inconnu. Question, qui lui en voulait donc? Réponse dans un instant.
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3: Chaque année, le 1er mai, la ville d'Oloron-Sainte-Marie organise sa traditionnelle foire au bétail. Un rendez-vous inspiré des grandes foires d'antan et qui attire plusieurs milliers de visiteurs.

0: aide. Au loin, il y a un homme qui court le long du ruisseau, enjambant une barrière. Pas de doute, c'est l'agresseur. Marianne, une jeune servante occupée à ses prières, entend les hurlements plaintifs de cet homme qui appelle au secours. La bonne dame s'empresse d'alerter le maître de maison, l'instituteur et quelques paysans qui accourent afin de porter assistance au malheureux, blessé à la poitrine et au bras gauche. Dominique Etchegoyen est transporté à son domicile où le médecin vient lui prodiguer les soins que son état grave nécessite. Au petit matin, le maire de Barcus se rend à son chevet. Il lui demande de décrire en détail ce qui s'est passé. Dominique est formel. L'obscurité l'a empêché de reconnaître l'agresseur qui semblait posté au loin en embuscade. Les gendarmes de Mauléon rappliquent. À leurs yeux, c'est une vraie tentative d'assassinat. Les blessures de Dominique sont graves. Il aurait bien pu y passer.
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0: L'enquête criminelle débute. Dominique jure qu'il ne se connaît aucun ennemi. Ses affaires sont saines et il est, dit-on à l'époque, de bonne mœurs. Les soins appliqués du docteur Alcat et sa constitution robuste lui vaudront une incapacité totale de travail de 20 jours. Mais il se rétablira de ses plaies, fort heureusement. À Barcus, l'affaire jette un émoi certain dans la population, à tel point que les rumeurs les plus folles circulent. Certains disent Dominique Etchegoyen décédé, quand d'autres désignent déjà le nom de l'assassin présumé. Dans leur procès-verbal, les gendarmes rapportent en effet que des soupçons insistants circulent sur la personne du premier voisin de la victime, un certain Etcheoun, du nom de la maison basque qu'il occupe ici, identifié comme étant Pierre Topet, né au village en 1786. Les gendarmes vérifient. Topet traîne la réputation d'être un mauvais sujet, un repris de justice aussi. À peine quadragénaire, il sort de la prison d'Eis où il a purgé 5 années de prison pour des violences graves sur l'ex-amant de sa femme. Et selon la rumeur, il ne rêvait que d'une chose, se faire justice lui-même et expédier en enfer celui qui l'a envoyé derrière les barreaux, un certain Egiafal, qui a passé lui aussi la journée du 1er mai à la foire de l'Oron. À Barcus, la clameur publique ne parle que de lui. C'est Topet, alias Etcheoun, le suspect, point final. Certains habitants affirment qu'il a guetté le retour de son rival en se postant aux aguets. Trompé par l'obscurité régnant dans ce chemin creux et sinistre, il se serait trompé de cible, tirant par erreur sur Etchegoyen. Le scénario est séduisant, en apparence.
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0: Les gendarmes ne voient pas qui en voulait au malheureux Etchegoyen. En revanche, la piste menant à Etcheoun semble beaucoup plus fructueuse. Ces derniers temps, par jalousie ou par haine, toutes les occasions étaient bonnes pour chercher querelle à son rival. Une voisine affirme qu'Etcheoun lui a demandé si Egiafal avait bien l'intention de se rendre à la foire d'Oloron. Étonnante curiosité sur l'emploi du temps de son ennemi juré. Mieux encore, le métayer d'Etcheoun affirme qu'il était bizarrement absent de sa maison la nuit du drame. Et ses enfants, ses propres enfants, le confirment. D'ailleurs, personne ne l'a revu depuis. Pour les gendarmes, les soupçons s'accumulent. Plusieurs villageois rapportent qu'Etcheoun se cacherait dans les bois, sur les sommets de l'Arro. Pourquoi diable pareille fuite s'il n'a rien de se reprocher? Bizarre. Tribunal de Saint-Palais, le procureur du roi, M. de la Régoyenne, discerne dans cette cavale comme un aveu de culpabilité. Il délivre donc

0: un mandat d'arrêt contre le fugitif dont tout le monde parle, mais que personne ne voit. Il faut dire qu'en Soul, la personnalité de Pierre Taupet, alias Etcheoun, laisse peu indifférent. Doué d'une âme ardente, d'une susceptibilité que beaucoup disent excessive, l'homme a connu une jeunesse orageuse. Fâché avec ses parents, sa jalousie l'a conduit à suspecter l'infidélité de son épouse et à asséner un coup de hache au visage de son amant supposé, le fameux Egiafal. À l'époque, nombre de paysans basques s'expriment dans leur langue natale. Peu d'entre eux ont eu la chance d'aller à l'école. À la différence d'Etcheoun qui, lui, a appris le français qu'il parle à la perfection.
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0: Au Pays Basque, Etcheoun passe pour être un poète. Né en pleine période romantique, il est l'auteur de nombreux chants dramatiques, des poèmes émouvants, dont les vers racontent les principaux événements de sa vie, souvent tragiques, comme son mariage avec une fille de niveau social inférieur, une union qui a déshonoré sa famille alors qu'il n'avait que 20 ans. Vexé, son père l'avait menacé de le déshériter. Couchant ses malheurs sur le papier, le jeune homme devint poète et écrivain. Quand son épouse le trompa, Etcheoun se mit à écrire sur le thème de l'amour trahi, un sujet cher aux auteurs romantiques, mais ses écrits vont aussi se retourner contre lui. Alors qu'il est en cavale après les coups de feu tirés le 1er mai contre son voisin Etchegoyen, le poète se console en écrivant quelques vers. Dans une cabane de berger, il compose un chant qui deviendra célèbre et dont voici le dernier couplet. Dans le village de Barcus, ne cherchez pas Etcheoun. Vous qui, désirant l'arrêter, êtes à sa poursuite, il compose des chants à Igelou, désignant ainsi le lieu de sa cache. Il n'y a pas de plus beau pâturage en Soul, conclut-il. Mais quand les gendarmes mettront la main sur ce poème, ils vont l'utiliser contre lui comme une pièce à conviction, à charge. Etcheoun est en effet interpellé 4 mois plus tard chez un notaire de Tardets alors qu'il s'apprêtait à signer un acte de vente par lequel il tentait de mettre sa propriété de campagne à l'abri de ses créanciers. Redoutait-il que la justice la confisque au cas où il serait reconnu coupable de la tentative d'assassinat sur Etchegoyen, son voisin, la nuit du 1er mai 1827.

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1: Son procès aux assises s'ouvre le 18 août 1828 dans les murs du Parlement de Navarre, à deux pas du château palois. Vu la personnalité de l'accusé, l'audience défraie la chronique judiciaire. Ce n'est pas tous les jours, en effet, qu'on juge un poète écrivain. Face aux 12 hommes tirés au sort comme jurés, l'accusé a préféré s'habiller avec de misérables haillons. Lui qui est propriétaire de sa ferme, un luxe rare pour l'époque, il joue le pauvre. Une foule de dames élégantes se masse dans les rangs du public. Face à l'exposé de l'avocat général, M. Lamothe Duncan, Etcheoun ne varie pas. Il est innocent, voire persécuté. Ses malheurs datent de son mariage, clame-t-il, dans un français excellent. Et tandis qu'il purgeait une peine de prison, sa femme a, dit-il, continué à le tromper avec son rival, le sieur Egiafal. Une fois libéré de la prison d'Eis, Etcheoun trouva l'amant de son épouse installé dans son propre lit, régnant en maître chez lui. Il le mit certes à la porte, mais l'accusé poète peinait à calmer sa peine. « Scélérat, tu buvais mon vin, tu mangeais mes jambons, tu devrais être à ma place » lance-t-il plein de haine à Egiafal, qui est cité comme témoin à la barre de la cour d'assises. Pour l'accusation, ce récit de souffrance, de haine, illustre à merveille le mobile du crime. Le soir du 1er mai 1827, selon l'avocat général, Etcheoun voulait faire la peau à Egiafal et il l'a patiemment attendu, en guet-apens. Et c'est par erreur, parce qu'il faisait nuit, qu'il s'est trompé, faisant feu sur Dominique Etchegoyen, qu'il faillit bien tuer. En leur intime conviction, les jurés vont pourtant absoudre le poète soultan aux mille malheurs. Etcheoun est acquitté. Il rentre à Barcus le soir même.
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1: 1er mai, jour de foire, c'était ce rendez-vous avec l'histoire en 1827 du côté de Barcus. Je vous retrouve dans un prochain numéro à la rencontre de la Deuxième Guerre mondiale et un épisode qui s'intitulera « Mort aux traîtres ». Nous sommes en février 45, les Allemands ont quitté le Béarn, le Pays Basque, et pourtant, on juge à Pau un traître qui a livré aux Allemands les deux frères du célèbre cancérologue Léon Schwarzenberg. De quoi s'agit-il ? Réponse dans un prochain numéro. À bientôt.
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3: Itinéraire bis à Chablis cette semaine et aujourd'hui je me suis arrêtée à l'obédiencerie du domaine La Roche, ici à Chablis. Margot Meunier, bonjour.
4: Bonjour.
3: Vous êtes responsable marketing, communication, domaine La Roche. Une obédiencerie, Margot, c'est quoi ?
4: Alors, une obédiencerie, c'est un ancien monastère qui recueillait les chanoines de l'ordre de Saint-Martin de Tours et donc qui louait obédience au Seigneur, donc un lieu de prière et également un haut lieu de vin.
3: Ici, on est à l'origine des vins de Chablis, c'est ça ?
4: Exactement, l'obédiencerie est le berceau des vins de Chablis. Il faut imaginer que les chanoines sont arrivés à Chablis, ont cultivé la vigne et ont vinifié les vins ici à l'intérieur de nos caves pour la première fois.
3: On est dans une cave très très ancienne ici.
4: Tout à fait, la partie la plus historique est datée du 9e siècle.
3: Et ici, on entrepose quel type de vin de Chablis ?
4: Au domaine La Roche, on est fiers de continuer de vinifier, d'élever l'intégralité de nos premiers grands crus dans ces caves, qui nous permet de perpétuer cet héritage de plus de 1000 ans et d'avoir une qualité exceptionnelle au niveau des vins.
3: Cette obédiencerie, elle est ouverte à la visite et au public.
4: Tout à fait, on a à cœur de faire vivre et de partager cet héritage et ces monuments. Donc nous accueillons le grand public sur des créneaux fixes deux fois par jour tout au long de l'année et nous disposons aussi également de différentes prestations qui peuvent être sur mesure ou à la demande.
3: Qu'est-ce qu'on explique ? Quelle est l'histoire que l'on raconte aux visiteurs ?
4: Lorsqu'on reçoit des visiteurs, on leur fait partager l'histoire de l'obédiencerie et du domaine La Roche. C'est un voyage de plus de 1000 ans d'histoire à travers l'héritage culturel et vinicole que l'on détient.
3: Et puis, on peut voir et peut-être toucher quelques grandes bouteilles.
4: Tout à fait, on a la chance d'avoir une vinothèque assez exceptionnelle, aussi bien en qualité qu'en démonstration. Donc c'est possible de découvrir des flacons aussi bien en format que des vieux millésimes que vous ne pouvez pas trouver partout.
3: Et puis un magnifique, exceptionnel pressoir.
4: Exactement, lors de la visite, vous êtes amené à découvrir un pressoir authentique du XIIIe siècle à l'intérieur de nos caves. C'est vraiment une découverte grandiose et qui retrace des siècles d'héritage vinicole en Bourgogne et particulièrement à Chablis.
3: Ici donc le berceau de ce vin exceptionnel qui est le Chablis, et puis c'est un endroit qui vit toujours.
4: Exactement, donc toutes les équipes se rendent quotidiennement dans les caves, que ce soit pour faire visiter au grand public ou que ce soit pour veiller sur le bon déroulement des vinifications et des élevages de nos vins.
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3: Itinéraire bis à Chablis, et aujourd'hui on ne va pas parler de vin à Chablis, on va parler de bière. Alexis Madelin, bonjour.
5: Bonjour.
3: Nous sommes aux bières Madame. Ces bières Madame, Alexis, elles sont nées comment et quand ?
5: Eh bien, elles sont nées il y a bientôt 10 ans, donc c'était en octobre 2016, la fondation des bières Madame, avec une première bière qui s'appelait la Porte Romane.
3: C'est plutôt étonnant de voir une entreprise, une microbrasserie comme ça, dans une des capitales du vin français.
5: Oui. Aussi, bien sûr, mais moi j'ai des origines viticoles, vigneronne, et du coup ça me semblait absolument normal pour moi de créer une brasserie ici. Et on retrouve beaucoup de similitudes entre la bière et le vin. On parle de fermentation, de mise en bouteille, de refermentation en bouteille, de méthode champenoise, donc on a beaucoup de similitudes, d'accord, mes boissons, donc mes bières, dans le cas concret, et puis bien sûr ça reste des produits plaisir qu'on peut consommer entre amis, en famille. Sans problème.
3: Et qu'on consomme bien sûr avec modération. Les caractéristiques des bières Madame, quelles sont-elles, Alexis ?
5: Alors, les caractéristiques principales, c'est bière avec une bulle très fine, une aromatique, une belle longueur en bouche, parce que justement pour faire le parallèle avec le monde du vin, on fait un élevage sur lit, donc en bouteille, et ce qui permet d'avoir des bières très aromatiques avec de la matière.
3: Et une belle gamme.
5: Et une gamme maintenant qui s'est bien densifiée depuis le démarrage il y a 10 ans, puisqu'on a aujourd'hui une dizaine, voire un petit peu plus de bières qui étudient un peu tous les styles, les grands styles des bières françaises et internationales, et aussi des bières un peu plus impactantes sur le territoire, puisqu'on a des bières qui sont élevés en fûts de chêne, donc des fûts de Chablis, des fûts de Bourgogne-Rouge, qu'on élève à la manière d'un vin, 10, 12, 15 mois d'élevage en fût, voilà.
3: Je voudrais qu'on parle ici de l'établissement où on se situe. C'est un établissement qui est presque neuf.
5: Oui, au début on a recherché pour s'installer en centre-ville, dans un bâtiment ancien, mais c'est compliqué à trouver quand même. Donc on s'est installé là où on a trouvé, donc un petit bâtiment au début, et en 2016, et ensuite on a agrandi en 2020-2021, pour avoir aujourd'hui une belle surface et de production et de vente, puisqu'on a aussi un bar maintenant avec de quoi accueillir également des séminaires d'entreprise.
3: Voilà, les bières pression, des tables où on peut déguster et quelquefois même manger, dîner.
5: Et oui, on peut faire un petit peu tout ce qu'on veut, puisqu'on a même de la musique, des soirées musicales, des concerts de rock, de musique celtique, avec de la bière, ça se marie très très bien.
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3: Itinéraire bis, toujours à Chablis cette semaine, et aujourd'hui j'ai décidé de m'arrêter au musée Vinéa Passion. Alexandre Gautrin, bonjour.
6: Bonjour à tous.
3: Ce musée, Alexandre, il porte bien son nom, puisque vous avez réuni ici le fruit d'une vraie passion, le vin.
6: Oui, exactement. Et j'ai commencé de collectionner les outils de la vigne et du vin dès mon plus jeune âge, à l'âge de 16-17 ans, jusqu'à aujourd'hui, et j'ai 48 ans.
3: Alors, on va parler de ce musée. Il est sur deux étages, c'est ça ?
6: Il est sur deux niveaux. Et le musée Vinéa Passion retrace l'évolution de la vigne et du vin depuis le 19e jusqu'à nos jours. On a environ 3000 objets, à peu près. Il faudrait les recompter, ce qu'on en rajoute toujours. Hein. Quand on trouve de nouvelles pièces, on les rajoute. Mais bon, ça fait déjà une collection assez conséquente.
3: Des pièces qui sont les vôtres, vous l'avez dit, mais qui vous sont données, que vous achetez, que vous trouvez où ?
6: Toute ma collection, c'est dû à 30 ans de Chine, sur les brocantes, les vigreniers, les foires aux outils spécialisés. En fait, un vrai métier d'outil de la vigne et du vin.
3: Et c'est important pour vous d'ouvrir ce musée pour les montrer au grand public et pour expliquer ce qu'était le travail de la vigne.
6: Ben oui, c'est très important de déjà premièrement de mettre en valeur les outils d'autrefois que les anciens utilisaient pour faire voir l'évolution en laquelle nous en sommes arrivés aujourd'hui avec des outils ultra modernes par rapport à il y a 150 ou 200 ans. Hein.
3: On peut donner des exemples là autour de nous. On a un gros pressoir qui date du début du XXe siècle, c'est ça ?
6: Oui, ben ça c'est une particularité, c'est peut-être l'outil le plus vieux du musée. On ne peut pas le dater parce que ce sont des outils qui ont été fabriqués artisanalement. Des visseries faites à la forge, enfin vraiment des belles choses.
3: Combien de mètres carrés vous avez ici, Alexandre ?
6: Environ 800 mètres carrés.
3: Et une salle de projection également.
6: Oui, effectivement, une salle de cinéma sur un grand écran. Pour y parler du vignoble de Chablis, on a une vidéo autre sur les gelées de printemps, la nuit.
3: Et puis ici, il y a également un petit train touristique, Alexandre.
6: Alors oui, c'est une activité qu'on propose depuis 2 ans. Découvrir le vignoble de Chablis en petit train touristique et le village de Chablis. Tout ça, c'est une balade qui dure environ 1 heure. 30 minutes dans les vignes, 30 minutes dans Chablis. Et tous les édifices où on passe dans Chablis sont commentés.
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3: Itinéraire bis à Chablis. Aujourd'hui, on va parler de patrimoine. Je suis en compagnie de Joël Bouchard. Joël, bonjour.
7: Bonjour.
3: Ça s'entend peut-être. Nous sommes à la Collégiale Saint-Martin et avec vous, on va parler de l'association Chablis Terre d'Histoire. Cette association, quels sont ses buts, ses missions ?
7: Je dois déjà commencer par le commencement, c'est-à-dire elle a été créée en 2019, ce qui n'est pas si ancien. Et ça n'a l'air de rien, mais à l'heure actuelle, nous voilà rendus à 70 adhérents. Et c'était notre objectif de parler patrimoine, de parler histoire et de parler richesse et intérêt de notre histoire.
3: Parce que Chablis, ce n'est pas que le vin.
7: Alors, Chablis, ça n'est pas que le vin, mais c'est quand même principalement le vin. On tourne autour du vin dans les recherches que nous faisons, dans les découvertes que nous faisons.
3: Alors ici, on est dans la Collégiale, Joël, et eh bien, il y a eu des recherches de fait et des choses extraordinaires de découvertes. On peut le dire.
7: Quand on dit découverte, c'est en fait des choses qui étaient au vu et au su de tout le monde depuis quasiment le 19e siècle. À savoir des toiles, des tableaux de grands noms de la peinture française déjà comme Pierre Mignat. Ensuite, Philippe de Champaigne qui était le portraitiste officiel du roi Louis XIII. Et une toile attribuée au peintre Bassano qui est une référence de la Renaissance italienne.
3: Joël, lorsque j'ai poussé les portes de cette collégiale Saint-Martin ici à Chablis, je me suis aperçu que ce très beau monument, je pouvais le visiter grâce à mon téléphone.
7: Alors ça a été un de nos... Ouf ! Une belle victoire de l'année 2024, au cours de laquelle nous avons réussi à faire référencer par le site Belles Églises, qui est d'envergure nationale, notre collégiale Saint-Martin. Donc nous avons fourni à Belles Églises toute la documentation technique, architecturale, historique, etc., qui est actuellement, maintenant, à disposition du visiteur, numérique, entièrement gratuit.
3: Et puis en parlant de cette association, moi je suis allée faire un petit tour sur votre site internet, et là, il est magnifique. Avant de venir visiter Chablis, regardez-le.
7: Je vous ai parlé de 2019, la création de notre association, ça a été notre tout premier objectif, première réalisation. On trouve sur ce site toute la documentation, l'explication, la vitrine de ce qu'est l'histoire de Chablis, avec des éléments documentaires qui n'ont jusqu'alors jamais été publiés, donc d'un intérêt majeur.
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3: Itinéraire bis à Chablis cette semaine, et vous l'attendez tous, c'est la partie gourmande de ma balade. Ici à Chablis, je suis à la boulangerie-pâtisserie, le pilier de Chablis dans la famille Boucher. Je voudrais Amandine, bonjour.
8: Bonjour.
3: Présentez-vous à nos auditeurs. Ici, on est dans une affaire totalement familiale.
8: Oui, je suis la fille de la maison. Ma maman est la chef pâtissière de l'entreprise et mon papa, chef boulanger.
3: C'est pour ça, dites-moi, qu'ils vous ont prénommée Amandine.
8: Je pense que ça vient un peu de là. C'était soit Amandine, soit Charlotte.
3: On va parler des spécialités de la maison. Alors ici, quand on rentre, on a envie de tout manger. On va commencer par les spécialités de pain, là, qui sont juste à côté de nous, si vous le voulez bien, Amandine.
8: Oui, alors en spécialité de pain, donc, on peut retrouver chez nous donc, la tradition. Après, on a tout ce qui est pain spéciaux, donc le pain au maïs, le bûcheron, qui est un petit peu plus prononcé en goût, le 7 céréales et plein d'autres variétés.
3: On passe à la pâtisserie. Je suis dans mon élément, moi, ici. Hein.
8: Moi aussi. Alors, bah, la pâtisserie, on fait tout ce qui est pâtisserie classique, on va dire pâte à choux, tartelettes, et puis gâteaux un petit peu plus travaillés.
3: Et c'est la maman qui les fait.
8: Exactement.
3: Et puis, les chocolats, avec un chocolat qui a donné son nom à cette boulangerie-pâtisserie, c'est le pilier de Chablis.
8: Oui, c'est ça. Alors, le pilier de Chablis, c'est vraiment notre spécialité ici. C'est une marque qui est déposée, donc qui existe déjà depuis plus de 30 ans maintenant. Donc, c'est un bonbon de chocolat, donc avec un enrobage chocolat noir, lait ou blanc. Et à l'intérieur, on retrouve une ganache pralinée au marc de Bourgogne avec des raisins macérés au ratafia.
3: C'est une recette qui existe depuis plus de 30 ans. Et c'est une recette qui a été transmise à votre maman ou votre papa ?
8: Exactement. On a repris la recette avec la boulangerie.
3: Il y a d'autres spécialités gourmandes comme ça ? On m'a dit qu'on se déplaçait le dimanche pour la gougère de la boulangerie-pâtisserie, le pilier de Chablis ici.
8: C'est vrai que le dimanche, c'est le jour du marché ici à Chablis. Et la gougère, bah, c'est quelque chose qui accompagne parfaitement le Chablis. Donc le dimanche, oui, c'est une grosse journée gougère. Et en période estivale, on la détourne aussi avec des lardons, de l'andouillette, de l'escargot, tout ce qu'il faut.
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1: Nous sommes de retour dans la famille. En ce moment, il fait beau, il fait froid. Ben, on est dans le nord. Il y avait un indice. Et en plus, il y a un vent de voleur. C'est une situation que j'aime peu parce qu'en général, quand on dit oh, il fait froid, on nous répond ben non, il fait pas froid. C'est le vent qui est froid. Je pourrais la taper, la personne qui me dit ça. Parce que la conséquence directe du vent froid, c'est qu'il fait froid. Du coup, avance et ferme de gif. Donc, je résume. Il fait froid, mais il fait beau. Il y a quelqu'un qui a allumé la lumière et d'un coup, vous voyez votre cousine enlever son manteau, tirer sur son col et pousser un soupir. Je sais pas ce que j'étouffe d'un coup. Et son mari répond, qu'est-ce que t'as tes vapeurs de belle-mère? Ne paniquez pas, Wikizef est là pour vous aider. Je vous comprends, ça surprend. Bon, ce n'est pas très 21e siècle comme expression. Mais c'est celle qu'utilisait ma grand-mère quand elle avait une bouffée de chaleur. Ou quand elle remarquait que quelqu'un avait anormalement chaud. Cocta, tête rouge, t'as des vapeurs de belle-mère ou quoi?
2: Définition.
1: Les vapeurs de belle-mère sont originellement les bouffées de chaleur dont souffre la majorité de la gente féminine lors du dérèglement hormonal conséquent de l'arrivée de la ménopause. Quand je parle des filles et de leurs soucis, en général, je préfère partir dans le médical par les temps qui courent, c'est plus sûr. Et puis c'est imagé, parce que dans l'esprit de ma grand-mère, que je rappelle est enterrée au cimetière de l'Est depuis les années 80, je replace dans le contexte. Hein. La ménopause atteignait essentiellement les belles-mères. Ou si vous préférez, si t'es belle-mère, t'es forcément ménopausée. Et je tiens à préciser qu'elle disait ça aussi aux hommes. Mais quand est-ce que ça peut vous arriver d'avoir des vapeurs de belle-mère, par exemple?
2: Exemple.
1: En écoutant le discours de Vladimir Poutine, en s'apercevant que son match Tinder, ben, c'est sa sœur, avec leur nouvelle mode de pas mettre la photo en plus. Et alternative à vapeur de belle-mère, il y a j'ai chaud, je crois que j'ai une buée.
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1: On doit faire un reportage avec les R3, Moggio Carnon, mais je sais pas sur quel terrain ils sont.
2: Ils vont venir là ou là-bas?
3: Là, le terrain ici, il est allumé
1: 24 sur 24. 24.
4: Virginie et vous.
5: Il y a quelques jours, le monde du football héraultais a vécu un moment historique. Quatre clubs étaient en effet en 7e tour de la Coupe de France.
6: Le numéro que vous demandez n'est pas attribué.
5: Point P foot pour ceux qui n'y voient pas très clair. En gros, on part des professionnels de la Ligue 1, 2, 3, ensuite les semi-pros avec les nationales 1, 2, 3, et les amateurs avec les régionales et départementales 1, 2, 3. La Coupe de France a cette particularité qui permet aux équipes de toutes les divisions de s'inscrire et de se rencontrer entre elles. Avoir quatre clubs à ce niveau de la compétition est donc dingue. Quelques jours avant leur élimination, je suis allée à l'entraînement des R3 de l'Union sportive Moggio Carnon. Rendez-vous à la plaine des sports de Moggio, un mercredi soir, 19h. Il fait déjà bien nuit. Tous les terrains sont allumés, ça joue dans tous les sens. Arrivé sur le bord du terrain avec Mathis, le technicien du son, on tombe sur Mehdi, le directeur sportif du club. Posté juste à la sortie du vestiaire, il voit tous les joueurs arriver.
7: Ça va, vous allez bien? Moi, ça va aussi, merci. Je suis super bien, le jeune, il dispose de mon sport.
8: Ce que je leur dis souvent, il y a des gens qui préparent la buvette, qui préparent celui. Quand vous finissez le match, première chose que vous faites, vous allez leur dire bonjour, vous mangez un morceau, vous dites bonjour à tout le monde. Là, le respect, c'est...
5: Tout en regardant les joueurs faire des jongles et des passes en attendant le coach, je demande à Mehdi depuis combien de temps il est au club.
8: Moi, je suis resté pendant 30 ans à Van Nagel. Après, je suis parti dans un gros club à Palavas, R1, tout ça là. J'ai fait 2 ans, puis après, ceux qui sont venus me chercher ici. Après, la politique d'ici m'a pas plu, je suis reparti. Après, ils sont revenus me rechercher.
1: La politique a changé ou quoi?
8: Ouais.
1: Ah oui, d'accord. Et c'est quoi le boulot d'un directeur sportif?
8: Toute la coordination d'éducateurs, des joueurs. Quand il y a un problème, au lieu de se prendre le chou avec l'entraîneur, de venir me rencontrer, discuter.
1: D'accord.
8: Faire les planifications des matchs à l'extérieur quand on se déplace, tout gérer, tout.
1: Ah oui, c'est un sacré boulot.
8: Ah oui.
1: Et ça, c'est du bénévolat?
8: On me paye mes frais d'essence.
1: Oui, d'accord.
8: Mais après, je j'attends pas ça pour vivre.
1: Oui, d'accord.
8: Moi j'ai un boulot. Hein.
1: Vous faites quoi dans la vie?
8: Je suis responsable de maintenance dans une grosse société, Van Nagel.
1: Et donc le foot, ça a toujours été votre truc?
8: Ah, toujours, toujours.
1: Vous avez toujours fait deux métiers tout le temps?
8: Ah oui, moi le foot c'était... J'y jouais, j'entraînais.
1: Il n'y a jamais eu de truc de quand je serai grand, je serai Zidane?
8: Moi, les Zidane, il y en a... On croit tout le monde des Zidane, mais il n'y en a pas beaucoup. Hein. Oui. Après, il y a des regrets bien sûr, parce que nous, quand à notre époque, on avait des copains et... Quand tu avais tes copains, tu restais avec tes copains. J'aurais pu partir ailleurs. Hein. Je dis la vérité, j'aurais pu partir ailleurs. Mais quand les copains du village et tout. Bon, après, c'est des choix qu'on a fait de la vie. Hein.
1: Bon. Et les copains, ils sont toujours là?
8: Oui, oui, je les vois toujours. Les
1: ah, bah alors, ça valait la peine peut-être.
8: Alors, mon collègue, c'est cool. Ah, bien.
5: On ne sait pas si Mehdi aurait été un grand joueur pro, mais comme directeur sportif du club amateur de Moggio Carnon, il fait l'unanimité. 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
9: 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Aujourd'hui, Philippe, rencontre et dégustation au programme en Haute-Savoie à Balaison.
10: Balaison, dans le Bas-Chablais, on domine le lac Léman. Et là, nous rencontrons Henri Détourche. Il est viticulteur, producteur d'un vin tout à fait exceptionnel. Un vin qui est déjà appellation depuis 1948. C'est le fameux Crépy, ah, évidemment. Oui. Aujourd'hui, on le connaît sous le nom de l'AOP, appellation d'origine protégée. Vin de Savoie Crépy aujourd'hui. Et Henri nous rappelle que le Crépy a été un temps la seule appellation d'origine contrôlée en Pays de Savoie avec un autre vignoble très connu, Laurent.
11: La Roussette.
10: La Roussette de Frangy, bravo.
11: Eh oui. Alors, c'est quoi le Crépy?
10: Alors le Crépy, c'est d'abord un cépage Chasselas. On l'a déjà dit, mais un cépage qui se plaît énormément sur les bords du Léman, vu les conditions climatiques. Et Henri nous explique qu'il s'agit d'un cépage de première époque, qui a un cycle de végétation très court. Et comme on est à 500 mètres d'altitude, il lui faut beaucoup de soleil, qu'il soit bien exposé, contrairement au cépage Chardonnay, Laurent, que vous connaissez aussi. Et là, on trouve le Crépy uniquement sur 3 communes, Douvaine, Balaison et commune d'à côté, Laurent, peut-être.
11: Ça doit être Loisin.
10: C'est bravo. C'est Loisin à côté, 3 communes. Et en tout, il y a 85 hectares de production de ce bon Crépy. Henri nous explique qu'il y a aussi des contraintes de production. Ils doivent produire pas plus de 72 hectolitres à l'hectare. En gros, 85 hectares, 62 hectolitres, faites le calcul, c'est 4000 à 4500 hectolitres crépis par année, c'est le calcul.
11: J'ai jamais été bon dans ce genre de calcul. Hein. Quelles sont les qualités du crépi?
10: Je vous vois dire, Laurent, c'est un vin tranquille. C'est un vin blanc qui comme n'est moi. Pas pétillant, comme vous. Comme vous. C'est un vin à boire rapidement. Attention, un vin frais, comme on dit. Il faut le boire dans les 2 ans qui suivent la mise en bouteille. Ah. Parfois, il se boit encore un peu plus vite.
11: C'est pas un vin de garde, alors.
10: C'est pas un vin de garde, pas du tout. Il ne faut pas attendre pour le boire, nous dit-il. C'est un vin léger, qui a un goût, tenez-vous bien, de pierre à fusil. On aime ces expressions-là. Ou de violette, selon les années. Et parfois même, Laurent, il sent l'aubépine, l'abricot, ou même la brioche. Imaginez.
11: Donc on peut le prendre au petit déjeuner, c'est ça?
10: Au petit déjeuner ce matin, pour votre matinale. Ouais. C'est un vin extrêmement agréable, qui se boit facilement. Et c'est surtout pas un vin gras, nous dit-il. Un vin gras, ça nous fatigue, nous dit Henri. Et il s'accompagne merveilleusement bien des poissons du lac, des filets de perche, des fondus, des raclettes. Et aujourd'hui, ce domaine continue, domaine de Sénoche, famille d'Étourges. Ils sont en agriculture bio. Voilà, tout sur le vin. Crépi, le bon vin à consommer avec
11: modération.
10: Évidemment.
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2: Bienvenue dans Décibel, Joachim. Je suis trop, trop contente et qu'on se retrouve ce soir.
3: Je suis content d'être ici. Chez toi, c'est tellement bien ici.
2: C'est vrai, t'es bien.
3: Alors, bon, comme à la maison.
2: Tant mieux. Ah ben voilà, on va faire ça. Surtout que, comme dans une excellente soirée à la maison, quand tout le monde est très détendu et commence à raconter sa vie, son œuvre,
3: oui, c'est vrai.
2: Eh ben, c'est ce qu'on vit dans ton bouquin.
3: Oui.
2: I love my DJ life. Et je le dis vraiment, je ne te connaissais pas aussi bon conteur.
3: Ouais.
2: Vraiment, en lisant ce bouquin, on fait, alors évidemment, ton parcours, mais du coup, le parcours des musiques électroniques en France depuis 40 ans.
3: Voilà, l'idée, c'était ça, de regrouper dans un album 40 ans de passion de musique électronique et puis expliquer comment notre métier de DJ a évolué, tu vois.
2: Ouais.
3: Et comme je suis un archiviste et que j'avais la chance d'avoir conservé tous les enregistrements, les premières photos, les premières vidéos,
2: ouais.
3: Eh bien, j'ai dit, ce serait quand même bien de faire un livre un peu interactif et de regrouper ça au sein d'un livre où tu as le temps d'écrire, parce que c'est aussi ce que j'ai adoré dans le fait de se livrer et de prendre le temps d'écrire, c'est qu'on a une langue française qui est magnifique, qui nous permet de choisir vraiment des mots
2: oui.
3: Sur mesure, tu vois, vraiment. Et j'ai pris le temps de m'exprimer, parce que bien souvent, on est dans une société où on n'a que 17 secondes pour s'exprimer, 13 secondes, 12 secondes. Et donc là, je me suis dit, mais là, je peux raconter à fond une histoire, et puis en plus je peux rendre cette histoire en plus interactive avec un petit QR code que tu vas scanner, et puis avec ton smartphone tu vas aller voir la vidéo qui correspond à la page que je suis en train de raconter.
2: C'est ça, la vidéo, le son.
3: L'audio, ouais, bien sûr.
2: C'est pour ça que c'est vraiment un livre, alors qui se regarde aussi parce qu'il est très richement illustré,
3: oui.
2: Beaucoup de photos, et donc oui, il s'écoute puisque voilà, grâce au QR code vous allez trouver des trésors.
3: Ouais,
2: tu dis au tout début du bouquin, en aidant mon père à fabriquer ma première régie DJ il y a 40 ans, j'étais loin de m'imaginer que j'aurais un jour, donc 528 pages de souvenirs et d'anecdotes liées à une vie guidée par la musique. Tes parents, ils sont là au début du bouquin,
3: oui,
2: Alain,
3: sûr.
2: Marie-Christine.
3: C'est vrai.
2: C'est pour ça, c'est évidemment oui, une vie, une carrière, beaucoup de musique, beaucoup de technique, mais il y a aussi beaucoup de cœur, beaucoup d'émotions.
3: Ouais, passion,
2: hein.
3: C'est une passion, j'ai eu vraiment la chance d'avoir des... Mais... Enfin, pour moi, on tombe amoureux de la musique. Tu sais, on dit souvent, on peut tomber amoureux d'une musique. Il y a un vrai rapport affectif, mais passionnel à la musique.
2: Oui, hein.
3: Et c'est vrai que quand j'ai les premières lignes qui ouvrent ce livre, ça explique effectivement que j'étais bien loin de penser que je pourrais en faire toute ma vie, parce que pour moi, la musique était vraiment une passion qui, au tout début, quand tu es bénévole, c'était ça me coûtait de l'argent, parce que juste pour acheter des disques, acheter du matériel, te déplacer, faire des soirées, il était hors de question pour moi de faire payer les gens, parce que c'est ce que j'aimais le plus. Et puis un jour, on te donne la possibilité d'avoir ton hobby, ta passion, et en plus t'es payé. Tu t'es dit, mais c'est incroyable, c'est-à-dire que non seulement je peux faire un truc que j'aime tous les jours, et en plus je vais toucher de l'argent. Et puis, la chance fait que tu en fais de plus en plus, tu commences à acquérir de l'expérience, tu rencontres les bonnes personnes au bon endroit, avoir une bonne étoile qui te suit, et puis un jour, tu te retrouves, tu es passé du garage de chez tes parents, enfin des garages de chez mes parents où je fais une fête pour mes 10 copains, et puis 20 ans après, tu te retrouves dans un stade au Mexique pour 80 000 personnes, et tu fais danser 80 000 personnes, tu te dis mais tu vois le parcours en 20 ans, c'est juste incroyable. Je voulais raconter ça au sein d'un bel objet, d'un beau livre.
2: I love my DJ life, et c'est vrai que la DJ life de Joachim Garraud, elle est pas banale, ne serait-ce que par ton éclectisme. Joachim Garraud and Friends, sorti en 2024.
3: Techno, c'est parti.
2: Voilà, ouais. Complètement techno.
3: Ah oui, c'est sûr. Ah, ça fait danser. Hein.
2: Direct. Le titre du morceau, XWBBIHC.
3: Alors, je suis tellement content que tu fasses ça. Parce que quand j'ai écrit cet album, je me suis dit, il faut que je fasse 14 titres qui sont imprononçables pour quelqu'un à la radio.
2: Parce qu'il a démarré à la radio, Joachim. Donc il se dit, tiens, les animateurs, je vais les faire galérer un peu.
3: Parce que je disais, attends, pourquoi je vais chercher un titre facile? On va donner que des titres. Et tu regardes les 14 titres, c'est que
2: l'enfer.
3: C'est que. même si t'es polonais, non, c'est que des consonnes. Il y a une voyelle.
2: Une voyelle de temps en temps. Donc Joachim Garraud, c'est ça, c'est techno. Mais c'est aussi des remixes de Kylie.
3: Ah oui, l'Australienne.
2: Et c'est évidemment une collaboration dingue, et t'en parles beaucoup dans le livre, avec David Guetta.
3: Ouais.
2: C'est un truc qui caractérise beaucoup ta carrière, l'éclectisme,
3: ouais.
2: De ne pas être snob. C'est-à-dire que tout ce que tu aimes, tu n'as pas de plaisir caché, tu n'as pas de guilty pleasure en musique. Toi, tu assumes tout ce que tu aimes.
3: Mais, oui, je suis très naïf.
2: Ouais, mais je trouve que c'est hyper rafraîchissant. Et quand on voit tes débuts, on comprend. On te voit voilà, dans une boîte de nuit à 30 km de Nantes qui s'appelle Les Mille et Une Nuits. Alors quand il vous dit qu'il est archiveur et qu'il a tout gardé, je vais même vous dire, il est zinzin. Il y a le flyer de la soirée, Joachim, votre nouveau DJ.
3: Oui, mais parce que
2: voilà.
3: Je pense que c'est important de raconter la vérité.
2: Oui.
3: Et puis la vérité, c'est un parcours. Il y a des fois, tu fais des... je vais même pas dire des fautes de parcours, parce que ça fait partie de ton expérience. Et je veux te dire, le flyer, j'étais super fier d'avoir mon nom sur un flyer.
2: Ben oui.
3: Alors c'est marqué votre nouveau DJ, c'est un peu ringard. Oui, c'est vrai. Mais
2: c'est une étape.
3: C'est une étape importante de se dire pour aller pour monter en haut d'un escalier, t'as plein de marches.
2: Ouais.
3: Et t'as des marches qui sont différentes, qui sont mal taillées. Mais qu'importe. Mais là, c'est vrai que pour te dire les mille et une nuits, d'avoir mis le QR code où on m'entend en train d'animer, on dirait un peu la fête foraine. Il faut bien dire les choses. Il y a un peu d'écho sur la voix et tout ça. Oui, j'assume ça parce que c'est ce qui m'a donné l'expérience et qui m'a permis un jour de faire de la musique pour Jean-Michel Jarre, de faire des titres pour Bob Sinclair, mais aussi de
2: voilà. Et puis d'être dans les plus grands festivals du monde.
3: Voilà, de faire ça, Coachella. Quoi. Je suis très fier d'être un artiste qui a joué deux fois à Coachella. Il n'y a pas beaucoup d'artistes qui ont fait deux fois à Coachella dans leur, dans leur carrière. Moi, je suis très fier d'avoir fait deux fois. Mais c'est un peu grâce aux Mille et Nuits, grâce au Luxor,
2: à ta première saison d'été à Pornic, où tous les soirs tu jouais Madonna, U2 et Prince.
3: C'est vrai.
2: Parce qu'il fallait jouer tous les soirs les mêmes chansons pour faire plaisir aux gens. Je trouve ça hyper rafraîchissant en fait, parce que t'es une star mondiale de l'électro, Joachim, et pour autant, voilà, tu nous racontes tes tout débuts.
3: Parcours,
2: ouais. Même chose, hein. Et alors là, est-ce qu'on peut parler d'erreur de parcours? Je ne sais pas. Tu vas me dire. Mais tout ce qui est stylisme et coiffure, voilà. à tes tout débuts.
3: Non, mais quand tu gardes des photos, il faut les publier.
2: Et je trouve ça canon.
3: Voilà. Non, mais c'est vrai. Et alors, on a retouché aucune photo, bien évidemment. Et c'est pour ça aussi, j'ai mis un petit disclaimer au début du livre en disant qu'il n'y a aucune photo dans ce livre qui a été produite par l'intelligence artificielle.
2: Non.
3: Parce que c'est tellement facile aujourd'hui de produire des faux documents que j'ai voulu dire ce livre est authentique. Alors même s'il y a des photos qui sont un peu floues, un peu loupées, un peu sales, un peu petites,
2: qu'importe, elles sont vraies, tu vois.
3: Et je voulais vraiment que ce livre-là soit vrai, avec des choses qui sont moins reluisantes que d'autres, parce que c'est sûr que c'est mieux de dire « Ah tiens, j'ai fait de la musique avec Beyoncé ». Oui, je suis fier de dire ça, mais je suis aussi fier de dire que j'ai joué dans un club à côté de Angers qui s'appelait le Soupirail, et je peux te dire que la soirée au Soupirail, qu'est-ce que je voyais quand j'étais au Soupirail? J'étais dans la cave, et je voyais... Pourquoi ça s'appelait Soupirail? Parce que je voyais la piste de danse via un soupirail de 20 cm, sur 5 cm, et je ne voyais que les pieds des gens.
2: Incroyable.
3: Mais tu vois, et après, c'est vrai que tu te retrouves sur la scène à Coachella ou dans des festivals de dingue devant 50 000 personnes. Mais oui, mais j'ai aussi joué dans un club ou pour 30 personnes, quoi, voilà.
2: Les musiques électroniques françaises viennent d'entrer au patrimoine immatériel de l'UNESCO. On parlait de fierté tout à l'heure. Forcément, tu as participé à ça. Et forcément, commençant, il y a 40 ans, il n'y avait pas de modèle à suivre. Vous avez, les défricheurs, vous avez inventé ce truc-là. Patrimoine immatériel. Matériel culturel de l'UNESCO. Qu'est-ce que ça te fait?
3: Je suis très fier, et parce qu'en plus j'ai participé réellement au dossier, parce qu'on m'a interviewé assez longuement la personne qui a déposé le dossier officiel, et il était très content parce que j'avais beaucoup justement de choses à raconter sur l'évolution de notre métier dans la musique électronique, avec des choses très précises, des dates.
2: Ouais.
3: Et heureusement, parce que comme j'étais en train, quand il m'a posé posé cette question, c'était, je pense, durant l'été dernier. Ouais. J'étais justement dans l'écriture de mon livre, et donc j'avais ce qu'on appelle un ours. Ce qu'on avait, j'avais déjà mon sommaire.
2: Ouais.
3: Et donc pour lui, c'était super, parce que j'ai dit, en 95 est arrivé ça, en 2000 on a fait ça, et en 2001 la French Touch c'était ça. Et donc il était super, il m'a dit, t'as les dates précises? Oui, alors j'ai le 23 septembre. Et donc j'ai dit que la première technoparade en France et tout ça, j'ai expliqué un peu la montée en puissance de la musique électronique. Et donc j'étais très content de participer à ce dossier, et j'étais encore plus heureux d'avoir le résultat, de voir que on était considéré. Et je veux te dire, quel parcours, parce que quand dans les premières pages du livre et que j'ai commencé à jouer de la techno, on était les petits diables, on était des gens drogués,
2: et
3: c'était surtout pas de la musique. Et se dire qu'un jour on se retrouve au patrimoine de l'UNESCO, pour nous c'est dingue. Tu vois, le parcours passé. C'est-à-dire que je raconte justement dans le livre des soirées où moi, je me suis retrouvé interdit de jouer, où les gens venaient subtiliser le matériel, où on avait la gendarmerie qui venait parce qu'on était des pirates, tu vois. Alors que j'avais une très bonne éducation, j'ai fait le conservatoire de musique, je pense avoir lu quelques livres quand j'étais jeune. Et donc, on était considérés comme des dépravés parce qu'on était dans la musique électronique, tu vois.
2: Et voilà.
3: Donc, le parcours est immense, c'est vrai.
2: I love my DJ life. Comme Joachim Garraud a toujours un peu fonctionné en marge pour sa musique, et bien pour les maisons d'édition, c'est la même. C'est en marge que ça se passe. Le bouquin, il est donc une édition limitée à 500 exemplaires. Donc c'est sur ton site
3: joachimgarraud.com.
2: Voilà. C'est là que ça se trouve. T'aimes bien être en marge?
3: Indépendant.
2: Indépendant artisan.
3: La liberté, tu sais, la liberté de faire ce que tu veux. J'ai jamais réellement... J'ai travaillé avec des maisons de disques ou des labels ou des équipes, mais j'aime bien être... j'aime bien piloter les choses, faire des choses, faire des expériences, perdre du temps sur certaines choses, quelquefois faire des albums un peu expérimentaux. Tu vois, voilà. Je pense que c'est franchement, c'est une de mes plus grandes chances dans la vie, c'est d'être libre. Et cette liberté-là, elle fait que t'as pas forcément un éditeur, mais bon, je suis responsable du livre. Bon, voilà, on fait cette petite édition. C'est pas un livre qui a vendu à énormément d'exemplaires. 500, c'est vraiment pas grand chose, mais je voulais vraiment faire un truc spécial, ultra qualité, prendre mon temps et puis être responsable de tout, quoi. J'aime bien le côté artisan un peu, tu vois.
2: Tu parles d'album expérimental, je saute sur l'occasion pour parler de OVP, oscillation, vibration, pulsation. Le volume 2, c'était comme ça.
3: Plus de la musique de film, tu vois un peu, toi.
2: Ah ouais, de film de l'espace.
3: Voilà. Ah oui, bah forcément.
2: Oui.
3: Pourquoi il y a des films qui font pas. Y a pas
2: je sais pas, c'est pas la vérité si je mens, quoi. Tu vois, tu sens que c'est quand même un film. Non, mais c'est vrai. Tu vois ce que je veux dire? C'est quand même un style de film spécial. Voilà.
3: Le choix.
2: Je sais pas, j'ai pensé à la musique.
3: C'est pas Rabbi Jacob, ton truc.
2: Toutes ces musiques de films, ou même, même les BO de Tarantino qui seraient avec des chansons qui existent déjà. Quand même sur un truc planant. Oui. Donc OVP 3.
3: Et sorti. Exactement.
2: Donc ça aussi, c'est sur joachimgarraud.com.
3: Voilà, je l'ai fait en vinyle. Et puis les gens qui commandent le vinyle, ils ont un lien pour écouter les fichiers digitaux, parce que c'est un album qui s'écoute en 3D, bien souvent au casque, globalement, que j'ai fait en collaboration avec Hervé Desjardins, qui travaille dans la maison de Radio France, ici.
2: Radio France, la qualité, la confiance.
3: Voilà, qui est le responsable du pôle développement, un petit peu.
2: Innovation.
3: Tout ce qui est recherche et innovation, tu vois. Ouais. Et donc, on a mixé cet album-là ensemble en 3D. C'est un nouveau système qui permet d'avoir un très grand confort d'écoute. Voilà. Et donc, je suis très fier de cet album OVP 3. Et donc, voilà.
2: Il est là.
3: Il est là. Tu vois, j'en ai ramené
2: un. Voilà. Moi, j'en ai un, les amis. Et vous, si vous le voulez, pareil. C'est comme pour le bouquin, c'est joachimgarraud.com.
3: Voilà.
2: Alors, le livre, donc, on le disait, richement illustré de photos d'époque, pas d'IA, que des vraies photos, que des vraies anecdotes et des QR codes qui vous permettent d'aller chercher la musique et les vidéos dont Joachim vous parle. Mais il y a un moment qui a l'air assez fou. T'as des photos vraiment qui sont impressionnantes. C'est le festival Burning Man aux États-Unis. Est-ce que tu peux raconter un petit peu ce que c'est?
3: Ah oui, c'est un festival. Pour moi, c'est le plus gros festival de déjanté sur Terre.
2: Ouais.
3: C'est-à-dire, c'est aux États-Unis, c'est dans le désert du Nevada, c'est à 2 heures de route de la plus petite ville. Donc, il faut imaginer, tu quittes une ville et tu te retrouves sur un chemin de goudronné qui après devient un chemin de terre, qui après devient du sable. Et là, tu roules et ça dure 2 heures. Et au bout de 2 heures, t'as des coordonnées GPS. GPS qui t'emmène dans une espèce de village qui est reconstruit, qui ressemble un petit peu à Star Wars, quoi. Ouais. C'est entre Star Wars et Mad Max, tu vois, cet univers-là, parce qu'on est, au cœur de ce qu'on appelle les BLM, Bureau Land of Management, qui sont toutes les terres qui sont gérées, qui sont des déserts, si tu veux. Ça dure une semaine, et donc ce festival-là, c'est un festival de multi-art, c'est-à-dire que tu as des structures qui sont montées et qui sont de l'art éphémère, qui dure une semaine. Alors quand c'est en bois, il est brûlé, d'où le nom Burning Man, puisque certains œuvres éphémères sont brûlées durant le festival ou le dernier jour. Et ça regroupe 70 000 personnes qui sont dans un état de folie absolue. C'est un des festivals où tous les spectateurs sont acteurs. C'est-à-dire que tu n'as personne qui vient voir le festival.
2: Non, on participe.
3: Tout le monde participe. Tu as 70 000 participants qui font le festival.

0: activité. C'est comment te dire, c'est un retour festival Love and Peace. On dirait un truc d'amour. Je sais pas comment te dire. C'est bizarre. C'est les gens, ils sont revenus dans les années 70 et pendant une semaine, c'est. Puis alors bien sûr, il y a des concerts parce qu'il y a 200 discothèques à peu près. Enfin 200 discothèques. Alors ça va du petit ghetto blaster pour 20 personnes à la grosse sono pour 5000 personnes. Et tout ça, c'est jour et nuit. C'est du non-stop. Et donc, pendant 7 jours et 7 nuits, c'est sur une autre planète avec des gens qui sont carrément ailleurs. Donc, Burning Man, il fallait vraiment que je mette un chapitre important.
1: Ah ouais, hein.
0: Puis,
1: ouais.
0: Alors, si vous scannez les QR codes, vous allez voir qu'il y a des gens qui...
1: Il y a des girafes.
0: Ouais, il y a des girafes. même des requins, enfin, tu verras. Et il y a des gens qui ont pris un 747, donc un avion 747, et ils l'ont fait cabriolet. Ils ont coupé le toit. Non, mais quand je vous dis ça, je vous jure, j'ai rien fumé.
1: Allez voir ça, vous irez. Allez voir ça. Vous verrez aussi. Réveillon de l'an 2000 aux Pyramides avec Jean-Michel Jarre. Vous apprendrez aussi que Joachim Garraud a failli mettre un boxon pas possible dans le syndicat des ingé-sons américains quand il est allé bosser pour Will.i.am. Et que du coup, ça l'a un peu mis dans la merde pour Beyoncé, mais que voilà. Non mais en fait, partout où il passe, il se passe des trucs complètement fous. Il raconte tout ça dans le livre. Mais le truc le plus fou, et ça... Pardon,
0: alors, mais
1: nous, les franco-français, on est très fiers quand c'est une anecdote qui nous concerne.
0: Une anecdote, oui.
1: Je coupe le son et je remets le son.
0: Ah oui, c'est
1: Luxor,
0: vrai.
1: J'adore, Philippe, Catherine. C'est toi.
0: Non, alors, je pense être un peu responsable, oui.
1: Mais c'est complètement ta faute, puisque tu étais le DJ de la boîte, le Luxor, j'adore.
0: C'est ça. Donc, j'étais DJ à 17 ans, oui, j'étais au Luxor. Et si tu veux, à l'époque, pour faire crier les gens, j'avais une façon pour faire crier les gens. J'arrêtais la musique, je coupais le son,
1: ouais.
0: Et j'attendais que les gens crient jusqu'à ce que je remette le son. Donc, je coupe le son, et je dis attention, tu as un micro comme ça, je dis attention, et je remettais le son comme ça. Bon. Et puis, ça, on est en 1986. Et en 2006, donc 20 ans après, je reçois un mail de Barclay, maison de disques Barclay, qui me dit « Oh, il y a un titre d'un artiste français qui s'appelle Philippe Catherine. Il a fait un titre dont je pense qu'il a demandé à ce que tu le remixes, toi. » Je dis « Mais pourquoi moi ?» J'écoute le titre et j'entends « Attention !» et je remets le son. Je dis « Mais attends, je regarde la pochette, Luxor, j'adore. »
1: Alors...
0: Je dis « Est-ce qu'il y a un truc ?» Et là, oui, ben, il faut qu'on te dise, il était client du Luxor, il venait à tes soirées. Ah, je dis « Ben voilà, un bel hommage, tu vois. » Et donc, quand le titre est sorti, à chaque fois que j'écoute ce titre, ça me rappelle quand j'avais 16 ans et que je faisais crier les gens en arrêtant le son, et je me dis ben, « Au moins, quelqu'un l'a mis en son d'une façon intelligente et puis d'une façon tellement magnifique avec Philippe Catherine, c'était parfait. » Donc,
1: évidemment.
0: Merci Philippe Catherine d'être venu danser sur mes sets quand il est... Ben, il doit avoir 20 ans, 18 ans, il est un petit peu plus âgé que moi, je crois, 2-3 ans de plus que moi, mais voilà.
1: Quand on s'inscrit à la SACEM, on peut être auteur, compositeur, interprète, musicien, producteur, plein de choses à la SACEM, vous savez, c'est ce grand organisme français, d'ailleurs que le monde entier nous envie, et qui rémunère tous les gens qui participent à la création d'un morceau de musique pour leur travail. Sauf que quand le jeune Joachim Garraud appelle la SACEM en disant « Dites donc, j'ai fait un remix !» Alors c'est quoi un remix? Vous maintenant, vous savez, un remix,
0: ben voilà.
1: C'est prendre une chanson que vous connaissez, par exemple celle d'Indochine, et puis lui remettre un petit coup de...
0: Oui. Quand je suis
2: super.
0: Cerné, un été français, ouais, j'adore.
1: Français.
0: J'adore ces titres. Ouais.
1: Ça marche avec tout, hein, avec les tubes Eurodance des années 90 aussi.
0: Ah ouais, super, mais t'as tout trouvé alors.
1: J'ai tout, moi.
0: Yeah. Tous les vitesses. Ah oui, c'est vrai.
1: Et la musique de la vérité, si je mens.
0: Allez, Dubin.
1: C'est pour ça que je disais ça tout à l'heure.
0: Oui, c'est vrai, j'avais fait ça aussi, ouais, t'as raison. Ouais.
1: À la Bina.
0: À la Bina, ouais, c'est ça.
1: Donc voilà, on prend un morceau qui existe, on lui donne un coup de frais, de jeune, de
0: un
1: puissance,
0: remix,
1: etc. On remixe. Sauf que toi, quand t'appelles la SACEM pour dire, bah voilà, j'appelle pour déclarer mes remixes, ils sont bien embêtés parce que ça n'existe pas.
0: Oui, ils me disent un quoi? Je dis, ben un remix. Ils disent, ah, vous êtes arrangeur, vous avez fait une nouvelle version. Je dis, non, alors j'ai gardé que la voix et j'ai refait donc toute la musique. Je dis, attendez, ne quittez pas.
1: Musique d'attente.
0: Bienvenue à la SACEM.
1: Ne
0: quittez pas. Et au bout de 2-3 minutes, j'ai une personne qui me repose les mêmes questions, en fin de compte. Et en fin de compte, je me rends compte qu'effectivement, ma demande fait que le mot n'existe pas dans le vocabulaire de la SACEM, puisqu'on est en 1991. Et le mot remixeur n'existe pas. Donc, ils disent, ben non, ça n'existe pas. Il faut que vous soyez arrangeur. Et en fin de compte, j'avais posé une question qui avait un peu 10 ans d'avance, globalement.

0: globalement, enfin sur pour le déclaratif, quoi, tu vois.
1: Bien sûr.
0: Et donc, bah du coup, bon, moi ça m'a, ils m'ont dit, ben non, faut être arrangeur. Donc j'ai passé le concours d'arrangeur. Je suis allé à la SACEM, devant le piano, j'ai fait mes trucs d'arrangeur. Mais quelques années après, en 97, le concours que j'ai passé à la SACEM d'arrangeur a été supprimé parce que tout le monde pouvait être mixeur, parce que c'est de rentrer dans le vocabulaire un peu commun. Mais c'est vrai que ce livre-là raconte tous les territoires qu'on a défrichés, pardon.
1: Mais bien sûr.
0: Parce que ça n'existait pas.
1: Il n'y a que des premières fois.
0: Voilà, il n'y a que des premières fois. Créer un instrument de musique parce que tu ne trouves pas ce que tu as besoin.
1: Donc tu fabriques.
0: Voilà, tu fabriques, tu essaies de trouver des outils que tu n'as pas. Et donc là, c'est vrai que la SACEM, ce petit coup de fil était assez amusant. Je voulais vraiment en parler parce que la SACEM est partenaire, m'a aidé aussi à être professionnel. Sans
1: bien
0: la SACEM,
1: sûr.
0: J'aurais pas pu être professionnel et vivre de la musique, en tout cas. Et donc, du coup, c'est important de raconter un petit peu cette évolution de ce métier, parce que au sein du, comment dire, les gens connaissent les DJs sous David Guetta, Bob Sinclair, mais c'était pas comme ça au départ, et je voulais expliquer d'où on est parti et où on est arrivé. Mais ce qui était le plus important, c'est le voyage. Globalement, c'est pas forcément la destination, tu vois. Ce qui m'a plu, c'était beaucoup ce voyage. Et donc voilà.
1: Et le voyage, évidemment, ne se fait pas en solitaire. Un de mes chapitres préférés, oh, c'est un tout petit chapitre à la fin. Merci Annabelle,
0: ah oui.
1: I love my DJ life ne pouvait se terminer sans que je remercie celle qui a vécu cette vie dans l'ombre, en acceptant certains sacrifices, des périodes d'absence répétées, un mari égocentrique et des changements de dernière minute dans l'organisation de vacances, forcément calquées sur mes tournées.
0: Oui.
1: Ça, c'est pour Annabelle, donc, qui a éduqué vos enfants, qui a géré la vie de famille et qui, en plus, est professeur des écoles.
0: C'est vrai. Je la remercie énormément, parce que sans elle, j'aurais pas pu faire cette carrière-là, parce que voilà, elle fait pas vraiment partie intégrante du fait de m'avoir donné cette liberté, d'avoir assuré beaucoup plus que moi, parce qu'elle était capable de faire une carrière professionnelle en même temps que la famille. Enfin, elle a géré beaucoup plus de choses. Moi, j'ai eu la chance de trouver la perle rare.
1: Ouais.
0: Et donc voilà, c'était important pour moi de pouvoir la remercier justement dans le livre. Parce qu'on dit pas assez souvent merci aux gens qu'on aime, et c'est vrai que tu vois, ce soir c'est moi qui est derrière le micro, je prends toute la lumière, je parle de mon livre et tout ça, mais ce livre là il existe parce que justement parce que j'ai une femme, parce que voilà, parce qu'on a aussi un équilibre de vie.
1: Bien sûr.
0: Et c'est aussi je voulais marquer le fait que qu'on pouvait être DJ et avoir une vie de famille, d'avoir des enfants.
1: C'était
0: pas incompatible,
1: mieux,
0: tu vois.
1: Et c'est même indispensable, parce que on parle de temps en temps, et c'est hyper triste, de jeunes DJ ou moins jeunes, d'ailleurs.
0: Seuls, ouais.
1: Des gens qui sont dans la musique électronique. Et puis, il y en a qui disparaissent, il y en a qui meurent, qui sont très malheureux.
0: J'ai eu la chance d'avoir les deux. C'est ça. Ce que je disais à Annabelle, j'ai gagné sur tous les tableaux.
1: Mais le fait que tu démarres ton livre par tes parents et que tu le termines par ta femme, je trouve que ça te dit beaucoup de choses. Et puis, dedans, il y a tes enfants aussi dans le livre. Et voilà, c'est
0: un parcours. Court, quoi.
1: Mais c'est
0: vrai que c'était
1: parcours,
0: important. Donc je suis contente de cette page-là, effectivement. Je suis très heureux que t'aies choisi ce petit paragraphe, parce que d'abord, ma femme va écouter cette émission de
1: Salut
0: radio.
1: Salut Annabelle, bravo, t'es ma star.
0: Et donc je pense que ça va lui faire très plaisir. Mais voilà, ça me fait très plaisir.
1: Joachim Garraud était dans Décibel, les gars, vous l'avez entendu,
0: merci,
1: on était très très contents. Merci,
0: Joachim. Merci vraiment, du fond du cœur.
1: OVP 3 disponible, joachimgarraud.com pour le livre I Love My DJ Life. Joachim reverse 100% des bénéfices à l'association Arthur, dédiée à la recherche contre le cancer du rein, en hommage à ton ami Fred Ristel.
0: Tout à fait, merci. C'est parfait. Écoute, je te remercie encore de m'avoir accueilli.
1: Tu sais où on habite, tu reviens quand tu veux.
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4: Bonjour, bonsoir, pardon.
1: Mais oui, comme tu veux.
4: Oui, bienjour.
1: Bonjour. Benabar, aujourd'hui, c'est jour de sortie de cet album, Le Soleil des Absents. Comment tu te sens?
4: Raisonnablement traqueur. C'est-à-dire pas serein, parce que bien sûr c'est normal, hein, c'est quand même un pincement à chaque fois, mais joyeux quand même de pouvoir sortir un album, parce que je reste quand même conscient que c'est inespéré pouvoir sortir 11 disques, pouvoir m'exprimer, pouvoir faire de la musique, pouvoir en vivre. Donc j'ai quand même aussi cette grande reconnaissance, puis je sais bien à qui je le dois, hein, c'est bien sûr au public, et ça m'a jamais quitté. Donc il y a un peu un mélange de tout ça. La sortie d'un album, c'est pas très confortable sentimentalement.
1: Je faisais une blague, parce que voilà, nous avons vieilli, c'est normal, depuis le siècle dernier. En vrai, au siècle dernier, et même sur tes
4: malheureusement,
1: premiers
4: c'est pas
1: albums
4: une blague.
1: Du 21e siècle,
4: c'est une réalité, c'est le problème.
1: Tu devais attendre les concerts pour avoir les retours du public. Là, avec les réseaux sociaux, est-ce que tu vas chercher les commentaires des uns et des autres, des gens qui te suivent depuis des années sur le disque ou pas?
4: Non, parce que à chaud, c'est pas, enfin pour moi, c'est pas recevable, parce que c'est ou bien je vais te foutre joie sur un truc et complètement désespéré sur l'autre, ça fait des montagnes russes émotionnelles ingérables. C'est plus sur la longueur, ou en tout cas des, il y a les premiers retours, bah notamment les interviews, les trucs comme ça, qui donnent un peu un début de tendance, mais c'est vraiment trop tôt pour le savoir. Après, il faut vraiment que ça revienne des personnes qui veulent bien l'écouter, quoi.
1: Et vous allez l'écouter, et vous allez l'aimer, je pense, ce nouvel album de Benabar, Le Soleil des Absents. Alors, il faut parler d'un endroit absolument incroyable qui rentre dans la conception de cet album pour toi. Mais ça tombe bien, t'en parles très bien dans le disque.

0: Effectivement, qu'est-ce que je fous là à Saint-Pierre-et-Miquelon? Est-ce que tu peux nous raconter comment tu t'es retrouvé là-bas? Comment, pourquoi, enfin toutes les questions en fait.
1: Là, c'était une envie que j'avais depuis longtemps, qui faisait un peu partie de ces envies qu'on n'est pas sûr de réaliser. Pour certains, c'est je sais pas, traverser l'Atlantique, monter une navire, faire le Mont Ventoux pour tous les cyclistes de France. Enfin voilà, chacun a des trucs comme ça qu'on fait plus ou moins, et il se trouve que là j'avais un peu de temps devant moi, et c'est mon épouse Stéphanie qui a dit bon bah viens, on y va
0: à Saint-Pierre-et-Miquelon.
1: À Saint-Pierre-et-Miquelon.
0: Ça vient d'où, parce que c'est pas commun.
1: Oui, j'ai pas su trop le dire, à vrai dire. Je sais que Michel Delpech m'en avait parlé il y a longtemps, ça m'avait marqué. Ouais. Puis je crois qu'à ce côté un peu hors du temps, déjà c'est en France, je voulais aller en France, au bout de la France un petit peu.
0: Oui.
1: J'avais la chance d'avoir déjà été dans les Antilles.
0: Ouais, la Polynésie aussi déjà.
1: Non, pas la Polynésie, pas encore.
0: Ah, faut faire un concert à Tahiti.
1: Ça me plaisait bien le côté le nord entre le Canada et Terre-Neuve, le fait qu'il faille 2-3 jours pour y aller en passant par Halifax, tous les noms m'inspiraient.
0: Ça fait très aventurier.
1: Ça fait un petit côté 19e, ouais, voyage périple du 19e, ça m'attirait beaucoup, c'est un truc de gosse un peu.
0: Alors on embrasse d'ailleurs, parce que je le sais, il nous envoie de temps en temps des messages, Saint-Pierre-et-Miquelon la première qui écoute Décibel. Voilà, c'est la radio là-bas.
1: Oui, c'est la même boutique
0: un peu. C'est la même boutique.
1: Ouais. Oui, j'ai eu la chance d'y aller là-bas.
0: C'est génial.
1: Ah oui, c'était super. Je suis tombé amoureux de l'archipel, hein, franchement. Je vais pas tourner autour du pot.
0: T'as pas fait que le touriste ? T'as fait de la musique à Saint-Pierre-et-Miquelon.
1: Oui, j'ai écrit beaucoup. J'étais parti pour écrire, et puis j'ai joué. Donc j'ai joué dans la salle, le club de Saint-Pierre. J'ai joué à l'école pour les gosses. J'ai joué dans la prison où il y avait 4 détenus. Et c'était un bonheur de rencontrer tous ces gens-là. Alors bien sûr, il y a l'endroit, il y a la géographie étonnante de cet endroit-là qui a vraiment un décor d'un film de Tim Burton, ouais. Saint-Pierre-et-Miquelon. Et puis bien sûr les habitants qui sont un peu comme les Corses. Ils m'ont vraiment fait penser aux Corses. Voilà, les Mayous, c'est nous. C'est les métropolitains.
0: D'accord.
1: Et Mayous, d'ailleurs, c'est pas méchant, c'est même plutôt tendre. Ce qu'il faut pas, c'est être un modicon de Mayous.
0: Ah oui, là, c'est chaud. Là, t'as dépassé.
1: Là, faut reprendre l'avion dans l'autre sens.
0: Ouais. Retourne à Halifax, même en trottinette, mais 20 ans.
1: Là, faut se casser.
0: C'est un album qui s'est fait en plein d'étapes. Tu l'expliques finalement, et je trouve ça très rafraîchissant et très honnête de ta part. C'est pas facile de faire un album. Parfois, on écrit une première salve de chansons, puis finalement, on n'est pas content et on recommence. Toi, c'est ce qui t'est arrivé sur Le Soleil des Absents. Il a fallu plusieurs fois, plusieurs essais pour arriver à ce que tu voulais. Pourquoi ?
1: Au début, surtout parce que c'est parti tout ça d'un drame amical, puisque mon plus vieux musicien s'est suicidé au moment où je préparais l'album, et on a commencé ensemble avec Denis, on a vraiment commencé en 95, et donc ça a été bien sûr une tragédie, notamment pour ses filles à qui je pense, bien sûr.
0: Et un choc
1: complet, et puis ça a remis en cause, on était très amis, donc bien sûr le côté sentimental, mais un peu toute la façon de faire de la musique. Est-ce qu'il faut faire de la musique? Est-ce que ça sert à quelque chose? Je suis jamais monté sur scène sans Denis encore. Ça sera la première fois là, dans la prochaine tournée. Enfin, ça m'a évidemment complètement tourneboulé, si le terme existe.
0: Oui.
1: Et plutôt que de... les deuils comme ça, les crises comme ça majeures qu'on peut croiser dans notre vie, de tous malheureusement, à mon avis faut se questionner sur le deuil. C'est-à-dire faut se demander qu'est-ce qu'on va faire de ce deuil là voilà, est-ce qu'on va plonger dans le chagrin définitif, ce qui est une option, ou est-ce qu'on va essayer d'en faire quelque chose, ou est-ce qu'on le contourne, enfin à chacun de vivre ça comme il le peut. Et moi je me suis dit on va faire un album, mais par contre avec évidemment la présence de Denis permanente, mais joyeux, parce que sinon ça allait être un album trop triste.
0: Donc c'est son souvenir qui est dans le disque plutôt que son départ.
1: Oui, exactement, tout à fait, ouais. C'est ça, j'avais pas exprimé comme ça, mais c'est exactement ça. Et puis on avait tellement la trouille de faire un album triste qui parle un peu que du chagrin, que de la perte, que de l'absence, qu'on sait tous, même dans les chansons, c'est pour ça que j'ai réécrit des chansons. Il y a des chansons joyeuses, des chansons rigolotes, il y a des chansons plus tristes, mais qui sont pas du tout des chansons plombantes, je crois. Et d'où le titre, Le Soleil des Absents, qui s'est imposé, quoi. Les absents sont très présents, sans faire une formule un peu facile.
0: Ouais, Le Soleil des Absents sort aujourd'hui. Dessus, vous retrouverez des chansons, et ça, c'est une partie de ton travail que j'aime beaucoup, à l'intérieur des maisons. Je sais pas si vous voyez ce que je veux dire, mais Benabar, c'est quand même... Non, mais c'est vrai, c'est une de tes caractéristiques, c'est que t'écris des scènes de vie dans les maisons, dans les familles, dans l'intimité, et forcément, on s'y retrouve. Vous pouvez choisir de changer de rôle, hein, c'est à vous de voir. Mais par exemple, il y a une chanson dingue qui s'appelle « Trois jours, trois nuits » où la femme a disparu pendant trois jours, trois nuits. On imagine bien qu'elle s'est taillée avec un autre mec, mais elle est revenue.
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1: La parentalité, j'espère. Ça aussi, c'est un de tes thèmes de prédilection. Ouais. Il y en a beaucoup, hein, là, sur le soleil oui. absent. Les enfants sont là.
2: Oui, les enfants sont là. Et puis là, dans cette chanson, typiquement, elle est un peu vicieuse parce qu'il y a le côté, le chagrin d'amour du mari. Bon, mais ça, bon, c'est les adultes. Mais ouais. il y a en plus, je lui ai rajouté une difficulté de plus, c'est de gérer les gosses qui se doutent de tout, comme on le sait tous, ouais. qui sentent tout. Et il ne sait pas si la maman va revenir, s'il faut faire une annonce, qu'est-ce qu'il faut faire. Et c'est un peu ça qui m'amusait. Alors, oui. le terme est un peu bizarre, mais en fait, quand on écrit une chanson, même triste, il y a quelque chose d'amusant, essayer de trouver qu'est-ce qui va se passer, dans quelle situation.
1: Mais c'est des petits films.
2: Celui-là, ouais, celle-là,
1: oui.
2: vraiment.
1: Oui. Bah oui. Oui, oui, parce qu'en plus, c'est vrai que tu peux faire une comédie française, alors, soit terriblement dramatique, soit romantique, oui. soit comique, sur oui, maman part 3 jours, et on ne sait pas si elle va revenir.
2: Exactement, c'est... Ouais, voilà. c'est ça.
1: Je vous rappelle que Benabar est aussi acteur, donc ami producteur qui nous écoutait, là, il y a quelque chose dans cette chanson. Elle danse, bah évidemment, les enfants sont là.
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0: Sur cette chanson, elle danse, et sur celle qu'on va écouter maintenant, une playlist de Daron. C'est drôle parce que tu joues très très bien sur ce décalage très tendre et à la fois un peu vexant qu'on a, nous les adultes, quand nos enfants grandissent et qu'on réalise qu'ils nous trouvent un peu plouques en fait.
1: Ben oui, il y a un peu de ça, et puis ça les amuse beaucoup. Même si souvent j'ai noté qu'il y a un retour aussi grâce au réseau.
0: Ouais.
1: Enfin, j'étais enchanté d'apprendre que les mômes ont découvert la chanson La Maritza de...
0: Oui,
1: de Sylvie Vartan, une chanson que je vénère, et les mômes l'ont découvert
0: sur
1: via TikTok. Donc il y a aussi ce côté très vertueux des réseaux sociaux qui est assez troublant. Mais c'est vrai, le jeu des playlists de Daron. Alors ce qui est dur, c'est surtout quand les enfants disent blagues de Daron. Parce que playlist de Daron, il y a un côté sympa et tout ça, un peu taquinage, mais bon, ce qui est sympa. Mais blagues de Daron, ça veut dire vraiment blague pourrie, quoi.
0: C'est dur. Mais Daron, c'est tendre. C'est quand ils nous appellent les boomers, où là, on est foutus.
1: En plus, nous ne sommes pas des boomers.
0: Pas du tout. On était cool il y a encore. Quoi,
1: oui.
0: 10 ans.
1: Et puis boomer, c'est la génération avant nous deux.
0: Bien sûr.
1: Alors ne vieillissez pas, bordel.
0: Bien sûr. Calmez-vous, les enfants.
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0: Daronne, daron de France, et d'ailleurs, révoltons-nous, levons-nous, ne nous laissons pas humilier par nos ados et nos enfants. Elle est super, vraiment, cette chanson, une playlist de daron sur le nouvel album de Benabar, on fait ça ensemble. Comment tu fais, la sortie d'un album, tiens, toi?
1: Je le fais pas forcément.
0: Pas un petit rituel.
1: Non, pas un petit rituel. Il y a les copains qui envoient des petits textos, ouais, des trucs comme ça. Mais c'est surtout souvent une journée consacrée à pas mal de promos.
0: Ouais.
1: Donc en fait, c'est mieux d'ailleurs parce que c'est une journée où on est très occupé. Ça évite de ruminer chez soi, de flipper, ouais, tout seul dans son coin. Ouais.
0: Le son de cet album est étonnant et c'est un compliment de ma part parce que je t'écoute depuis longtemps et c'est toujours du Benabar, on se dit pas, tiens, qui est cette personne, on te reconnaît, mais je trouve qu'il y a un travail qui a été fait sur le son que tu n'avais pas forcément fait avant. On va vous faire écouter quelques extraits pour que vous vous rendiez compte. Il y a par exemple cette chanson, La Gravité.
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0: La gravité, ça fait comme une production un peu, tu sais, de la belle chanson des années 70.
1: Oui, un peu de
0: ça. Tu vois, du Yves Simon, des trucs comme ça. D'où ça vient, cette idée, cette envie?
1: C'est François Delabrière, qui est un grand producteur et mixeur, avec qui j'ai vachement travaillé, et en tant que producteur et en tant que mixeur. Je crois qu'il a quasiment mixé tous mes albums.
0: D'accord.
1: Et qui a fait des milliards de trucs, de Florent Pagny à Marc Lavoine, enfin, je pourrais pas tous les citer. Et puis, on s'entend très bien, on est bien copains. Et puis là, sur cet album-là, je l'ai laissé faire, en fait, les chansons, et puis c'est lui qui a apporté tout ce son-là, qui est très affirmé, en fait, quand on a fait une chanson un peu country, comme
0: oui,
1: les darons,
0: le son des darons,
1: on l'a fait volontiers.
0: Ouais, voilà.
1: Et ça, c'est. Et en effet, ce côté un peu 70, un peu organique, avec des nappes, mais pas forcément tout de suite électro, en gardant aussi c'est un peu ces références, une certaine nostalgie dans les chansons, comme Les Coups, qui a un petit côté film érotique des années 70. Quoi. Non, mais maintenant que je te le dis, tu vas l'entendre.
0: Vous aussi, vous allez l'entendre. Mais avant de basculer dans le film érotique, avant qu'Emmanuel fasse son entrée, je pense aussi, alors, dis-moi si je me trompe, si je surinterprète, mais justement, tu disais tout à l'heure, quand tu commences cet album, t'es malheureux comme les pierres parce que ton meilleur copain est mort. Tu veux pas faire des paroles tristes, donc tu t'interdis les paroles tristes, et du coup, dans la production, dans le son, il y a quand même une certaine mélancolie. Tu disais nostalgie pour les années 70, mais quand on écoute Fuck la peine,

0: comprends encore plus sur ma banlieue vue de drone. Pour moi, c'est vraiment, si vous pouvez en écouter qu'une là sur l'album, parce que vous n'avez pas le temps, vous avez des vies de dingue, écoutez-la celle-là.
1: C'est pas les cités qu'on cite, à tout va dans le journal, ni ces consoeurs de l'Ouest que câline la capitale, de commune en commune, sans se rendre compte, on dirait qu'il n'y en a qu'une, et si encore on monte.
0: Ces chansons, elles ont quand même ces ambiances-là.
2: Oui, et d'ailleurs, je dois remercier aussi et féliciter Jean-François Berger, qui a fait les pré-prod, qui est un pianiste, et qui a fait les pré-prod, parce que j'ai pensé sur ce son-là, ce son qui est super beau quand il l'a envoyé.
0: Hyper beau, mais t'as vu, très mélancolique, très poignant.
2: Ouais, ils ont fait vraiment un super boulot. Et je m'en rends vachement compte, d'ailleurs, là, depuis la promo, en le réécoutant comme ça, je m'aperçois qu'ils ont fait un bon boulot. Mais revenons à moi.
0: Oui, c'est vrai. Ça va bien deux secondes, les producteurs.
2: On va pas parler des techniciens, des musiciens et tout ça. Non, arrêtons.
0: S'ils étaient méritants, ils seraient sur scène.
2: Je les embrasse. Et Bertrand Lamblot aussi, qui a été DA sur l'album.
0: Bisous Bertrand Lamblot. Reste-t-il du bonheur? Ça, c'est une bonne question que tu as posée avec Pascal Obispo. Ça vous a fait un joli duo. À l'époque, je connaissais pas exactement l'histoire du disque. Donc, la question, elle résonnait pas pareil. Maintenant que tu nous as raconté dans quel état d'esprit t'étais, tout ce que t'as fait justement pour essayer de retrouver la lumière, alors reste-t-il du bonheur?
2: Oui, j'en suis convaincu. Autant je suis pas le plus optimiste des hommes, mais j'ai plus du tout. C'est peut-être une question d'âge. J'ai plus du tout envie d'être pessimiste. Je me suis rendu. Enfin, je le pense. C'est un peu fumeux quand même. Mais que c'est aussi idiot d'être optimiste que d'être pessimiste. C'est-à-dire qu'il faut être lucide et puis après on choisit de quel côté on veut aller. Et évidemment, il y a des drames plus graves que d'autres. Hein, donc bien sûr, chacun vit comme il veut. Mais voilà, moi j'ai plus envie d'être pessimiste, qui est un peu une facilité, un peu une habitude aussi des fois. Donc de lutter contre ça un petit peu. Bah, d'où Foc la peine, par exemple. Ouais. C'est à un moment, il y en a marre d'être triste, quoi.
0: Tout à l'heure, quand on s'est dit bonjour et que je t'ai demandé comment t'allais, tu m'as dit que oui, ça allait, mais que quand même, tu te rappelais que c'était inespéré d'avoir une carrière comme la tienne, de sortir 11 albums. En fait, depuis tout à l'heure, ça trotte dans ma tête. Je me dis, mais c'est fou, c'est quoi, t'as un syndrome de l'imposteur?
2: Oui, c'est vrai, je l'ai. Je crois que ça part jamais. Bon, on vit très bien avec, hein, mais c'est.
0: On vit angoissé quand même un peu.
2: Ouais,
0: du coup,
2: cette angoisse là.
0: Ouais.
2: Alors c'est aussi assez sain parce que dans ce genre de boulot, c'est bien aussi d'avoir un peu de recul sur soi-même, de voir le recul sur le succès quand on en a, ce qui permet aussi d'avoir du recul sur l'insuccès ou un peu de distance du public quand ça arrive. Mais le syndrome de l'imposteur, c'est quelque chose qu'on a. Une fois pour toutes, quoi. C'est-à-dire, mais ça vient pas forcément. C'est pas forcément méchant d'ailleurs. Ça vient petit à petit. C'est pas un gros dossier qu'on vous livre. C'est plutôt plein de petits post-it qu'on met au fur et à mesure de votre vie.
0: Mais rien n'arrache les petits post-it. Pas des compliments d'artistes que tu admirerais. Pas les chiffres quand tu vends 3 millions de disques.
2: C'est très passager. Mais en effet, ça, parce que ça m'arrive d'avoir le melon, mais c'est hyper furtif. Mais par contre, c'est très fort. Je me dis, je suis un génie, quoi. Attention, c'est Jacques Brel. Et puis, mais ça tombe tellement hyper vite que j'arrive pas à me tenir là-dessus.
0: J'aime bien l'idée du melon furtif.
2: Ah ouais.
0: C'est excellent. Alors, il y a une chanson qui parle du fait de... il faut assurer dans la vie du mieux qu'on peut, et parce que voilà, on n'est quand même pas là que pour jouer à la belote sur Terre. C'est une chanson qui s'appelle « Quoi qu'on dise ».
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0: Au clin d'œil à Higelin, mais qui fait plaisir, qui fait chaud au cœur. Et ce que tu dis dans cette chanson, quand j'essaye de me mettre à ta place, je me dis oui, c'est vrai que toi, que tu réussisses ou que tu te plantes, toi tu le fais devant tout le monde. Oui. Tout un chacun le fait, voilà, chez lui ou éventuellement devant sa femme, devant son patron, mais ça reste très réduit. Toi, c'est oui à grande échelle, c'est peut-être aussi pour ça que c'est angoissant.
1: Il y a cette angoisse là, mais qui fait partie du jeu, parce que je crois qu'on se plante surtout quand on se moque des gens, c'est-à-dire quand on est insincère. C'est comme moi, je me suis rendu compte, pour moi ou pour des camarades, rater une chanson, bon, déjà ça arrive, et les gens sont très indulgents tant qu'on est à fond, parce que c'est à nous de mériter l'écoute des gens. Ils ont pas que ça à faire, ils sont sollicités toutes les deux secondes pour les concerts, n'en parlons pas. Donc la moindre des choses, c'est au moins d'être content d'être là et puis d'être parfaitement sincère et engagé. Moi, j'aime bien l'engagement, pas du tout en termes, faut voter pour un tel, ça on s'en fout, mais engagé là, comme on dit, on s'engage dans une histoire d'amour par exemple.
0: Ouais, ouais.
1: C'est être vraiment présent. Ça une carrière, je trouve, c'est un engagement quoi, c'est ouais. de mon point de vue.
0: Et c'est pas un long fleuve tranquille.
1: Ah non.
0: Mais c'est important de le dire, je trouve. Mmh. Ouais, encore une fois, oui, c'est de l'honnêteté, mais je trouve qu'elle est salvatrice et elle transpire de ce soleil des absent. Alors, évidemment, on te souhaite le meilleur, une excellente
1: Merci.
0: Tournée. Et nous allons donc écouter une musique que tu avais d'abord envisagée pour un film érotique.
1: Oui, enfin, je voulais être acteur de film érotique dès les années 70.
0: Ah !
1: Voilà. Parce que après, non.
0: Après, mais c'est
1: le charme des années 70, voilà, ça m'intéressait. Mais j'ai raté ma carrière, alors de Guerlas, je suis devenu chanteur, malheureusement.
0: Les coups, un des grands et bons moments du soleil des absents. Et c'est là aussi où on entend de manière très, très évidente ton goût pour les mots qui, ça, pour le coup, depuis le siècle dernier, n'a absolument pas bougé.
1: Ah oui, ça, c'est intact. Oui, ça, c'est définitif.
0: Benabar dans Décibels. Faites entrer les danseuses. À la prochaine.
1: Là, on commence à imaginer.
0: Ah oui.
1: Les cheveux dans le vent, une femme un peu dénudée, érotique,
0: oui,
1: encore
0: érotique.
1: Une fois. Hein, c'est juste
0: un voile.
1: Suggéré. Voilà,
0: ouais,
1: c'est suggéré.
0: C'est ça. Ouais. Merci, Benabar.
1: Merci à toi une fois de plus.
2: C'est fou.
1: Merci à tous.
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4: Bonjour à toutes et à tous. J'espère que vous allez bien cette fin de semaine. Une pensée pour vous qui subissez les feux cet été, qui avez peut-être dû évacuer. Nous ferons le point sur la situation, notamment en Gironde, dans les Landes, tout à l'heure à 13h avec le journal. Bon courage si vous êtes sur la route, bison futé, voie rouge dans le quart nord-est et le quart sud-ouest dans le sens des départs. Ça va bouchonner. De notre côté, ça va plutôt rigoler avec Valérie Damido, Éric Bastien et les meilleurs moments d'au taquet. Aujourd'hui, nous serons avec Patrick, l'homme parfait, Linda qui discute avec des gens sans savoir qui c'est, Magali qui aime les monuments historiques, et il y aura aussi Christophe et sa rencontre au bal des pompiers et bien d'autres histoires sur votre radio ici.
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4: Et pour la musique, nous choisissons Michel Berger pour commencer. D'ailleurs, vous pouvez monter le son et chanter à tue-tête avec lui sur votre radio ici.

0: celui qui chante, Michel Berger, sur votre radio ici. Et ceux qui rigolent maintenant, ce sont Valérie Damido et Éric Bastien, qui sont avec Anne-Sophie d'ici Sud-Lorraine, qui a un talent très particulier, alors qu'il ne sert pas à grand-chose, il faut bien l'avouer. Et Stéphane, d'ici Paris-Île-de-France, qui jouait à Hautaquet, alors qu'il était dans un train. Et ça passait très bien sur votre radio ici.
1: Alors, on va parler d'un truc qui m'a fait crever de rire, parce que c'est arrivé à moult amis à moi. Anne-Sophie, c'est ma petite chèvre de la semaine. Parce que elle rencontre le fils d'un patient avec qui elle sympathise. Voilà, et puis elle le voit à l'extérieur, et là, elle se rend compte que le gars, il est assez imbu de sa personne. Il dit toujours, ah, moi, je, ta, ta, ta. Et là, qu'est-ce qui se passe? Ta copine t'envoie un texto pour te dire ça s'est passé comment?
2: Et là. Voilà. Et là, je réponds à ma copine, enfin, je pense répondre à ma copine en disant, oh là, quelqu'un est fondu, j'ai une fille, sa papa qui se la pète, vraiment un trou du cul. Et je reçois la réponse, et la réponse, en fait, eh ben, c'était lui. Et je lui avais envoyé à lui le message.
1: Et il a répondu quoi, lui?
2: Il a répondu, oh ben, c'est bien, maintenant, je sais ce qu'il en est, à jamais.
1: Oh mon Dieu.
2: Ah, oui. Quand j'ai raconté ça à ma copine, puisqu'on a ri, après, ce moment, j'étais pas.
1: Bah oui.
2: Et après, j'ai en pis, après tout. Bon, pas trop pis, c'est fait.
1: Bon, tu l'as jamais revu ou pas?
2: Non, je l'ai jamais revu.
1: Oh, bah oui, tu m'étonnes. Oh mon Dieu. Bah oui. C'est-à-dire que c'est vraiment un fils à papa qui se la pète.
2: Ouais. J'aime pas les gens qui se la racontent comme ça. Non. Moi, j'aime bien les gens simples.
1: Eh bah, t'as bien raison, ma chérie. Moi non plus, j'aime pas les gens qui se la pètent. Alors.
2: Voilà, exactement.
1: Par contre, là, excuse-moi, mais avec ma réalisatrice Céline, on a eu un petit moment
3: de fraîcheur.
1: Non, d'angoisse. Parce que figure-toi que ma petite Anne-Sophie, elle a un talent inutile.
3: Ah.
1: Elle tord ses bras à 90 degrés à l'envers. C'est-à-dire, tu peux m'expliquer comment tu fais?
2: En fait, si tu veux, par exemple, si je pose mes mains à plat sur une table, la partie de devant le coude, en fait, et le coude vont se tordre et repartir de l'autre côté.
1: Ah, oh my God.
2: C'est une malformation de naissance.
3: On a essayé, mais.
2: Quand je fais ça à la maison, mon mari, il est dégoûté. Mes enfants aussi, elles partent en courant. Ce que tu fais, maman.
1: En régie, il y a Roxane qui a la technique qui fait. Moi aussi, ça, c'est mon truc. Bah, tu nous montreras comment c'est, Roxane, qu'on puisse voir en vrai. Voilà.
2: C'est bizarre, ça fait bizarre.
1: Ok, ça fait bizarre.
3: Il y a des gens strange un peu. Hein.
1: Ouais, mais moi, j'adore. Ouais. Alors, ma chérie, écoute bien. Là, t'as 6 points, t'es en tête. Je vais te donner l'opportunité d'en marquer 5 de plus. Grâce à la question cash et cette petite musique. Téléphone, on aime, c'est bon.
3: C'est un père à Stéphane qui adore Robert.
1: Ah, j'adore. Alors, ma petite Anne-Sophie, quel est le surnom du ministère français de l'économie et des finances? Quel est le surnom du ministère? Écoute bien, le ministère français de l'économie et des finances. On lui donne un nom plus court. Top chrono, 10 secondes. On dit. Ah si. Si, chérie.
2: Des finances.
1: On sait bien.
2: Les impôts?
1: Ah non, on n'appelle pas ça les impôts. On appelle ça.
2: L'économie des finances.
1: On appelle ça.
2: Les finances publiques?
1: Bercy. On appelle ça Bercy. Parce que leurs bureaux sont à Bercy.
3: Et merci beaucoup. Hein.
1: Oh là là. Bon, allez, je te.
3: Ma femme travaille à Bercy, je la suis parfaitement.
1: Bon, tu restes en tête avec 6 points.
3: Faites attention, ma femme travaille à Bercy. Faites attention à les dossiers.
1: Faites attention.
3: Ah, excusez-moi, nous repartons en direct. Retrouver notre reporter depuis la Grande Couronne en direction de Paris. Stéphane, comment ça va dans le train?
4: Ça va super bien. En plus, il y a la clim, alors c'est bien.
3: Parfait. On est où là? Parce qu'on sera. Alors, pour ceux qui nous rejoignent, on s'approche de la Tour Eiffel. C'est là que tu vas.
4: Oui.
3: On en est où là?
4: Là, je suis à Rosa Parks, qui est juste avant Magenta.
1: Ah bah ça va, t'as encore un petit 20 minutes quand même.
3: Ça part pas grand monde tout ça, mais t'es pas loin. En gros,
1: t'arrives.
3: On y croit, il nous reste quelques minutes avant d'arriver au pied de la Tour Eiffel. Oula.
4: Oui.
3: Je sens le coup de frein.
1: Ah bah c'est le métro là.
3: Bon Stéphane, alors bougeons avec toi depuis tout à l'heure. Stéphane, des petits soucis quand même, un petit gaffeur aussi, hein, Stéphane.
1: Ah oui.
3: Stéphane est dans une grande surface, il y a un monsieur qui propose de déguster du nougat. Qu'est-ce qu'il dit Stéphane?
4: Non merci, je suis pas très fromage.
1: Voilà. Ah bah oui bien sûr.
3: Mais oui, le gars de c'est pas reconnaître du nougat du fromage. Bon voilà, non mais ça s'arrête pas là. Au cinéma, bon, Stéphane, il voudrait bien entrer dans une salle hein, si le film a commencé, mais qu'est-ce qu'on t'a dit?
4: Je travaille pas ici, monsieur.
3: Voilà, parce qu'il dit, est-ce que je peux rentrer? Est-ce que je peux aller là? Le film a doit. Non, je ne travaille pas, voilà. Puis c'est comme ça, tout le temps comme ça, c'est pas fini. Il mange une galette des rois au boulot, alors qu'il a un plombage, le plombage il saute.
4: Voilà, à cause de la fève. À cause de la...
1: Ah, t'as croqué la fève.
3: Eh oui, alors du coup, il y a du sang un petit peu partout, il a fallu aller chez le dentiste, et après tu travaillais. Le patron, il a pas aimé. Hein.
4: En plus, devant le directeur qui faisait un discours pour la nouvelle année.
3: Bon, je crois que je vais arrêter là parce qu'on a bien senti que voilà, du bon Pierre Richard quand même. Hein.
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0: Charlotte Cardin qui sera à la Foire au vin d'Alsace à Colmar le 5 août. Tant pis pour elle dans la playlist de votre radio ici. Valérie Damido et Eric Bastien sont à présent avec Christophe d'ici Dromardèche qui lui aussi raconte comment il a rencontré sa femme. Et Linda d'ici Saint-Étienne-Loire qui fait tout pour récupérer des points, que ce soit les siens ou ceux de Christophe. Vous êtes top, Linda.
1: Alors, tu as rencontré ta chérie dans un bal, c'est ça?
2: Au bal masqué, ohé, ohé.
1: Alors, c'était pas au bal masqué, c'était au bal des pompiers, c'est ça?
2: C'est ça.
1: Ton père était pompier ou son père était pompier?
2: Non, son père était pompier. Donc c'était le passage obligé.
1: Oh my God. Et alors, comment ça s'est passé?
2: Eh bien, écoute, ça s'est passé très bien, ça s'est passé comme ça devait se passer.
1: L'alcool faisant, tu l'as invité à danser, c'est ça? J'adore le alcool faisant. Bon, j'étais à 3 grammes, je me suis dit, tiens, je vais l'inviter à danser une rumba.
3: Excuse-moi, Christophe, le quota de mots est dépassé. Ça suffit, Christophe. On
2: arrête. Histoire de vaincre un peu sa timidité.
3: Voilà.
1: Un scorpion timide, fais croire ça à qui?
3: Et alcoolique.
1: Alors, tu l'as invité à danser sur quoi?
3: Le bal masqué.
2: Non. Mais à l'époque, on en fait les slows.
1: Ah oui, d'accord. Bah, alors, c'était quoi le slow?
3: Le bal masqué.
1: Comment ça, tu ne sais plus?
2: Je ne sais plus quel slow c'était. Je ne sais pas si c'était pas Scorpion.
1: Oh my God, Scorpion.
3: Mais il aurait été Balance qu'on aurait inventé le groupe. C'est fort. Scorpion, le signe, le groupe. Voilà.
1: C'est ça, t'as dansé là-dessus avec elle?
2: Pardon?
1: Tu as dansé sur ce slow de Scorpion, là?
3: Oui, je crois qu'on a perdu le gars, là.
1: Lui, c'est ça.
2: Non, mais je l'entendais très mal, donc oui.
1: On oublie que nos candidats sont au téléphone, ils sont parfois loin, donc des fois, c'est pas facile. Alors, tu t'es marié en 93, donc c'est l'amour fou. On va tout de suite passer à la question qui va te faire gagner 5 points de plus. Écoute bien. Quel créateur est devenu célèbre grâce à ses semelles rouges? Quel créateur est devenu célèbre grâce à ses semelles rouges? Très facile, top chrono, 10 secondes.
2: Créateur, ses semelles rouges?
1: Ouais, les semelles rouges. Les semelles rouges. Attends. Est-ce que Linda, tu sais ce que c'est le créateur des semelles rouges?
4: Grave, le Boutin.
1: Et voilà. C'était Christian Louboutin. Toutes ses chaussures ont une semelle rouge. Et c'est quand même un truc. Donc, pas de point, mais t'es cool.
3: Je sais pas, on donne le point à Linda, puis on repose une question à Christophe.
4: Ouais, j'ai répondu bien.
3: Bon, c'est pas la règle du jeu, mais si vous voulez, on peut.
1: Alors, je sais qu'on est très libre de notre radio. Sais que nous sommes, toi et moi, responsables de l'édito, des règles,
3: tout
1: de tout.
3: Tout à fait, oui. Écoute, Linda, j'ai tout tenté. Non, mais j'ai tenté, j'ai tout essayé.
4: Ça veut pas les 4 points, ça veut pas faire des travaux.
3: Attends. Mais t'as compris que t'avais rien à faire dans sa team, t'es avec moi, reste donc, regarde, je te mets en plus en avant, en parlant de ta maladresse qu'on adore. Et ça a commencé très jeune, je vais vous dire, Valérie, parce qu'à 13 ans, avec son frère, ils vont chez leur oncle pour aller chercher les cousines. Ils arrivent, il y a plein de monde dans l'appart. Ils se posent dans le canapé, vas-y que je te pose les chaussures, vas-y que je te grignote les trucs. Tiens, c'est sympa, il y a la télé. Puis à bout d'un moment, ils regardent. C'était l'appartement au-dessus. C'était juste chez des gens que personne ne connaissait.

0: Voilà. On y va, Linda.
1: Oh là là, t'es fort en musique japonaise.
0: Oui, vous avez vu, hein.
1: J'aime bien ce petit instrument que t'as acheté, là.
0: Exactement.
1: Allez, voilà. Mets tes lunettes, va.
0: Je suis inquiet, ça fait longtemps que j'ai pas entendu Christophe. J'espère qu'il va bien. Quel condiment est utilisé sous forme d'une pâte verte comme condiment dans la cuisine japonaise? Condiment, top chrono, forme d'une pâte verte dans la cuisine japonaise. On y va, là, hein. Linda.
2: C'est le wasabi.
0: Oui.
2: Pop, pop, pop.

Vous écoutez ici Bill Medley, Jennifer Warne, The Time of My Life. Des idées de sortie, d'activité ou de détente près de chez vous, c'est ce que vous propose tous les jours votre agenda de l'été qui arrive maintenant. Ensuite, retour de la musique avec Les Innocents et les meilleurs moments d'Otaquet avec Valérie Damido et Eric Bastien jusqu'à 13h sur votre radio ici.

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2: Musique comme Les Innocents en concert le 31 juillet à Ilion dans les Côtes d'Armor dans le cadre du festival Folie en Baie, ou encore à Paris et à Calais en octobre, l'autre Finistère.

0: Les Innocents sur votre radio ici à l'autre Finistère. Faisons maintenant connaissance avec Patrick, d'ici Provence. Un homme parfait, ce n'est pas moi qui le dis mais lui. Et Magali d'ici Gare-Lozère qui aime beaucoup les monuments historiques. Ce qui a inspiré Éric Bastien, il a essayé de faire des compliments à Valérie Damido tout en maladresse. C'est donc tombé à plat et à côté comme d'habitude.
1: Il paraît, Patrick, que tu es l'homme parfait, oui. Que tu n'as pas de défaut.
2: Je n'ai aucun défaut.
3: Oui, bien sûr.
2: Non.
1: Aucun.
2: Aucun. Je bois pas, je fume pas, je drague pas. Non, draguer, c'est peut-être pas un défaut, ça.
1: Mais non, mais tu n'es pas. Fumer, alors, non. Tu n'es pas râleur. Tu n'es pas.
2: Je ne suis pas râleur. Non.
1: Tu n'es pas de mauvaise foi.
2: Non, mais je dois bien avoir, mais il faut demander peut-être à d'autres personnes, pas à moi.
1: Ouais, peut-être à tes enfants. Mm-hmm. Tu n'es
2: peut-être à mes enfants, oui.
1: Ouais, tu te mets jamais en colère pour rien. Tu n'es pas de mauvaise foi.
2: Non, je suis pas de mauvaise foi. En colère, ça m'est peut-être arrivé quelquefois, mais très peu.
1: Tu es l'homme parfait. D'accord, ok.
2: Voilà, je suis l'homme parfait.
1: L'homme parfait. Eh bien, sachez, mesdames, que l'homme parfait habite à Digne-les-Bains et qu'il s'appelle Patrick. Voilà. Allez, on va marquer 3 points de plus tout de suite, Patrick, avec la question à choix multiples. Je vais te poser la question, je vais te proposer des réponses et à mon top chrono, tu auras 10 secondes pour me donner ta réponse. Quel est le titre du film avec Didier Bourdon, Camille Lou, Thierry Lhermitte, Maxime Gasteuil et Chantal Latsou qui sort aujourd'hui au cinéma? Alors, Le jour J, Permis de rire, Chasse gardée 2, Chonchon des bois.
3: Très bon film.
1: Je répète, qu'est-ce qui sort aujourd'hui avec Didier Bourdon, Camille Lou, Thierry Lhermitte, Chantal Latsou? Le jour J, Permis de rire, Chasse gardée 2, Chonchon des bois. Top chrono, 10 secondes.
2: Je crois que c'est Permis de rire.
3: Chanson des bois, gros blockbuster. Très très bon.
1: Très bon. Et c'est une mauvaise réponse. Tu n'as pas écouté ce que j'ai dit au début de l'émission.
3: Ah, puis depuis le début de la semaine, vous le dites,
1: Valérie.
3: Mais
1: oui, ce qui sort aujourd'hui, c'est le film dont votre radio ici est partenaire, c'est Chasse gardée 2. D'ailleurs, on offre des places, 4 places pour aller le voir. Bon, si tu n'es pas sélectionné pour la finale, tu pourras aller le voir. Et donc, c'est avec Didier Bourdon. Donc, pas de points pour toi, mon chaton.
3: Et oui, Magali avec ici. Gare-Lozère, combien elle a, Magali? Elle a qu'un point pour l'instant, c'est
1: un
3: ça?
1: Un point.
3: Magali, on se laisse pas aller. Oui. Elle habite à Aubord, dans le Gard, et s'est bricolée. Elle est vendeuse en épicerie fine, elle nous l'a dit. Alors, dis-moi, Magali, pareil. Et d'ailleurs, tout à l'heure, tu as évidemment parlé de ton soutien à Valérie Damido en disant que tu l'adorais. C'est aussi pour ça que tu aimes les monuments historiques. Bah, vous êtes un monument, Valérie. Et vous êtes rentrée dans l'histoire. Ne le prenez pas mal, c'est un compliment. C'est quoi les monuments historiques que tu aimes bien? Elle dit rien, Valérie.
1: La violence n'est pas une solution.
3: Ah non, je prenais comme un compliment.
1: La violence n'est pas une solution.
3: Bon allez, c'est quoi ton monument historique préféré? Ça lui a fait du bien, elle a crié, elle va mieux. Elle arrive encore.
4: Alors moi, j'aime énormément le pont du Gard. Je trouve qu'il est magnifique.
3: Et oui, c'est vrai, le pont du Gard, bien sûr.
1: C'est beau, le pont du Gard.
3: Oui.
4: Voilà.
3: Et puis
4: J'aime également la Tourmagne sur Nîmes, je la trouve aussi fabuleuse.
3: Ok. Mmh. Tu collectionnes les parfums, les bouteilles depuis que tu es jeune, les grosses bouteilles et les miniatures. Voilà, t'en as une cinquantaine à la maison. Il paraît que tout est bien rangé, un peu maniaque hein, aussi.
4: Très maniaque.
1: Et ça doit pas être simple à nettoyer toutes ces petites bouteilles. Ça me fascine toujours. J'adorerais pouvoir collectionner les bouteilles, mais ça doit être dur à nettoyer quand même.
4: Alors c'est pour ça que à chaque anniversaire, j'avais droit à une petite vitrine où je pouvais mettre mes petites miniatures à l'intérieur.
3: Non mais à mon avis, ça elle nettoie bien parce que je vous l'ai dit, elle est maniaque. Elle regarde 100 fois si elle a bien fermé la porte d'entrée, 100 fois. Hein. Les fenêtres, elle éteint les lumières. C'est une stressée. Hein. T'es une stressée, toi, Magali.
1: Bah, elle éteint les lumières. C'est pas Versailles ici.
3: Non,
1: hein.
3: mais quand même, bon, voilà.
1: Tu sais combien ça coûte de laisser les lumières allumées? Ça coûte un PEL. Bah, voilà.
3: Regardez, je vous ai laissé allumer depuis longtemps, puisque vous êtes ma lumière. Mais vous êtes une lumière. Vous savez, je vous fais que des compliments, vous prenez tout mal, là.
1: Hein. Mon monument historique. Allez, dépêche-toi de poser ta question.
3: Vous savez, je vais vous réconcilier avec moi en vous mettant votre extrait préféré, Valérie. Ah ben, je vous le mettrai en vérif, parce que sinon, ça va nous donner la réponse.
1: Ah, d'accord.
3: Que collectionne un lépidoptérophile? Je répète, un lépidoptérophile. Est-ce qu'il collectionne des pattes de lapin, des laptops sont des ordinateurs portables, des papillons ou des chutes de papier peint marouflées avec amour par notre monument historique Valérie Damidot. 10 secondes. Top chrono. Allez vite.
4: Je dirais les papillons.
3: Les papillons, hein. Ce que collectionne un lépidoptérophile. Et on va l'écouter cette chanson parce qu'elle adore. C'est les papillons.
5: Papillons de lumière. Ouh. Sous les projecteurs. Eh oui.

0: Quatre enfants plus loin, Gauvin-Cerce, qui est en tournée à partir du mois de septembre. Première date à Montrouge, Grenoble, Château-Renard et ailleurs. Et il y en a forcément une près de chez vous. Valérie Damido et Éric Bastien sont maintenant avec Laurent d'ici Provence et Clotilde d'ici Pays de Savoie. Clotilde qui a un petit peu peur de l'eau pour une bonne raison qu'elle nous raconte sur votre radio ici.
1: Alors, Laurent, alors il paraît que, donc à Aubagne, là, enfin en tout cas, c'est pas loin d'Aubagne, tu fais partie du comité des fêtes de Baudinard.
2: Alors, c'est dans Aubagne,
1: hein, c'est un quartier, c'est un hameau d'Aubagne, d'accord.
2: Un hameau agricole qu'on a tendance à appeler principauté d'ailleurs de Baudinard.
1: Ouais.
2: Et qui met en avant tout ce qui est, toutes les traditions agricoles, le travail de la terre. Par les agriculteurs à l'âge des chevaux. Voilà, donc on essaie de continuer à faire vivre ça et avec des repas, avec des cavalcades, donc des défilés de chevaux et de chars. Voilà, c'est 10 jours par an.
1: Oh bah c'est bien ça, il paraît qu'il y a même des enfants qui mettent des petits costumes et
2: absolument,
1: tout.
2: Absolument, ils sont tous habillés en provençaux.
1: Ouais. Et
2: c'est juste magique à voir. Hein.
1: Bah oui, ça doit être très très beau.
3: Bah, les traditions, c'est beau.
1: Bah moi, de toute façon, j'adore. Alors, mon chat, attention, c'est la question qui peut te rapporter 3 points de plus. C'est la question à choix multiples. Je te pose la question, je te fais des propositions. T'as 10 secondes à mon top chrono pour me dire quel est ton choix. Alors, je te mets un petit sketch.
4: Avec ma femme, en Bretagne, au restaurant, à Cancale, moi, je demande toujours des huîtres de Bourgogne.
5: Vous avez bien raison.
4: Ah, pour ces affaires, non ?
1: Et voilà.
4: Comment les gars du coin et les gars de Cancale ?
1: Alors, les huîtres de Bourgogne de Chevalier-Laspalès, on va parler d'huîtres, Laurent. Combien de temps vit en moyenne une huître avant d'être consommée? Combien de temps vit en moyenne une huître avant d'être consommée? 1 an, 3 ans, 5 ans, jusqu'à ce que Éric Bastien tombe dessus.
3: Bien sûr.
1: Voilà, combien de temps ça vit une huître avant d'être mangée? 1 an, 3 ans, 5 ans, jusqu'à ce qu'Éric Bastien la ramasse.
3: Ça va vite.
1: Top chrono, 10 secondes.
2: Alors je vais dire 3 ans, mais il me semble qu'elles peuvent être mangées à 1, 3, 5, j'avais vu un reportage, je vais dire 3 ans.
1: Eh bien c'est totalement 3 ans, et pendant 3 ans elle est dans les parcs ostréicoles, elle est déplacée, affinée, et puis au bout de 3 ans, bim bam boum, on la mange, 3 points de plus, tu as 7.
3: Eh hey, Laurent.
2: Oui.
3: Laurent, hey. T'es content, hein?
2: Ah j'adore.
1: Ouais, voilà,
3: c'est pour
1: sûr.
3: Le déstabiliser, comme ça il va penser à autre
1: chose. Oui, bien sûr, mais il n'a pas l'air déstabilisable. Hein. Je Clotilde. Rappelle qu'il était dans l'armée. Mais voilà, oh, allez.
3: Clotilde est dans sa grotte, toujours. Elle a. Oui, elle va bien, Clotilde, avec ici Pays de Savoie. Alors, en parlant de. Tout à l'heure, tu nous as dit que tu avais appris à nager le crawl. Il paraît que. T'es vraiment traumatisé quand même. À cause du film?
6: Non, les mamans à la piscine.
3: Ah, c'est pas les dents de la mer, t'es traumatisé par les mamans à la piscine, c'est-à-dire?
6: Ouais. Non, quand j'ai appris à nager à 20 ans, la première chose que m'a dit le maître nageur, de ta génération, c'est ou les mamans à la piscine, ou le film Les Dents de la Mer. Alors je l'ai regardé avec des yeux, me dire, mais qu'est-ce qu'il me raconte? Et en fait, en expliquant, et il me dit de ma génération, il y a beaucoup de personnes qui ont peur de l'eau, parce que soit ils ont vu le film Les Dents de la Mer.
3: Bah oui.
6: Peut faire peur, effectivement,
3: ouais.
6: Ou soit c'est la période où les mamans accompagnaient les enfants de maternelle, enfin de primaire,
3: ouais.
6: À la piscine et s'occupaient pas forcément des enfants quand ils étaient dans la piscine.
3: D'accord. Donc,
6: et donc, effectivement, moi, j'ai vu la tasse et j'ai eu l'impression que ça a duré.
3: Bien sûr.
6: Est-ce que quelqu'un finisse par me récupérer?
3: T'inquiète pas, Claudine, on va pas aller sous l'eau. Et là, on va relever la tête de l'eau, justement. Et on va aller au plus haut plongeoir, aux 10 mètres. On y va, avec cette question qui vaut 3 points. En 2023, un supermarché breton a dû être évacué. Mais à cause de quoi? D'un client déguisé en dinosaure, une invasion de mouettes affamées, un robot aspirateur incontrôlable, une fuite de camembert trop affiné, déclarée arme chimique par les pompiers. Top chrono, 5 secondes, pardon.
1: 10.
3: Pas 10, oui, c'est génial.
1: Oh là là.
3: L'invasion, le client, le robot, la fuite de camembert. Allez.
6: Des mouettes, on va dire.
3: L'invasion de mouettes affamées, oui. Supermarché breton qui a dû être évacué il y a 2 ans, c'est arrivé à Concarneau. complètement fou cette histoire. C'est joli qu'on garde voir. Des mouettes qui ont pris l'assaut dans un magasin, voilà, après qu'une porte automatique est restée ouverte. Non mais c'est fou, hein, c'est ça. Et résultat, bah, poissonnerie dévalisée, cri dans le rayon, client en panique, remake breton des oiseaux d'Hitchcock.
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0: First in America, Supertramp. Dans une minute, Valérie Damidot et Eric Bastien sont à nouveau avec Laurent d'ici Provence, qui a un souvenir particulier d'un concert de Big Flo et Oli, et Clotilde d'ici Pays de Savoie, qui aurait aimé avoir les questions de Laurent. Et ça, Clotilde, si vous saviez le nombre de candidats qui nous ont dit la même chose pendant ces deux années d'au taquet sur votre radio ici.
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2: J'aurais refait la chanson, Valérie, elle est jolie, elle est...
3: Bon, je vous la ferai demain. Oui, fais-la-moi demain. Allez, Laurent, il a 7, Clotilde, elle a 4. Laurent, il adore, tiens, il adore ce chanteur.
4: Il aurait dû y aller, il aurait dû le faire.
5: Elle a dit, à demain, peut-être la dernière fois.
3: Oh, bah voilà. Alors, tu as été, donc tu adores Big Flo et Oli, tu as été les voir au concert à Toulon, et avec des amis, et vous aviez le maillot du Toulouse Football Club.
5: Oui, parce que moi je suis originaire de Toulouse, et autant je parlais de l'OM avec Eric, autant mon club de cœur c'est le TFC.
2: Et
5: club qui est particulièrement, qui plaît beaucoup à Big Flo et Oli parce qu'ils sont de Toulouse.
2: Ils sont là-bas.
3: Oui.
5: Voilà. Donc j'ai dit on va leur faire honneur et j'ai habillé tout le monde en maillot du TFC.
3: Ouais. Sauf que qu'est-ce que t'as fait toi?
5: Sauf qu'arrivé sur place, on vient de gagner la Coupe de France. Il y a une interaction dans le concert qui se fait parce que forcément on est à Toulon et on est 5 à être habillés en maillot du TFC. Et à un moment, Florian me regarde. Il me regarde. Il regarde mon maillot. Je le prends, j'envoie et je me retrouve du coup en Marcel à Toulon un 15 novembre.
3: Et voilà, parce que Oli, il a pris le maillot, il l'a gardé pendant le reste du concert et toi, tu t'es caillé les miches, en gros.
5: Voilà, alors c'est pas Oli, c'est Florian, son frère.
3: Ah, c'est
5: frère.
3: Bon, d'accord,
5: voilà.
3: Donc, ok.
5: Si, m'écoute, j'ai eu froid, je regrette pas mon cadeau. Mais j'ai eu froid.
3: Alors, écoute bien, c'est la question qui peut te faire gagner 5 points de plus. Ça serait un sans faute. Hein. C'est la question K. Je pose la question à mon top chrono. Tu as 10 secondes pour me donner la réponse. Quel est le tube qui a fait exploser la carrière de Clara Luciani en 2019? Quel est le tube qui a fait exploser la carrière de Clara Luciani en 2019? Top chrono, 10 secondes.
5: Alors, sur Clara Luciani, il n'y a qu'un titre qui me vient, c'est La Grenade.
3: Alors, est-ce que c'est La Grenade? Eh bien, nous allons immédiatement vérifier en musique. Eh bien, pour Lolo...
5: C'est la seule que je connaissais.
3: Eh bien, c'est un sans faute, mon chat. Tu as 12.
2: Oh là là. 12. Comment il fait pour avoir 12, celui-là?
3: Bah, c'est un sans faute. Il a répondu à tout. Il a 12.
2: Clara Luciani en live ce soir à 20h. Bien sûr. L'ICI live ce soir, 20h, au micro d'Émilie Mazoyer. Le concert live à retrouver sur ICI. Voilà, j'essaie de m'occuper comme je peux, parce que Clotilde, j'ai peur quand même un petit peu, là. Hein.
6: Clotilde,
2: j'aurais
6: préféré ces questions.
2: Alors, un grand classique
3: sache
2: de l'émission,
3: que ça fait 18 mois qu'on fait cette émission.
2: On nous le dit tous les jours.
3: Et ça fait 18 mois que...
6: C'est
3: tout. Bien sûr, bah oui.
2: Ça fait déjà 18 mois qu'on se voit tous les deux, tous les jours. Voilà. On vient de se rendre compte avec Valérie que c'était plus possible, ça peut pas durer. Voici la chèvre. Je parle pas de Valérie, bien sûr. Ça va, Valérie? Elle est sous la table. Quand Clotilde avait 7-8 ans...
3: Mais arrête de l'appeler Clotilde!
2: Clotilde 2, ouais. Parce qu'il y a Clotilde 1 et Clotilde 2, bien sûr. C'est comme Jean-Paul, n'importe quoi, bref. Il pouvait être le truc de la vanne.
3: Ouais, d'accord, allez.
2: Bon, vous savez ce qu'elle a fait? Elle a poussé son frère qui était dans la poussette. Oui, elle a lâché la poussette du petit dernier dans la porte du chemin.
3: Quoi?
2: Mais ça va pas!
3: Mais tu es Belzébuth, comme le chat de Laurent.
2: Non mais il s'est retrouvé les quatre roues en l'air. Il va bien le petit frère ou
6: Il va très bien. Moi je crois qu'il a peut-être quelques séquelles, mais je suis pas sûr.
2: Bien sûr. Vous voyez, le mec des Goonies, c'est le mec aujourd'hui, c'est le même.
3: Ah, c'est Choco.
2: C'est Choco, ouais. Non, Sinoc.
3: Sinoc, ah oui.
2: Voilà. Clotilde, nous allons jouer. Et merci pour ton rire, parce que c'est très communicatif et ça fait du bien. Comment s'appelle le petit singe pour 5 points meilleur ami d'Aladin? Avec un petit extrait, bien sûr.
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2: Et voilà, comment s'appelle le petit singe meilleur ami d'Aladin dans le dessin animé de Disney? Top chrono, 10 secondes.
6: Abu, non? Quelque chose comme ça.
2: Abu?
5: Abus, ouais.
2: Abus. Abus ou a pas bu?
3: Ah ben,
2: elle va boire la tasse ou elle va pas boire la tasse, celle-là? Oui, c'est abus, abus.
3: Alors,
2: abus.
3: Non, c'est abou. Alors, on te le prend parce que. Voilà, mais il s'appelle abou quand même, hein.
2: Oui, c'est abou, oui, oui.

Juliette Armanet, c'est la fin des meilleurs moments d'Au Taquet pour aujourd'hui. Mais on recommence lundi avec Valérie Damido et Eric Bastien. Il sera question de serpents dans les toilettes, de rencontres insolites et de quiz musical, entre autres, sur votre radio ici. Au Taquet avec Valérie Damido, Eric Bastien et nos super candidats, c'est tous les jours pour bien commencer la journée et aussi à midi avec les meilleurs moments de la saison. Restez avec nous à suivre Johan Rock pour Ici dès 5h sur votre radio ici.

0: très tôt le matin à 4h58. Merci d'être des nôtres. Vous êtes bien ici.
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0: Et bonjour à vous qui nous écoutez de l'autre côté. Vendredi 31 juillet, si vous êtes haussien, a priori ça commence à sentir bon. Et si vous êtes juilletiste, bah, les prochaines grandes vacances, a priori, c'est jamais que dans 11 mois. On va en profiter de cette journée pleinement et en chanson avec le Loir-et-Cher. Michel Delpech arrive dans un instant. Et puis ici, dès 5h, on vous informe au plus près de l'actualité avec le journal et les reportages des 44 locales d'ici. Bonjour Valentine Lottès.
2: Bonjour Johan, bonjour à tous.
0: Dans l'actualité ce matin, des sourires et des cendres.
2: Les deux tiers des évacués de Gironde sont désormais rentrés chez eux, puisque l'accalmie du mégafeu se confirme, on en parle dans un instant. Nous sommes aussi aux côtés des habitants de retour chez eux face à ces paysages désolés. C'est l'info du jour dans une demi-heure.
0: Et puis le glanage, c'est un procédé qui consiste à ramasser les restes des récoltes dans les champs. C'est le bon plan de Paris Cité des Économies ce vendredi. 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Et puis les fameuses lunettes ici pour observer en toute quiétude l'éclipse du 12 août prochain. 0810 055 056. On s'appelle ?
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0: C'est vendredi, le dernier jour du mois de juillet. Il est 5h. Le journal Valentine Lottès est à la une, ce cap franchi en Gironde dans la lutte contre le mégafeu.
2: Après 8 jours de combat contre le plus grave incendie en France depuis 1949, le feu est toujours stable et la préfète de Gironde, Sophie Brocas, optimiste.
4: C'est la première journée un peu optimiste parce qu'on a l'impression qu'on est en train de revenir sur le chemin d'une vie normale et que les choses commencent à s'améliorer nettement. Donc pour nous, c'est une journée optimiste.
2: 84 000 évacués de plus ont reçu l'autorisation de regagner leur logement hier. Incendie maîtrisé aussi dans les Landes, près de Biscarros, où tous les quartiers rouvrent à la circulation, comme l'autoroute A63 jusqu'à Bayonne, à la veille de l'un des plus gros week-ends sur la route des vacances. C'est aussi l'espoir pour la SNCF, Isabelle Raymond, de rouvrir sa ligne vers Hendaye d'ici la fin du week-end.
5: Cela fait à peine 24 heures que la SNCF a l'autorisation d'accéder à nouveau aux 160 km de voies qui composent le réseau toujours fermé à la circulation au sud de Bordeaux. Aucun dégât notable à déplorer après inspection. Alors la SNCF a bon espoir de faire recirculer des trains sur la ligne Bordeaux-Hendaye d'ici dimanche. En attendant, la SNCF a mis en place 9000 places supplémentaires dans les trains vers le sud-ouest, dont les trois quarts sur l'axe Paris-Tarbes, raison d'un TGV aller-retour supplémentaire par jour et au prix d'un contournement de la zone des incendies et un rallongement du trajet. En renforçant aussi le nombre de places dans les intercités et les TER depuis Toulouse vers Bayonne et Hendaye, en adaptant également le plan de transport des trains régionaux pour augmenter le nombre de gares desservies. N'empêche que certains TER vers le Pays Basque et les Landes sont annulés avec le remboursement du billet comme seule alternative proposée. La SNCF le concède.
2: Et la prudence reste de mise, des reprises sont possibles et les incendies s'enchaînent, la preuve dans le Var où à peine le feu de Pontévès fixé un autre a démarré avant-hier à Brignoles et dans le sillage de ces flammes, Sarah Kélifi, reste des vacanciers complètement désarmés.
6: En début de semaine, Michel est parti se balader. Mais depuis, les feux successifs l'empêchent de retourner dans sa location. Alors il fouille dans son petit sac à dos et tente par tous les moyens de préserver un peu les vacances de sa petite fille.
7: Je peux vous demander ce que vous faites ?
8: C'est assez curieux.
9: Un petit jeu pour ma petite fille.
10: Un jeu de perles. C'est la seule chose qu'on ait. On n'a pas pu rentrer dans notre location. C'est très difficile à vivre.
6: Guillaume, lui, est venu en vacances avec ses amis.
11: Nous, ça fait 30 ans qu'on vit ici régulièrement. C'est la première fois qu'on a des incendies aussi importants autour de Brignoles. Ça crée de l'inquiétude. Et on s'interroge sur les vacances, dans quelle zone on va être le mieux pour les prochaines.
6: Car les flammes sont passées à quelques mètres de sa résidence secondaire, sous les yeux de ses enfants.
11: Eux-mêmes, je pense, vont s'interroger et nous interroger beaucoup dans les jours qui suivent sur les conséquences, le pourquoi c'est produit, comment les moyens se mettent en œuvre et est-ce que ça peut se reproduire ou pas.
6: Des interrogations qui occupent l'esprit de tous les Brignolais.
12: Je suis en colère depuis un moment, parce qu'entre Bestillon, Corins, Montfort, Brignoles, c'est trop récurrent, il y a un problème quelque part.
13: Le problème est sur la prévention et sur...
7: la vision du pas d'après. Comment on va pouvoir réagir ?
6: Il suggère de replanter des arbres qui n'accélèrent pas la propagation du feu, quitte à repenser le paysage de Brignoles.
2: L'incendie de Brignoles, désormais fixé comme celui de Couchet, près de Dijon, depuis hier. Un professeur de Dordogne soupçonné d'agression sexuelle sur 3 de ses étudiantes. Placé sous contrôle judiciaire, l'enseignant de 61 ans a l'interdiction d'exercer jusqu'à son procès en novembre.
0: Ici, 5h04, ce vendredi, les championnats d'Europe de natation commencent en France.
2: Une première depuis près de 40 ans. C'est l'occasion aussi de revoir nager le poisson Léon Marchand dans son bassin. Celui des Jeux de Paris au Centre Aquatique Olympique de Saint-Denis, Noureddine Zidane.
8: Si depuis plus d'un an, le grand public peut profiter des bassins du CAO, pendant 15 jours, il y flottera comme un air familier.
13: Deux ans après les Jeux, on est de retour ici au Centre Aquatique Olympique. Pour la métropole du Grand Paris, c'est une fierté.
8: Et pour son vice-président chargé des sports, Quentin Gézel, c'est une fierté car la France n'a pas accueilli de championnat d'Europe depuis 1987 à Strasbourg.
13: On a hâte de retrouver cette ferveur avec le public français. Donc on a dû démonter les terrains de paddle pour rajouter la tribune temporaire pour permettre que le centre soit en configuration compétition.
8: Avec 5000 places contre 3000 en temps normal, et cela commence dès aujourd'hui avec la natation artistique, mais aussi le plongeon. Alexis Gendard a encore la nostalgie de Paris 2024.
14: C'est une ferveur qui commence à arriver, mais ce qui va primer, ce sera la concentration, parce qu'il y a beaucoup de distractions, tout en prenant du plaisir.
8: Et si la Seine sera le théâtre du plongeon de haut vol et de la nage en eau libre, le CAO accueillera aussi la natation de course en seconde semaine, avec en tête d'affiche Léon Marchand, Lazrek Benelhadj et le président délégué de la Fédération française de natation.
15: Des championnats d'Europe réussis, ça serait des championnats d'Europe qui suscitent des vocations pour aller vers l'apprentissage de la natation. Si les collectivités décident de réhabiliter leurs équipements ou d'en construire.
8: Avec des médailles, même s'ils refusent d'afficher publiquement un objectif précis.
2: Et pour voir Léon Marchand dans ces championnats, il faudra attendre le 10 août. La météo, Johan.
0: Beaucoup d'instabilité dans le ciel ce vendredi sur une grande partie sud du pays, des Pyrénées jusqu'au Massif central. Les orages ce matin qui seront possiblement violents par endroits. Des orages qui vont gagner l'Auvergne, Rhône-Alpes et la Franche-Comté en fin de matinée. Alors que sur le nord du pays ainsi que la Bretagne, les Côtes normandes, le Tarn restera lui sec et globalement ensoleillé. Un peu voilé le soleil, mais enfin quand même il sera là et bien présent. Les températures ce matin, 19 à Bourges en milieu matinée. Il fera 21 à Paris, 23 à Marseille, 24 sur l'île de Beauté à Ajaccio. Et puis dans le courant de l'après-midi, les orages vont s'imposer sur la région centre, en Alsace et en Rhône-Alpes. La grêle sera de la partie également par endroit. On relèvera 32 à Toulouse, 26 à La Rochelle, 27 à Bourges et 32, 33 même à Strasbourg. La maximale ce vendredi après-midi. Et chez vous, comment ça se passe ce matin? Vous prenez votre clavier, votre smartphone. Dites-nous comment est le temps, le ciel, une température, le nom de votre commune. Tous les jours ici, on fait la météo ensemble.
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0: Et à 5h07, on se plonge au cœur des années 70. La Loire-et-Cher, Michel Delpech sur les ondes d'ici, votre radio locale. Merci d'être là.

0: Comment ça va, vous, ce matin? 5h09, bon début de journée à l'écoute d'ici.
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0: Et si c'était lui, notre futur président?
2: Vous le connaissez déjà?
0: C'est vrai, peut-être, possiblement. C'est un garçon qui s'appelle Benoît, 27 ans. Depuis quelques temps, il fait le tour de France à la recherche des fameux parrainages, les 500 qu'il faut pour espérer devenir candidat pour la présidentielle. L'idée lui est venue il y a quelques années, à la réélection de notre président de la République. Un sentiment de frustration, dit-il, l'a poussé à prendre son destin à main et donc d'enfourcher son vélo à la rencontre des maires. Pour l'instant, il en a rencontré 160 et 125 lui ont promis de le parrainer. Actuellement, il traverse la Creuse, à savoir si en plein été, les maires sont tous dans leur mairie, ou à la plage, ou à la montagne, ou chez leurs amis, on ne sait pas. En tous les cas, ce jeune homme mouille le maillot pour tenter de diriger, peut-être, possiblement, un jour, ce pays. Rendez-vous compte, si pour se présenter à la présidentielle, la condition sine qua non, c'était de parcourir toute la France à vélo, il y aurait vachement moins de candidatures, possiblement, pour les présidentielles. En tous les cas, on souhaite bon courage à Julien, ce candidat en herbe à deux roues à la recherche de ses parrainages. Et si jamais l'année prochaine il n'est pas président de la République, il pourra toujours postuler chez Decathlon pour devenir vendeur conseil. Ben non, un garçon qui connaît le cycle, le vélo, le VTT et peut-être même le gravel. En attendant, 5h11 ici ce matin, on vous parle d'un risque de pénurie d'eau potable en Bourgogne.
2: Oui, tout le département de Saône-et-Loire est concerné. Les habitants sont contactés depuis hier pour réduire leur consommation d'eau en urgence. Reportage dans 5 minutes.
0: Et ici, on a la chanson qui va transformer votre début de matinée. Michael Jackson arrive dans un instant pour l'heure. Et puis, on va faire quelques économies. 5h11, bon réveil. Bonjour Valère Coréard. Chaque jour avec vous, un bon plan pour requinquer notre pouvoir d'achat. Ce matin, vous avez reçu une lettre dont vous vouliez absolument nous parler.
3: C'est Léon, 81 ans, qui a commencé par m'envoyer un mail sur parisideséconomies@radiofrance.com. Je vous en lis un petit passage. Bonjour, 6 juin, ma lettre sur le glanage de pommes de terre. Je l'ai remise avec mes salutations au producteur de pommes de terre. Celui-ci, un peu surpris, m'a encouragé à réaliser ce glanage. Pour moi, c'était un acte citoyen pour contribuer à ce que cette loi ne tombe pas en désuétude. C'est un peu notre patrimoine. Merci. Merci Léon d'abord pour ce rappel, parce que oui, le glanage est évidemment dans notre patrimoine français. C'est le fait de pouvoir passer, ramasser des fruits, des légumes, des céréales après récolte et sous certaines conditions dans un champ, gratuitement. Et Léon s'est renseigné, il a aussi voulu prévenir l'agriculteur, d'ailleurs avec quelques références juridiques. L'édit royal d'Henri II du 2 novembre 1554, la loi du 2 juillet 1888 et un peu de jurisprudence aussi. Rien d'agressif, une demande légitime et disons bien préparée.
0: Et tout le monde a le droit de glaner, sous certaines conditions quand même.
3: Exactement. Et il y a d'ailleurs 5 conditions. Et la plus importante, il faut que la récolte soit finie. Évidemment, pas question de passer avant, sinon c'est du vol. C'est là qu'il peut être intéressant de demander au professionnel si c'est le bon moment et s'il a terminé. Ensuite, deuxième condition, il faut glaner entre le lever et le coucher du soleil, pas la nuit. Il ne faut pas que le terrain soit clôturé. Il faut ramasser les légumes, les fruits ou les céréales sans outils. Et enfin, cela doit être effectué pour sa consommation personnelle uniquement. Alors toutes ces règles, attention, ne sont pas applicables si la commune a pris un arrêté d'interdiction. Dans ces cas-là, pas possible de glaner ici. C'est bien là aussi donc de se renseigner auprès de votre commune. Mais voilà, vous savez désormais comment fonctionne le glanage. Merci à Léon pour ce partage. Si vous aussi vous avez des bons plans budget, pouvoir d'achat, pensez à m'écrire. parisideséconomies@radiofrance.com.
0: Passez un bon week-end, Valère. Lundi, vous nous parlerez de la méthode du bol pour éviter les achats compulsifs. En attendant, vous écoutez ici. C'est vendredi, il est 5h13.
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0: 5h14, dans l'info d'ici ce vendredi, les risques de coupure d'eau du robinet.
2: Nous sommes en Saône-et-Loire, où tout le département a basculé hier en risque renforcé de pénurie en eau potable. Le prochain seuil, c'est la rupture, et la cause, c'est la sécheresse des sols. Les 550 000 habitants du département Paulinabel sont donc contactés en urgence.
7: Hier soir, le téléphone de Chantal a sonné.
8: C'est un appel que nous avons eu sur notre fixe.
7: Au bout du fil, un message de la SOR préenregistré.
9: Demandons à tous les usagers de réduire immédiatement leur consommation d'eau et de supprimer tous les usages non indispensables. Dès que le niveau d'eau sera revenu satisfaisant, cette limitation des usages de l'eau pourra prendre fin.
7: En plus de ça, les habitants de toute la région louhannaise, soit plus de 15 000 foyers, ont aussi reçu de la SOR un SMS et des mails.
8: Ça fait du bien d'entendre des messages comme ça. Ça nous ancre dans cette situation de sécheresse. Cet été est vraiment catastrophique.
7: Chacun est donc invité à raccourcir les douches, ne plus laver sa voiture, limiter l'arrosage, des habitudes que Jean-Paul avait déjà largement adoptées.
10: On récupère l'eau de lavage des légumes et on arrose les fleurs avec. Et j'ai récupéré l'eau des toits. J'ai deux cuves de 1000 litres. Alors j'utilise pour arroser au minimum pour pas que les plantes meurent.
7: Ces messages ont aussi provoqué beaucoup d'inquiétudes parmi les habitants. En mairie, le téléphone n'a pas arrêté de sonner, selon Carole Deliot, première adjointe.
11: Jusqu'à plus de 22 heures par téléphone, il a fallu rassurer les personnes âgées. Parce que beaucoup ont reçu les appels, les SMS de la SOR, comme quoi il y aurait des coupures imminentes. Certaines personnes âgées ont pris peur. Donc je leur dis à toutes, on fait attention à vous, on prend soin de vous.
7: Les élus assurent que si des coupures d'eau devaient intervenir, les personnes les plus vulnérables recevraient des bouteilles d'eau. Frédéric Chaloin, le maire de Cuiserie, insiste sur la nécessité d'un effort commun.
12: Aujourd'hui, on a une réelle surconsommation d'eau par rapport à nos capacités. Dans des situations critiques comme aujourd'hui, ça passe plus. On est en déficit, des nappes phréatiques qui sont basses, une sécheresse qui ne permet pas de réapprovisionner les nappes. On entend souvent au niveau de la population les gens dire oui, mais chaque année on nous dit ça, mais non, cette année c'est vraiment sérieux, il faut vraiment le prendre au sérieux. Chaque goutte d'eau compte, prend tout son sens.
7: La commune a d'ailleurs déjà arrêté d'arroser son stade et tous ses massifs fleuris pour montrer l'exemple.
2: Autre conséquence de la sécheresse, le niveau du Rhin est au plus bas, au point de ralentir le trafic fluvial. Les bateaux ne sont chargés qu'à moitié par peur de racler le fond.
0: Vous écoutez ici ce vendredi, il est 5h16. Ce soir à la télé, Les Crevettes Pailletées, le film qui créa la surprise lors de sa sortie en salle, s'invite sur M6. Son réalisateur est l'invité des coulisses télé. Pour l'heure, voici une petite parenthèse. Vous l'entendez marmonner. Lui, c'est Michael. Bienvenue. Vous êtes ici.

0: Merci. Dès 5h ce vendredi, on prépare déjà le week-end. C'est à 31 juillet qu'ils sont nés. Ce vendredi, on souhaite un bon anniversaire à Grand Corps Malade, la voix grave du slam. Jackie Quartz, elle, a fait un tube, un seul dans les années 80, mais quel tube, ça lui a permis de faire carrière. Bon anniversaire, Jackie. Et puisqu'on est dans la nostalgie, restons-y. Ce vendredi, c'est aussi l'anniversaire de Stone, du duo des années 70, Stone et Chardin. Plus proche de nous, il y a deux jours, le DJ de la French Touch, Kavinsky, était retrouvé mort chez lui, un artiste salué dans le monde entier pour avoir réinventé les codes de la musique électronique. Kavinsky aurait eu ce vendredi tout juste 51 ans. Et puis, il y a 33 ans, jour pour jour, débarqué à la télé le tout premier épisode de Buffy contre les vampires. L'héroïne, une lycéenne dessoudant les vampires, devenue rapidement la star des cours de récré. C'était donc il y a 33 ans, carnet noir, Antoine de Saint-Exupéry, un 31 juillet, périssait en plein vol. Il était aviateur dans l'aérospatiale, il a décollé pour ne jamais plus réatterrir. Et puis, il y a 9 ans, jour pour jour, cette voix-là nous quittait.
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1: Jeanne Moreau, 89 ans, tirez sa révérence. Et puis on vous souhaite un bel anniversaire si c'est aujourd'hui que vous êtes né. Il est 5h23 dans les coulisses télé ce vendredi. On vous emmène à la piscine nager dans le grand bassin. Ce soir, M6 diffuse la comédie sociétale et engagée Les Crevettes Pailletées. L'histoire d'une équipe de waterpolo gay qui s'entraîne pour les Gay Games. Alors, maillot, bonnet de bain, on plonge.
2: Excusez-moi, c'est ici l'association homosexuelle pour l'intégration, la tolérance et le respect dans le waterpolo.
3: On ressemble à une bande de PD ?
2: Je sais pas, non.
4: Et merci.
1: Ce film, c'est d'abord une histoire vraie, celle d'une déclaration d'amour du réalisateur Cédric Le Gallo à son équipe de waterpolo. Il s'est d'ailleurs beaucoup inspiré de son expérience pour écrire ce film qui, sous couvert d'humour et de comédie, aborde entre autres choses le problème toujours bien actuel de l'homophobie. Un premier film qui, techniquement, ne fut pas toujours une promenade de santé, comme me l'a expliqué son auteur.
5: C'est vrai que filmer du sport, c'est toujours un peu compliqué. Et dans l'eau, ça l'est encore plus. On n'a jamais pied dans une piscine de waterpolo. Il faut chorégraphier, un peu comme une cascade, les mouvements. Donc on avait un peu de technique parfois. Ils jouaient un peu en mode impro. Et puis, quand on avait vraiment besoin scénaristiquement, qu'il y ait une passe à tel moment. Et d'ailleurs, il y a un plan que j'aime beaucoup dans le film, qui est un travelling qui suit absolument le ballon, passer de main en main, en main, en main, jusqu'à un but final. C'est-à-dire que c'est un enjeu de mise en scène, mais c'est aussi un enjeu physique pour les comédiens.
1: À sa sortie, Les Crevettes Pailletées créèrent la surprise tant auprès de la critique que du public qui lui réserva un bel accueil. Preuve en est, la première semaine d'exploitation en salle, les joueurs de waterpolo, munis de leur seul slip de bain, trouvèrent le moyen de voler la vedette à Batman. Alors, forcément, en rançon du succès, 3 ans plus tard, Les Crevettes retournèrent au Pédiluve pour un deuxième opus baptisé La Revanche des Crevettes Pailletées. Alors, pourquoi s'arrêter en si bon chemin ? J'ai demandé au réalisateur si un numéro 3 était déjà en gestation.
5: Moi, je pense qu'il peut y avoir une série sur les crevettes parce que les films racontent des grandes épopées, des voyages, des road trips, mais on les voit jamais dans leur vie quotidienne. Et je pense qu'une série, ça ne doit pas être gratuit, ça doit apporter un autre acte que les films. Je trouve que les crevettes, elles ont encore des choses à raconter, de voir à quoi ressemble leur vie, à quoi ressemble leur boulot, quels sont leurs enjeux au sein de leur entreprise, de leur travail. Est-ce que c'est un prequel ? Est-ce que c'est un sequel ? Je ne sais pas encore. Ça, je pense que ça peut être super intéressant à raconter un jour.
1: Les Crevettes Pailletées, à voir ou revoir ce soir, 21h10 sur M6. Il est 5h25, vous écoutez ici. Et si vous veniez nous dire ce que vous comptez faire ce week-end, 0810 055 056. Ce vendredi, dans le paqueté, il y a un roman dont le récit se déroule à Saint-Malo, une paire de lunettes pour regarder l'éclipse et plein de surprises. 0810 055 056. Voici Manon Lisa, le petit pêcheur sur votre radio locale.

0: Merci. Avant 5h30, c'est le moment de faire un petit retour en arrière dans l'histoire avec notre guide maison, Stéphane Bern, ce matin. Stéphane, on voyage au temps des Ford T et des Citroën C6.
1: En 1926, la ville de Bayonne a une idée simple mais révolutionnaire. Faire payer les automobilistes pour stationner. Le tout premier parking payant vient de naître. Dans les années 20, la voiture conquiert peu à peu les villes. À Bayonne, on se bouscule dans les rues comme des taureaux pendant une feria. On se gare n'importe où et le centre devient un garage. C'en est trop. La municipalité décide d'agir. En 1926, elle met en place une taxe de stationnement payant. 2 francs la journée, 36 francs pour l'abonnement annuel. Comparé au tarif actuel, ça fait rêver. Et pour ceux qui ne s'arrêtent que quelques instants et repartent aussitôt, les rues restent gratuites. Évidemment, les automobilistes crient au scandale.
2: Pas content !
1: Payer pour laisser sa voiture sur la voie publique, mais une hérésie ! Le journal L'Auto qualifie Bayonne de ville mendiante et cite de multiples exemples d'honnêtes citoyens taxés indûment. Comme ce brave homme qui se promenait à Bayonne avec sa femme souffrante, qui a dû s'arrêter dans un commerce et à qui on a demandé 4 francs. Ou ces touristes qui déchargeaient leurs bagages pour s'installer dans un hôtel et croisent un agent de la ville réclamant 8 francs. Certains ont cru à une caméra cachée. Bon, sauf qu'en 1926, la télé n'existait même pas. La fronde des automobilistes n'aura pas suffi à arrêter cette révolution urbaine. Le premier parc-mètre voit le jour aux États-Unis en 1935. Des machines à sous façon bandit manchot, sauf qu'on perd à chaque fois, et le jackpot, ben c'est pour la mairie. Et un siècle plus tard, presque toutes les villes s'y sont mises. Bon, sur ce, je vous laisse. Il faut que je remette des sous dans le parc-mètre.
0: Mais revenez-nous quand même, Stéphane Bern, dès lundi, même heure, même antenne, ici. Avant 6h, tout à l'heure, notre invité, journaliste dans un magazine scientifique, répondra à cette question. Le cannabis médical est-il vraiment efficace? Ce sera à la une de la presse. Pour l'heure, il est 5h30. 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
3: Le pire est-il vraiment derrière la Gironde? On peut le penser, selon le ministre de l'Intérieur. 2 points du méga-feu sont toujours actifs, mais ils ne progressent plus après 42 000 hectares détruits par les flammes. Un appel désormais, sauvez nos forêts. La Fondation du patrimoine lance une collecte pour restaurer le massif des Landes de Gascogne. Celle ouverte pour la forêt de Fontainebleau a déjà récolté plus d'un million d'euros. Une accalmie sur le front des incendies à la veille de l'un des pires week-end de l'été sur la route. C'est noir dès aujourd'hui dans le sens des départs dans un large quart sud-ouest où l'autoroute A63 est donc rouverte jusqu'à Bayonne. Grève surprise sur les rails. Mauvaise surprise pour les vacanciers de Normandie. Le trafic des trains sera perturbé jusqu'à dimanche inclus, indique la SNCF. À cause d'un mouvement local, des suppressions de trains sont donc à prévoir. Des avancées vers la paix à Gaza. Le président des États-Unis annonce un accord sur le désarmement du Hamas. Des responsables du mouvement palestinien le confirment en échange d'un retrait progressif d'Israël dans l'enclave. Pour un football éthique, l'UEFA menace de boycotter les prochaines Coupes du Monde de foot si la compétition est ouverte à des investisseurs privés, comme l'envisage le grand patron de la Fédération internationale de football.
0: 5h32, dans l'info d'ici, cette question, le pire est vraiment derrière la Gironde? Non, on va passer à une autre information.
3: Et l'info du jour, soulagement en Gironde. Sur les 220 000 évacués du département, les 2/3 sont désormais rentrés chez eux, dont ceux de Sestas hier, comme Laurent. Après 6 nuits passées chez son fils, vous avez suivi, Pascal Daniel, son retour à la maison.
4: D'abord, il y a le chat.
5: C'est Moumoune.
4: À sortir de la voiture.
5: Ouais, il a été perturbé pendant quelques jours.
4: Évidemment. Puis la porte de la maison que Laurent ouvre, le ventre noué. Il appréhendait le cambriolage.
5: Comme on a été cambriolé déjà 2 fois, on appréhendait un petit peu. Quoi.
4: Personne n'est venu visiter la maison de Laurent. Une odeur tenace de fumée d'incendie plane dans l'atmosphère. Mais il est enfin chez lui et souffle un
5: content,
4: peu.
5: Content d'être rentré, ouais. Ouais. Et de tout cœur avec les pompiers qui continuent à être sur place. Et puis en espérant qu'il n'y ait pas de reprise à tel ou tel endroit.
4: Après plusieurs jours passés chez son fils en appartement dans la commune voisine de Canéjean, Laurent retrouve ses marques.
5: Décharger la voiture et puis faut remettre en ordre, quoi.
4: Tout comme son voisin, Jean-Paul, 85 ans.
6: Ah ben, écoutez, là, il faut que j'aille faire des courses parce que je rentre, il faut que j'aille chercher du pain pour manger ce soir. Et puis, passer à la pharmacie, me chercher des masques FFP2 au cas où ça recommencerait, voilà. Le train-train habituel après.
4: Ni Jean-Paul ni Laurent ne font part de détresse psychologique, mais au besoin, deux permanences sont ouvertes dans le bourg de Sestas ainsi qu'à Gazinay.
3: 84 000 habitants de Gironde, comme Laurent, ont donc pu regagner leur domicile hier dans 9 communes autour de Bordeaux, grâce à l'évolution favorable du méga-feu, toujours stable ce matin. Et c'est notamment dû, Johan, à une baisse très nette des températures à l'ouest de la France.
0: Et oui, puisque le ciel est mitigé en cette veille de week-end des Pyrénées jusqu'au Massif central, des orages localisés qui pourront être très violents, des orages qui vont gagner l'Auvergne-Rhône-Alpes ainsi que la Franche-Comté en fin de matinée, alors que sur le nord du pays, lui, et sur la Bretagne, les Côtes normandes également, le temps va rester sec et globalement ensoleillé. Quelques températures ce matin, 8 à 18 à Lille, 15 à Brest, 23 à Marseille, et puis dans le courant de l'après-midi, les orages vont se décaler et s'imposer progressivement sur la région centre, en Alsace et en Rhône-Alpes. La grêle qui sera également de la partie par endroit. On relèvera 32 à Toulouse, 29 à Nantes, 27 à Bourges et 32 degrés à Nice. Et chez vous, comment ça se passe? Vous nous l'écrivez sur la page Facebook d'ici, comme l'a fait Marie qui vit à Nîmes, chez qui il fait 22 degrés et qui a passé, nous écrit-elle, une nuit sous une ambiance tropicale. Courage Marie. Didier lui vit sur les hauts de Mena, en Puy-de-Dôme. Il fait 18 degrés. Enfin, Thierry, lui, est à 18 degrés à Limoges ce matin. Vous continuez, vous nous envoyez vos petits messages, vos températures et le nom de vos communes. Tous les matins, ici, on fait la météo ensemble. 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
0: 5h35 ce soir, c'est le week-end, peut-être même les vacances pour les plus chanceux d'entre vous. En attendant, cette chanson, on est allé la chercher au cœur des années 80. Voici Philippe Lafontaine, Cœur de loup, sur votre radio locale.

0: vous écoutez ici la seule radio qui vous annonce à 5h38 le vendredi que c'est bientôt déjà le week-end. Je sais, c'est pas totalement vrai, mais bon, ça fait toujours du bien de se l'entendre dire.
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0: Et en attendant le week-end, donc ce matin, on fait tout comme tous les jours pour vous éviter de vous faire arnaquer. Et ce vendredi, gaffe à la pompe.
2: Oui, les arnaques à la station-service sont très courantes pendant les vacances et il y en a un paquet. Aude Razo nous met en garde dans quelques minutes.
0: Et puis dans la playlist de votre début de journée, on a choisi de vous faire plaisir avec Vanessa. Nouveauté. Vanessa Paradis, un titre incroyable, Les épines du cœur. Ça ouvre quelques perspectives et quelques désillusions. En attendant, on accueille notre auditrice du matin. Bonjour Florence.
2: Bonjour Florence.
3: Bonjour.
0: Vous nous appelez d'où ce vendredi ?
3: Eh bien, de Taver, c'est un petit village près de Beaugency au bord de la Loire.
0: Dans le Loiret.
3: Dans le Loiret.
0: Vous êtes infirmière à domicile, ça veut dire oui. Que vous êtes où là ce matin ? Chez vous encore ?
3: Oui, je suis encore chez moi. Je vais bientôt partir pour la tournée.
0: Bon, comment ça se passe cet été, justement, dans le Loiret et ces patients ou patientes que vous visitez ?
3: Les gens souffrent de la chaleur, donc il faut beaucoup les soutenir, leur rendre des petits services à côté, voilà.
0: Quel genre de petits services ? Des courses, des commissions, des choses comme ça ?
3: Oui, exactement. Oui, j'ai 60 ans, c'est un métier que je fais depuis des années, qui me passionne toujours, c'est pour ça que j'ai choisi le domicile. Quand je peux rendre un petit service, eh bien, je m'arrête pour prendre du pain, et puis on a toujours ces petits services en retour, des tomates du jardin, donc...
2: Ça vaut le coup, parfois, une baguette contre une courgette.
3: Oui, exactement.
0: C'est le troc, voilà, c'est on revient au troc. Et pour vous, Florence, pas de vacances cet été ?
3: Non, je ne prends pas de vacances. Je viens de déménager, j'ai quitté la ville de Orléans pour... une petite maison à la campagne, donc c'est le plus beau bonheur que je puisse avoir.
0: Eh bien, dans cette petite maison, on va vous envoyer le pack été. C'est un sac aux couleurs de votre radio locale avec plein de surprises. Le livre de la semaine, qui est un joli roman qui se passe en Bretagne, à Saint-Malo. Les lunettes pour regarder l'éclipse du soleil, le 12 août prochain, plein de choses.
2: Aurez un peu l'impression d'être en vacances quand même.
0: Oui.
3: Oui, exactement aussi.
0: Passez une belle journée. Bon courage à vous pour cette journée
3: de
0: travail.
3: Merci, Johan. Merci à tous et à tous les pompiers et infirmières qui soignent ces personnes en difficulté. Voilà.
0: C'est toujours bien de le rappeler. Belle journée à vous. 5h41. Vous êtes ici dans un instant. Votre rendez-vous anti-arnaque.
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0: 5h42, chaque matin ici, vous retrouvez votre rendez-vous anti-arnaque. Aude Razo, aujourd'hui, vous nous parlez justement d'une arnaque à la station-service qui est monnaie courante en ce moment. Et un auditeur, d'ailleurs, vous a raconté sa mésaventure.
4: Oui, il s'appelle Zaïd et il a un point commun avec beaucoup de victimes qui me contactent. Zaïd a voulu rendre service, tout simplement. Je n'aime pas voir les gens en difficulté, c'est ce qu'il m'écrit. Et ce jour-là, à la pompe à essence, une dame est en difficulté. En tout cas, c'est ce qu'elle prétend. La caisse de nuit est fermée. La femme, visiblement, n'a pas de carte bleue, donc elle demande à notre auditeur si elle peut utiliser sa carte bleue à lui pour mettre 20 euros d'essence dans sa voiture à elle en échange d'un billet de 20 euros. Zaïd accepte. Il fait son code, il se met un peu à l'écart. Je n'ai pas pensé un seul moment que cette femme puisse m'arnaquer de la sorte, me dit-il. En fait, elle a mis pour 64 euros d'essence, pas 20 euros, et elle est repartie. Zaïd s'en est rendu compte quand il a vu le montant qui était affiché sur la pompe quand il est arrivé derrière elle.
0: Aude, est-ce que cette arnaque arrive souvent ?
4: Oui, c'est même un grand classique. Et ce que j'ai dit à Zaïd, d'ailleurs, c'est de bien vérifier que le maigre billet de 20 euros que la dame lui a donné est un vrai billet, parce que souvent, dans cette arnaque, c'est un faux. Autre version, tenez, encore plus sournoise. L'escroc, pareil, vous demande de payer quelques euros de carburant en carte bleue, toujours en échange d'un billet. Mais le voleur, très malin, ne raccroche pas complètement le pistolet. Et dès que vous avez le dos tourné, vous êtes reparti, il reprend le pistolet, il fait le plein, et c'est toujours vous qui payez.
0: C'est bien entendu. À bon entendeur, puisque effectivement ce week-end sera le grand week-end de chassés-croisés, donc il y aura du monde dans les stations-service. Ce matin, dans le monde merveilleux du vivant, il va être question de paupières et de faucons pèlerins. Le rapport, bah, vous le saurez, après Vanessa Paradis, les épines du cœur. Bonne fin de semaine, votre radio ici, toujours à vos côtés, 5h44.

0: C'est vendredi matin. Il est tôt, mais vous êtes déjà présent de l'autre côté du poste. Et ça, ici, on aime beaucoup. À 5h48, Benoît Prospero nous a rejoint aujourd'hui. Trois choses à savoir sur un champion du monde, toutes catégories confondues, le faucon pèlerin. Bonjour Benoît.
1: Alors j'espère que vous vous êtes un petit peu échauffé parce qu'il va falloir le suivre. Bonjour à toutes et tous, on va parler vitesse, avion et vision. Et donc première chose à savoir, le faucon pèlerin est l'oiseau le plus rapide du monde. En piqué, il peut atteindre plus de 300 km/h. Je crois que le record absolu c'est 389 km/h, mais peu importe, quoi qu'il en soit, j'ai envie de dire attention radar.
0: Et de rajouter que c'est très utile quand on se nourrit essentiellement d'oiseaux.
1: Eh ben exactement, et ce n'est pas tout. À ce sujet, le faucon pèlerin, lui, voit le monde d'une manière assez vertigineuse. Il est capable de repérer une proie à plus de 3 km. Oui, 3 km. Autant dire qu'il anticipe absolument tout, très loin et à l'avance. Et à ce sujet, il y a un autre détail moins connu, mais tout aussi impressionnant. Deuxième chose à savoir, nom d'un scarabée en robe de chambre, le faucon pèlerin possède une troisième paupière. En fait, c'est une sorte de protection intégrée. Au moment du plongeon, quand il fond à grande vitesse sur sa cible, cette paupière vient recouvrir l'œil pour le protéger, ce qui lui permet à la fois de maintenir une bonne vision, mais aussi de répartir les larmes et d'évacuer les petits débris. Un système parfaitement adapté à un prédateur lancé à pleine vitesse.
0: Ce qui fait de lui un véritable avion.
1: Alors, je dirais plutôt que c'est l'avion qui est un véritable faucon pèlerin. Troisième chose à savoir, au début de l'aviation à réaction, les ingénieurs ont rencontré un problème inattendu. À grande vitesse, les moteurs fonctionnaient mal. En fait, l'air n'entrait plus correctement et au lieu de s'engouffrer dans l'entrée du moteur, il formait une sorte de mur invisible qui se déviait autour, ce qui étouffait le moteur purement et simplement. Et pour résoudre ce problème, ils ont fait comment ? Eh bien, ils se sont tournés vers le vivant et ils se sont posé la question suivante, comment ? Le faucon pèlerin, en plein vol rapide, continue à respirer. Et ils ont trouvé la réponse dans ses narines. En fait, elles sont dotées d'une petite structure conique qui canalise et régule le flux d'air. Et les ingénieurs s'en sont inspirés pour modifier l'entrée des réacteurs et depuis, l'air pénètre correctement, même à très haute vitesse. Un bel exemple de biomimétisme qui nous fait dire que le monde vivant est merveilleux. Et merci Charles Thévenin, chef de projet ornithologique.
0: Et on fait un petit clin d'œil à celui dont il y a une troisième paupière ce matin, le faucon pèlerin. À lundi, Benoît Prospero.
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0: 5h49, à la une de la presse ce matin, on parle science.
3: Le cannabis médical thérapeutique est-il efficace ? Notre invité ce matin est journaliste au magazine Epsilon, qui consacre un grand dossier à cette question.
0: Bonjour Loan Velten.
4: Bonjour.
0: Dans quel contexte doit-on parler de cannabis médical ?
4: Alors en France, pour le cannabis médical, on parle vraiment d'exception. Ça va être un médicament qui va être en théorie prescrit uniquement en dernière intention, c'est-à-dire pour des patients chez qui les autres médicaments n'ont pas fonctionné. La spasticité douloureuse, donc des raideurs qui sont liées notamment à la sclérose en plaques, pour certaines épilepsies pour lesquelles les médicaments ne fonctionnent plus, ou alors pour certains patients qui souffrent de cancer et qui ont encore des symptômes qu'on n'arrive pas à traiter.
0: Dans ce dossier que consacre Epsilon au cannabis médical, on peut lire que les Français sont favorables à 90% à ce cannabis thérapeutique, mais concrètement, après expérimentation, qu'est-ce que disent les scientifiques sur son efficacité réelle et avérée ?
4: Les études sont très mitigées. On a des résultats qui peuvent être très positifs, surtout dans les études qu'on dit observationnelles, qui sont basées sur le ressenti des patients. Donc là, le ressenti est souvent très positif. Les patients sont contents, ils trouvent un apaisement justement de la douleur, de leur anxiété. Mais par contre, une fois qu'on confronte le cannabis à d'autres médicaments qui sont censés avoir les mêmes effets, là, il n'y a pas beaucoup de différence. Donc les résultats sont assez contradictoires. Il y a beaucoup d'études qui ne sont pas très bien faites, avec peu de patients ou alors avec une méthodologie qui n'est pas parfaite. Et donc, du coup, c'est très difficile en fait, de se faire une idée. C'est une science qui est encore en train de se construire.
0: Et est-ce que ça veut dire, fort de ce que vous venez de dire, qu'il y aurait peut-être un effet placebo dans ce cannabis thérapeutique ?
4: Oui, complètement. Quand on le compare au placebo, le cannabis va avoir des effets très similaires, à savoir est-ce que la molécule en tant que telle, les cannabinoïdes, ont un effet sur la santé, sur la douleur, sur l'anxiété ? ça reste encore à prouver. Surtout qu'il y a, aussi des effets négatifs.
0: À toutes fins utiles, c'est toujours important. Quels sont-ils ces effets négatifs sur la santé?
4: Le cannabis, c'est 100 molécules différentes. Il y a évidemment le THC qui va donner ses effets psychotiques, donc quand on a l'impression qu'on est un peu...
0: ensuqué.
4: Et à côté de ça, il y a le CBD qui va être plus, qui va être plus là pour apaiser les douleurs, l'anxiété, etc. Voilà, il y a forcément un risque d'addiction. C'est des choses à prendre en compte quand on prescrit du cannabis médical et des patients.
0: Qu'en est-il justement par chez nous en France de son utilisation légale?
4: Aujourd'hui, on ne peut pas encore la prescrire. C'est justement ce que les autorités de santé sont en train de mettre en place pour une autorisation d'ici 2027. Il y a eu une expérimentation en France qui a concerné plus de 3000 patients. Donc il y a des médecins qui ont prescrit ça, des pharmaciens qui l'ont dispensé. Normalement, d'ici 2027, on devrait avoir une autorisation globale et uniquement pour les patients dans les 5 indications que j'ai citées au début.
0: L'efficacité du cannabis médical, c'est une enquête à retrouver ce mois-ci dans le magazine scientifique Epsilon. Merci Louane d'avoir été des nôtres ce matin.
4: Merci à vous.
0: Vous écoutez ici, bon esprit, bonne humeur et bonne musique, évidemment, avant de retrouver la dernière tendance de la semaine avec Muriel Jordan. Parti en week-end, voici Michel Polnareff, Tam Tam. Merci d'avoir choisi ici, 5h52.

0: vous écoutez ici, avant de retrouver le journal de 6h et toute l'équipe d'ici matin, c'est Tendance, votre rendez-vous quotidien avec Muriel Jourdan pour tout comprendre des phénomènes de société qui nous entourent. Muriel, aujourd'hui, on s'intéresse à un métier qui commence à émerger en France.
1: Oui, le métier de papouilleuse. J'ai lu ça dans le journal La Dépêche. Faire des papouilles, c'est une reconversion professionnelle qui commence gentiment à monter en France. Alors évidemment, prononcer le terme papouille risque d'éveiller certains esprits mal placés qui feraient mieux de se rendormir. Parce qu'ici, la papouille, c'est un nouveau soin de bien-être qui plaît. Déjà parce qu'il nous rappelle l'enfance. Vous savez, les gratouilles relaxantes de maman sur la tête, les petites caresses sur les bras. À Alençon, à Montauban, en Ile-de-France, à Rouen, on voit fleurir des bars à papouilles, des salons de bien-être qui proposent des papouilles sur leur carte, il y a une vraie demande sur les réseaux sociaux.
2: Moi, il faut savoir que je suis une dingue, mais je raffole des papouilles dans le dos. Ça me détend, mais je crois que c'est la seule chose qui peut me détendre autant.
3: Pourquoi il n'existe pas des massages en mode papouille ? Moi, je suis plus sensible aux papouilles qu'au massage. Et franchement, je serais prête à payer.
1: Côté tarif, il faut compter entre 30 et 50 euros la séance de papouille dans les salons ou à domicile.
0: Muriel, c'est donc un secteur en pleine mutation qui casse les codes du bien-être traditionnel ?
1: Oui, et qui nous prouve que les gens ont besoin de reconnexion humaine. Ces reconversions concernent en majorité des femmes qui ont bossé, par exemple dans le social ou dans le domaine de la santé, et qui trouvent du sens dans cette nouvelle pratique. En revanche, et c'est très curieux, j'ai pas encore vu de rapporteur de la commission d'enquête parlementaire sur l'audiovisuel public se reconvertir dans la papouille. Peut-être un jour, hein, qui sait. En tout cas, certains se sont lancés par envie d'offrir un moment de détente et de relaxation, comme Ikram, devenue papouilleuse en Ile-de-France, dans le Val-d'Oise, que j'ai contacté.
4: La papouille, ça moment où on s'autorise à ne rien faire, à recevoir, à se laisser porter. Contrairement au massage ou au spa ou autres prestations, c'est vraiment voilà, un cadre beaucoup plus familier, beaucoup plus intimiste et qui nous rappelle un peu des souvenirs d'enfance. C'est vraiment une approche très sensorielle, très différente, très enveloppante. Il y a des sensations de chaud, de froid, on joue avec des huiles chaudes, des instruments froids. On ne vient pas juste pour se faire masser. En fait, on vient vraiment chercher une expérience, se poser, lâcher prise.
1: Mais comment en arrive-t-on, Ikram, à devenir papouilleuse ?
4: Je suis même une grande fan, une grande consommatrice de papouilles de cheveux, de massages crâniens. Et je me suis rendu compte très vite qu'il y avait vraiment un vrai besoin et même une demande. Et surtout qu'il n'y avait pas vraiment de professionnel dédié à ça. J'ai décidé de faire une reconversion. Je travaillais en aéroportuaire, donc en tant qu'agent d'escale. J'ai décidé de me lancer dans quelque chose de plus adapté avec mon quotidien. Un métier plutôt qui me fait d'autant plus plaisir.
1: Bref, devenir papouilleuse, c'est tendance et c'est tant mieux. Au lieu de se prendre la tête, on peut se la faire gratter, la tête.
0: À lundi, Muriel Jourdan, pour une nouvelle tendance. C'était un plaisir de passer cette semaine en votre compagnie. On vous retrouve lundi, ici, dès 5h. En attendant, toute l'équipe de votre radio locale à vos côtés pour cette dernière journée du mois de juillet. Excellent week-end.
5: Et très heureux d'être avec vous en votre compagnie en cette dernière journée déjà du mois de juillet. Avec nous également, c'est Benoît à la réalisation, c'est Delphine Marion dans un instant pour les informations. Est-ce que vous êtes papouilleur, papouilleuse tous les deux, Benoît et Delphine Marion ?
6: Paraît-il que j'avais un talent pour
5: ah
6: ça.
5: Ah bon ?
6: Mais j'apprécie moyennement qu'on fasse sur moi.
5: Ah ouais, bon, c'est pas réciproque, alors. C'est pas mutuel ce talent
6: le
5: de
6: faire, papouilleur. Le faire, c'est pas un problème, le subir au moins. Bon, voilà.
5: C'est vrai, ah oui, d'habitude c'est l'inverse. Ouais, il faut trouver la personne compatible, c'est ça.
6: C'est peut-être ça le problème.
5: Il est maintenant 6h.
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5: Et à 6h, les informations, c'est avec vous, Delphine Marion Boule, avec une enquête ouverte et un quartier qui est sous le choc, c'est à Cournon.
6: Oui, dans cette commune de l'agglomération de Clermont-Ferrand, un petit garçon de 4 ans est mort mercredi soir. Il a chuté du 6e étage d'un immeuble. Ça s'est passé vers 20h30, place du Guéry. Rapidement, une dizaine de sapeurs-pompiers sont intervenus. L'enfant a été transporté en urgence absolue au CHU Estin, mais il a succombé à ses blessures dans la soirée, Lorraine Navarre.
8: Oui, un drame pour cette famille de 3 enfants. Le petit dernier, qui allait avoir 4 ans la semaine prochaine, a fait une chute mortelle depuis l'une des fenêtres de l'appartement. L'ensemble de la famille est accompagné par les services du CHU de Clermont-Ferrand, qui a aussi mobilisé des psychologues pour les habitants du quartier des Six-Tours, où réside la famille. C'est un quartier très soudé, nous confie le maire de Cournon, Yannick Prière, et beaucoup d'habitants sont sous le coup de l'émotion. Certains ont assisté à la scène, à la chute mortelle de l'enfant. Alors, Très vite hier, la mairie a mis en place une cellule de crise. Un soutien psychologique a été activé en urgence à la maison des citoyens de Cournon, en lien avec le CCAS de la ville.
6: Il y a donc une enquête ouverte, confiée à la division de la criminalité territoriale. Une adolescente de 14 ans, elle a été blessée durant un orage à Baillé dans l'Allier. Hier, la foudre a frappé la maison où elle se trouvait et a déclenché un incendie qui a totalement embrasé l'habitation. La maison a été presque entièrement détruite par les flammes. Le feu aussi à Neuvy, près de Moulins. Un feu d'herbe sèche, 2 hectares au total ont brûlé. Les pompiers appuyés par l'hélicoptère ont réussi à préserver une grange à bétail, une maison et un refuge pour chevaux.
5: Une semaine après l'incendie sur le Puy de Dôme, les gendarmes lancent un appel à témoins.
6: Oui, jeudi dernier, on s'en rappelle, en pleine soirée des nocturnes, le spectacle avait été interrompu et le public au sommet du volcan évacué. Les gendarmes sont donc preneurs de vos photos ou de vos vidéos prises pendant le spectacle, dans le même temps où l'incendie s'était déclaré. Si vous avez des informations, on vous a mis le numéro des enquêteurs de la gendarmerie sur ici.fr et dans votre application ici.
5: Et un peu d'optimisme et de soulagement en Gironde.
6: Optimisme du côté des pompiers, car après une semaine de lutte acharnée, l'incendie est toujours contenu à 42 000 hectares. On peut penser que le pire est derrière nous, affirme le ministre de l'Intérieur, même s'il est encore trop tôt pour déclarer le méga-feu fixé. Soulagement aussi du côté des habitants, car 84 000 personnes ont été autorisées à rentrer chez elles hier. Et chez nous, la solidarité continue. On vous a parlé tout au long de la semaine des multiples collectes lancées. Il y a toujours la collecte en cours jusqu'à ce soir sur la commune de Ravel, dans le Puy-de-Dôme. Et puis, ce samedi et ce dimanche, c'est à la mairie de Saint-Jean-d'Heure, toujours dans le Puy-de-Dôme, que vous pourrez amener vos dons. On y attend de l'eau en bouteille, des produits alimentaires non périssables, des produits d'hygiène ou encore des vêtements, des lampes, piles ou de la nourriture pour animaux. Des dons qui iront aux sinistrés en Gironde, mais aussi dans le Var.
5: Et pour terminer ce journal, Delphine Marion, vous nous amenez un petit peu prendre le frais.
6: Et vu les températures caniculaires de ces derniers jours, je sais que vous n'allez pas dire non. Ça se passe aux grottes du Cornador à Saint-Nectaire, des galeries aménagées à l'époque de l'Empire romain, redécouvertes au début du 19e siècle, exploitées d'abord pour le thermalisme. Aujourd'hui, le lieu se visite. Écoutez bien, 20 à 22 degrés à l'intérieur tout au long de l'année. Autant vous dire qu'en ce moment, le lieu rencontre un franc succès, Célestin Navarro.
9: Qu'est-ce qui vous a motivé à venir ?
10: C'est trouver un peu de fraîcheur déjà.
9: Eric vient de Dijon et pas de chance, hein, il avait choisi des vacances en Auvergne justement pour éviter les grosses chaleurs du sud.
10: Mais bon, depuis qu'on est arrivé, on n'a pas eu beaucoup de fraîcheur. Si on est monté au Mont d'Or, on l'a trouvé un peu. À Saint-Nectaire, il fait très chaud là. Il fait 20 degrés dans les grottes. Moi, j'avais amené les couvertures parce qu'en général, quand on visite des grottes, c'est très très froid. Mais là, non. Et apparemment, il fait 20 degrés, donc ça va être agréable. 20 degrés, on en rêve.
9: Entre 20 et 22 degrés toute l'année, Eric n'est pas le seul à avoir eu l'idée de se réfugier dans une grotte.
11: On peut monter sur des groupes jusqu'à 25-30 personnes.
9: Ah oui.
11: Ben bonjour, moi c'est Julien, je suis guide aux grottes du Cornador.
9: Là c'est une température idéale, c'est ce qu'on recherche j'imagine.
11: Ben oui, on cherche un peu de fraîcheur, mais bon, on cherche aussi à apprendre des choses, on n'est pas là que pour le froid. Hein.
12: Je vous ai parlé de 400 sources tout à l'heure. Et ben ici, vous en avez déjà deux. Vous avez senti l'eau, elle est tiède. Elle sort toute l'année ici à 22 degrés. D'où la température de la pièce.
9: C'est agréable la température.
13: Ah oui, on est très bien. On est très bien par rapport à la chaleur d'extérieur.
9: Ghislaine, elle vient de la Loire avec un groupe d'une dizaine d'amis bien influencés par la météo.
13: Oui, on avait le choix entre le château de Murol et la grotte et on a choisi la grotte par rapport à la température.
9: La grotte du Cornador fait le plein en ce moment, environ 400 visiteurs par jour.
6: Ouais, c'est bien plus qu'un mois de juillet normal où en général c'est plutôt 250 personnes du monde dans les grottes du Cornador, sur la route aussi traditionnelle, chassée croisée entre juvétistes et haussiens qui démarre ce vendredi, journée classée rouge par bison futé au niveau national dans le sens des départs, noir dans le sud-ouest. Il faut éviter si vous le pouvez la 75 entre Clermont-Ferrand et Béziers de 15h à 18h aujourd'hui, et le pire, sans surprise vous vous en doutez, ce sera demain classée noir dans le sens des départs sur l'ensemble de l'Hexagone. Dans le ciel, on est toujours en vigilance orange pour l'instant pour la canicule sur une partie de l'Auvergne.
5: Oui, effectivement, notamment sur le Puy-de-Dôme et puis la Haute-Loire. Vigilance jaune du côté de l'Allier et du Cantal. Vigilance jaune pour l'ensemble de nos départements pour un risque d'orage également, puisque des averses orageuses sont à prévoir un peu partout. Actuellement, les températures sont de 24 degrés à Clermont, 23 du côté d'Ambert, 26 degrés pour Aurillac, 23 à Saint-Flour, 25 degrés pour l'Allier. C'est le cas notamment à Moulins, à Vichy ou bien encore à Montluçon. Et cet après-midi, les températures qui devraient monter entre 31 et 33 degrés. Avec les averses orageuses à prévoir ce matin et aussi en fin d'après-midi, le retour du soleil, ce sera pour ce week-end sur l'ensemble de nos départements, avec des températures qui pourraient atteindre les 36 degrés. Hein. C'est le cas à Vichy et Montluçon, attendu pour dimanche. 33 degrés maximum ce week-end à Clermont, 34 pour Aurillac. Donc des températures encore qui vont rester très élevées.
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5: Et dans quelques instants, l'éphémérie dans ce 31 juillet. Mais pour tout de suite, c'est Daniel Balavoine qui nous accompagne sur votre radio. Ici, pays d'Auvergne avec Vivre ou Survivre.

0: Ça fait du bien de bon matin de retrouver la voix de Daniel Balavoine sur votre radio ici Pays d'Auvergne.
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0: Et vous, Delphine Marion, vous êtes salade composée en cette période estivale?
3: Ah, carrément. Ouais. La tomate mozza et plus si affinité, pour l'instant, c'est mon credo.
0: Bon, mais de bons conseils dans un instant, Dr Kerzek, justement, pour nous dire comment composer ces salades pour en profiter au maximum. Et puis, dans une quinzaine de minutes, ce sera l'horoscope de Catherine Viguier. Et puis, pour tout de suite, l'éphéméride dans ce 31 juillet 2026. 31 juillet, c'est la Saint-Ignace. En hommage à Ignace de Loyola, le fondateur de la Compagnie de Jésus, donc les Jésuites. 31 juillet 1914, il s'est passé deux événements intéressants. Le premier, c'est l'assassinat de Jean Jaurès. On s'en souvient, 31 juillet 1914. Et puis, c'est une naissance également d'un acteur comique, Delphine Marion. Très grand acteur comique des années 60.
3: Il y en a beaucoup des grands.
0: Ah, bah, le plus grand, le plus grand.
3: Si je parle, Richard, non.
0: Non, je parle d'une de chevaux, d'une.
3: Ah, Louis de Funès.
0: Et Louis de Funès, oui. Exactement. Il aurait eu, donc, si on compte bien, il aurait eu un peu plus de 100 ans, 112 ans, c'est ça? Le calcul est bon? 112 ans aujourd'hui. Pour Louis de Funès, donc, né le 31 juillet 1914.
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0: Et comme tous les matins, cet été, on retrouve le docteur Kerzek. Bonjour docteur. Et ce matin, des conseils santé et plus précisément des conseils autour des salades composées.
6: Bonjour à toutes et à tous. On a souvent tendance à les réduire à une entrée légère, mais une salade composée, c'est un vrai repas complet, rassasiant et savoureux. Encore faut-il respecter deux règles. Des protéines en quantité suffisante et du croquant. Je m'explique. La salade composée, c'est bien plus qu'un peu de laitue et deux rondelles de tomates. Bien pensée, elle peut tout à fait remplacer un plat chaud, que ce soit le midi ou le soir. Les protéines, c'est vraiment la clé de la satiété. Pour qu'une salade soit consistante et éviter le fameux creux juste après le repas, il faut viser entre 20 à 30 grammes de protéines par portion. Concrètement, c'est une petite poitrine de poulet. C'est 150 grammes de poisson ou une boîte de thon. Et pour les végétariens, on peut opter pour du tofu ou du tempeh ou une belle portion de légumineuses comme les pois chiches ou les lentilles. Ça va apporter des fibres en plus. Les œufs durs sont aussi une excellente option. L'important, c'est de ne pas lésiner sur la quantité. Et la deuxième règle d'or, je disais, c'est le croquant. C'est une question de texture et sans lui, même une belle salade de pâtes va rester un peu fade, vite pâteuse et ne cale pas longtemps. Avec le croquant, en revanche, le plaisir en bouche, la satiété augmente nettement. On peut ajouter du croquant facilement, c'est des graines de tournesol, des graines de courge, des noix, des amandes ou alors des légumes crus comme du poivron, du céleri, des radis et même une pomme coupée en dés ou des grains de grenade apportent cette texture agréable. L'idéal, c'est de combiner plusieurs éléments. Un légume croquant, un fruit sec ou une graine et un féculent qui reste al dente.
0: En résumé, docteur, alors pour une salade composée réussie et donc favorable à la santé, à la perte de poids, quels sont les trois piliers que l'on pourrait retenir ?
6: Premier pilier, une base généreuse de légumes variés, feuilles, crudités pour les fibres et les vitamines. Une portion conséquente de protéines, ensuite comme deuxième pilier, des protéines animales ou végétales pour la satiété. Et troisième pilier, un élément croquant, des graines, des fruits secs, des légumes crus, ça c'est pour la texture et le plaisir. Et on n'oublie pas non plus une source de féculents, du quinoa, des lentilles, si on veut vraiment un plat unique et éviter les fringales. Et pour l'assaisonnement, allez, un peu d'huile d'olive, de colza, de noix pour les oméga 3 et on pense aux herbes aromatiques pour relever le tout sans excès de sel. Voilà, j'espère que je vous ai mis en appétit et ça sera excellent pour votre santé en plus. Alors, bon été, bonne santé, à l'écoute d'ici, bien sûr.
0: Merci, docteur Kerzek. C'est vrai que c'est une bonne idée, ça, Delphine Marion, une petite salade composée.
3: Ah non, mais franchement, ça fait c'est facile vraiment à faire. Du bien. Ah, c'est facile, oui. Surtout c'est pratique, ces ça
0: chaleurs,
3: se mange bien.
0: On n'a pas faim avec ces chaleurs.
3: On n'a pas envie de cuisiner non plus. Voilà.
0: Donc, une petite salade composée au menu, peut-être pour vous aussi. Et ce midi, et peu tout de suite au menu, c'est Chicago, If You Leave Me Now, sur votre radio, ici, Pays d'Auvergne.

0: qui s'intéresse aujourd'hui au sort des ânes qui sont en détresse et surtout à un ange gardien au grand cœur.
1: Je vous emmène à Ambert, à la rencontre de Marinette Panabière, qui est la présidente de l'association Adada. Bonjour Marinette.
2: Bonjour.
1: Marinette, vous êtes pour le moins une femme au grand cœur, dans tous les cas. Présidente de cette association qui s'occupe des ânes.
2: Exactement. Après, je suis présidente depuis 1999.
1: Dites-moi Marinette, ici on est à la ferme, parce que c'est un des endroits où vous recueillez des ânes. En tout, il y en a combien ?
2: Il y a 286 ânes.
1: Ah oui, quand même. Mais vous me présentez un peu tous ces petits ânes que je vois là.
2: Là, c'est brin d'herbe. Les gens se sont séparés et on a récupéré cet âne qui est aveugle. Et là, je vais vous montrer là-bas la petite qu'on a sauvée parce que c'est une ânesse qu'on avait récupérée qui s'appelait Désirée. On ne savait pas qu'elle allait faire un bébé. Et c'est une jeune stagiaire qui, avec les soigneurs, l'ont trouvée dans le pré, piétinée par des autres ânes parce que la mère était trop jeune.
1: Alors racontez-moi, qui est-ce qui nourrit tous ces ânes ?
2: Eh ben, ce sont
1: parce qu'ils sont dans plusieurs champs éparpillés, un peu
2: oui.
1: À droite à gauche.
2: Bah oui, il y a 53 prés, donc nous avons 4 tournées et 2 soigneurs par tournée.
1: Tiens, ben me voilà, vers Alfred, vous faites quoi là ?
3: Ben on prépare du foin pour emmener dans les prés pour les ânes.
1: Ouais.
3: Et après on va faire de l'eau.
1: Ouais, l'eau, le foin, c'est,
3: voilà,
1: c'est ce qu'il faut.
3: Voilà, le foin, réparation, clôture. On fait un petit peu tout, mais c'est bien de savoir un petit peu tout faire.
1: C'est valorisant hein, quand même
3: ah,
1: de
3: oui.
1: savoir
3: ah,
1: que
3: oui,
1: vous travaillez pour
3: vrai,
1: des animaux
3: c'est,
1: qui
3: oui,
1: ont
3: c'est
1: souffert.
3: Et puis moi, j'aime ça.
1: Il y a aussi des soigneurs qui sont là.
2: C'est Alexis.
1: Bonjour à vous.
4: Bonjour, ravi de vous rencontrer.
1: Bonjour Alexis. Bonjour Océane.
5: Bonjour.
1: Océane, vous me racontez ce que vous faites ?
5: Du coup, je suis palefrenière soigneuse. Et là, du coup, on est en train de préparer la gamelle pour un âne qui se trouve en stabulation.
1: Alors, qu'est-ce qu'ils ont, ces ânes en stabulation, comme soins à prodiguer chaque jour ?
5: Alors, il y en a un qui a de l'arthrose et qui ne se lève pas tous les jours, donc il faut le lever le matin. Il a des plaies, donc il faut soigner ses plaies et un traitement pour qu'il aille un petit peu mieux.
1: Qu'est-ce qu'il y a dans la gamelle ?
5: Du coup, on lui donne du foin réhydraté et de la mâche.
1: Mmh.
5: Et donc là, je lui ai mis de l'équipex, donc c'est une cure exprès pour l'aider au niveau
1: de ses articulations.
5: Voilà, c'est ça.
1: Mmh.
5: Et un traitement justement pour ses articulations.
1: Comment il s'appelle celui qu'on va voir ?
5: Il s'appelle Camille.
1: Et il se laisse à peu près faire ?
5: Ça dépend.
2: On va voir les 3 ânes que nous avons récupérés qui étaient abandonnés.
1: Là, on sent qu'ils ont vraiment été abandonnés.
2: Vous allez voir le pied.
1: Par rapport à leurs sabots.
2: Vous allez voir leurs sabots.
1: Oh là là, mon Dieu, oui.
2: Regardez les sabots.
1: Mon Dieu, ils peuvent pas marcher.
2: Hein?
1: Comment on va faire pour les sabots ?
2: Alors, le maréchal Ferrand vient jeudi, là. Donc, il va, si vous voulez, couper progressivement. Il faut au moins 3 interventions pour qu'ils arrivent à avoir leurs pieds normaux.
1: Pour terminer cette petite rencontre avec vous et l'association Adada, j'ai bien compris que chaque jour suffit sa peine, quoi.
2: Ah oui, oui, c'est sûr.
1: Vous avez besoin de sous ?
2: On a besoin de sous, bien sûr.
1: Marinette, je vous souhaite une bonne journée.
2: Merci beaucoup et merci à vous.
0: Merci Patricia et Marinette. Et vous aussi, vous pouvez peut-être adopter un âne de l'association si vous réunissez les conditions nécessaires. Et bien sûr, vous pouvez à tout moment envoyer des dons car l'association ne vit qu'avec ses dons. Le site, c'est www.assoadada.fr. Elle revient en force avec un nouvel album dont on dévoile progressivement des titres. Celui-ci a été dévoilé le 3 juillet dernier et a été composé d'ailleurs par Icar et Renaud Robbio. C'est évidemment Céline Dion avec ce magnifique mantra. Bonjour, pardon, merci.
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0: toujours la fabuleuse voix évidemment de Céline Dion, donc un deuxième titre qui a été dévoilé ce mois-ci. Donc bonjour, pardon, merci, puis Céline Dion qui sera chez nous à Paris, à la Défense Arena notamment, pour toute une série de concerts du 12 septembre au 17 octobre prochain. Ça a eu tellement de succès, j'en connais beaucoup qui ont cherché à avoir des places qui n'ont pas pu les obtenir, qu'il y aura notamment des supplémentaires. Ça sera au mois de mai 2027. Très heureux évidemment de retrouver Céline Dion sur scène. Vous êtes fan d'ailleurs, vous, Delphine Marion, de Céline Dion.
1: Bah
0: oui, je le vois. On vous retrouve dans quelques minutes, notamment pour les informations locales. Ça, c'est dans 4-5 minutes.
1: Oui, dans 4 minutes, on va faire l'info d'ici. Vous savez, c'est le grand reportage qu'on vous propose. Bah oui. On ira à Châtel-Guyon ce matin.
0: Bah, parfait. Également, dans un instant, nous, on vous parlera de camping à Tours d'Auvergne. Et puis, dans un instant, ce sera le 90 secondes. Avant ça, dans un instant également, c'est votre horoscope du jour.
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0: Et c'est le temps de retrouver l'horoscope avec vous, Catherine Viguier, en cette dernière journée du mois de juillet. Que retenir aujourd'hui pour nos 12 signes du zodiaque ?
9: Chacun aura sa chance, certains le jour, certains en soirée.
10: Bélier, vous rayonnez où que vous soyez et en soirée, place au repos à davantage d'introversion.
11: Taureau, vous ferez quelque chose de votre grande réceptivité, de votre belle sensibilité.
12: Gémeaux, une journée intéressante pour vous changer les idées, pour voir ailleurs que votre quotidien.
13: Cancer, ce sera une belle journée faite d'évasion, surtout dès l'après-midi venu.
14: Lion, finalisez un rendez-vous amoureux, professionnel, en soirée, vous serez très inspiré.
15: Vierge, ce vendredi est marquant, une relation liée au long terme est en vue, mais qu'en pensez-vous ?
16: Balance, les tâches quotidiennes vous éprouvent, il faudra pourtant vous y atteler, faites des pauses.
17: Scorpion, eh bien, vous faites partie des signes super impliqués. Essayez de ne pas vous faire trop de mal à la tête.
18: Sagittaire, à vous la famille, vous lui serez attentionné et vous ferez aussi des efforts pour être compréhensif.
19: Capricorne, un livre, un film vous passionne, à moins que ce soit un voyage ou un échange dont vous vous souviendrez.
20: Verseau, vous êtes sur le devant de la scène, sollicité, puis les finances seront d'actualité.
21: Poisson, suite à vos démarches, vous obtenez de bons résultats sur le plan relationnel, bravo.
22: Et pour nous tous, qui fait le chemin à nos côtés ? On choisit bien.
0: Merci beaucoup Catherine Viguier pour cet horoscope du jour.
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0: Et dans quelques instants, on va retrouver toute l'actu locale avec Delphine Marion Boule. Mais pour tout de suite, c'est le 90 secondes et c'est avec vous, Valentine Lethès. Bonjour.
23: Retour à la maison pour les deux tiers des évacués de Gironde, à savoir 144 000 habitants sur les 224 000 forcés de fuir. L'accalmie sur le front de ce méga-feu se confirme. Les flammes contenues dans leur périmètre confirment la préfecture ce matin. Mais à ce stade, deux points sont encore actifs et la presqu'île du Cap-Ferret est toujours inaccessible. Feu maîtrisé, en revanche, dans les Landes, près de Biscarrosse, où tous les quartiers de la ville sont rouverts à la circulation. C'est également le cas de l'autoroute l'autoroute A63 jusqu'à Bayonne. À la veille de ce chassé-croisé entre juilletistes et haoussiens, c'est noir partout demain en France, dans le sens des départs, et dès aujourd'hui dans le sud-ouest. Bison Futé conseille, dans la mesure du possible, de décaler son voyage. Sur les rails, les départs en direction de la Normandie sont compromis. Une grève surprise dans la région entraîne la suppression de trains jusqu'à la fin du week-end sur les lignes entre Paris, Le Havre, Rouen, Deauville ou encore Cherbourg, précise la SNCF. Un accord historique annoncé à Gaza par le président des États-Unis. Selon Donald Trump, en échange des armes détenues par le Hamas, Israël consent au retrait de ses troupes dans l'enclave palestinienne. Si le mouvement islamiste confirme, Israël n'a pas encore commenté. 2 ans après les Jeux de Paris, Léon Marchand retrouve le bassin où il a tout gagné. Les championnats d'Europe de natation commencent aujourd'hui à Saint-Denis, au Centre Aquatique Olympique. Première tenue de la compétition en France depuis près de 40 ans.
0: Merci beaucoup, Valentine Lettès. Et puis dans l'info d'ici, direction avec vous ce matin, Delphine Marion Boulle, direction ce matin, Châtel-Guyon.
1: Oui, on va parler patrimoine, Châtel-Guyon, et ses grands termes, l'édifice de 1908 menacé de péril va être sauvé. Il a été retenu comme le site de la région Auvergne-Rhône-Alpes par le loto du patrimoine 2026. Ces anciens grands termes, établissement thermal de première classe pendant presque 100 ans, établissement désaffecté depuis la cessation de l'activité thermale en 2004, Kevin Baudreau.
2: Et quand on franchit l'entrée d'inspiration antique et romane, on est saisi par la beauté du lieu. Un hall d'accueil de 9 mètres de haut, surnommé cathédrale thermale. Un sol en mosaïque comme un tapis d'Orient. Absolument unique pour Antoine Lavastre, responsable du pays d'art et histoire de Rayon, Limagne et Volcan.
3: Ce qui fait que c'est un chef-d'œuvre, c'est tout d'abord son architecte, Benjamin Chausmich, qui a été grand prix de Rome en 1893. Le choix qui a été fait par la Société des eaux minérales de Châtel, c'est de faire appel justement à lui, pour édifier un bâtiment de premier ordre. Et dans celui-ci, il va faire un choix qui est assez particulier, mais qui fait l'unicité, en tout cas le caractère exceptionnel des thermes de Châtel-Guyon, c'est de mêler deux esthétiques. Une esthétique qui est antiquisante, l'âge d'or des thermes, mais il va mêler ça, matiner ça, d'une influence beaucoup plus auvergnate.
2: Des thermes qui feront la renommée de Châtel-Guyon pendant près d'un siècle, mais qu'il faut sauver aujourd'hui.
3: L'idée, ça va être dans un premier temps de sécuriser le bâtiment, de le mettre hors d'eau, puisque les infiltrations, c'est ce qui le menace immédiatement. Et ça va être aussi de le ramener dans un état qui n'est pas celui d'origine, puisque c'est inaccessible, mais dans un état le plus proche de celui d'origine, avec notamment la réouverture de l'atrium, c'est-à-dire la cour centrale qui a été fermée dans les années 1960 et qui va être réouverte pour redonner l'accès à la lumière du jour et à l'air extérieur dans cette cour intérieure.
2: Le coût des travaux est estimé à 1 200 000 euros. Le coup de pouce du loto du patrimoine, dont le montant sera révélé en septembre, est donc particulièrement bienvenu pour la nouvelle maire de Châtel-Guyon, Nathalie Abélard.
5: C'est une très très bonne nouvelle, surtout avec un bâtiment comme celui-ci, qui est quand même emblématique et qui est un des plus beaux, j'allais dire, établissements thermales de France. On espère avoir le maximum, bien sûr, donc on croise les doigts.
2: Les travaux doivent débuter l'année prochaine pour une fin programmée en 2028. Les grands thermes de Châtel-Guyon s'ouvriront ensuite pour des visites, des expositions et des événements culturels.
1: Le reportage de Kevin Baudreau. Depuis la première édition en 2018, la mission Patrimoine a aidé plus de 1080 sites pour leurs travaux de restauration, dont plus de 160 projets emblématique du patrimoine régional. Le reste de l'actu en Auvergne, on va parler des incendies. Alors bien sûr, il y a les grands feux, les méga feux de Gironde, des Landes, dans le Var, mais chez nous aussi ça brûle. 833 hectares brûlés dans l'Allier en l'espace de 2 mois, c'est 4 fois plus que l'année dernière. On va parler de ce triste record dans le journal de 7h à 7h également. On va vous donner une petite astuce pour chercher du frais alors que la vigilance canicule se poursuit chez nous. On ira du côté des grottes à Saint-Nectaire. Parce que oui, il va encore faire chaud aujourd'hui.
0: Ouais, effectivement, on a encore placé Delphine Marion en vigilance orange pour canicule, notamment pour le Puy-de-Dôme et la Haute-Loire. Vigilance jaune de côté de l'Allier et du Cantal. Vigilance jaune également pour l'ensemble de nos départements en raison des risques d'orages. On attend des averses orageuses en fin de matinée et également en fin d'après-midi. Des températures qui actuellement sont de 24 degrés à Clermont, 23 pour Amber, 26 degrés pour Aurillac, 23 degrés déjà à Saint-Flour, 25 degrés dans l'Allier pour Moulins, Vichy et Montluçon. buissons. Et cet après-midi, les températures qui devraient atteindre entre 30 et 33 degrés. Après cette journée qui s'annonce orageuse demain, ça sera le retour du soleil avec là aussi des températures très élevées puisqu'on va atteindre jusqu'à 36 degrés par chez nous en pays d'Auvergne.
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0: Et du côté de la circulation, la journée s'annonce rouge. C'est en tout cas le classement proposé par Bison Futé au niveau national. Dans le sens des départs, noir également dans le sud-ouest. Chez nous, on vous recommande d'éviter l'autoroute 75, la 75 entre Clermont-Ferrand et Béziers, notamment entre 15h et 18h cet après-midi. Donc essayez d'anticiper vos déplacements ou de les retarder un peu. Puis demain, ça va être une journée encore plus chargée puisque c'est le grand chassé-croisé des juilletistes et haussiens. Donc journée classée noir dans le sens des départs sur l'ensemble de l'Hexagone. Évidemment, à tout moment, si vous constatez quoi que ce soit sur la route, pour l'instant, ça va encore à 6h36, mais vous pouvez nous appeler à tout moment. 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
0: Et dans un instant, on va aller à la rencontre de Charlotte pour découvrir le camping à la Tour d'Auvergne. Là aussi, on monte en altitude pour tenter de trouver un peu de fraîcheur. Et je vous propose tout d'abord Étienne Dao avec ce titre, Le Grand Sommeil sur votre radio, ici Pays d'Auvergne.

0: Étienne Daou sur l'antenne de votre radio ici, Pays d'Auvergne, avec le titre Le Grand Sommeil. Étienne Daou, on regardait ça un petit peu sur sa fiche sur internet. 70 ans, hein, il est né au mois de janvier 1956. Que le temps passe.
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0: Delphine Marion Boule, vous nous conseillez tout à l'heure d'aller dans les caves hein, pour se rafraîchir,
3: dans
0: d'aller
3: les grottes,
0: dans les grottes.
3: Les grottes
0: ou les caves, parce que Saint-Nectaire, c'est aussi.
3: Mais aussi. Ouais.
0: Et des caves aussi, ouais. Des grottes.
3: C'est le
0: ou
3: moment
0: ou
3: jamais. Paraît-il qu'il fait très bon.
0: Ben oui, mais moi, je vous propose une autre solution, c'est de prendre de la hauteur, de monter un petit peu au sommet de nos massifs. Pourquoi pas aller camper, notamment en hauteur, à la Tour d'Auvergne, quand il fait trop chaud en pleine. Rencontre ce matin avec Charlotte et de bonnes idées pour s'occuper des enfants.
4: Alors, on n'attend pas Patricia ?
5: Viens voir la rivière.
6: Charlotte au camping, installée au bord de la rivière avec deux enfants, un mari et un chien.
7: Oui, c'est ça.
6: Comment ça s'organise cette vie au camping ?
7: Eh bien, ça s'organise comme on peut. Hein. Deux enfants et un chien, c'est pas toujours le plus simple. Mais voilà, non, c'est chouette. On a loué une belle tente safari. On est au bord de la rivière. Voilà, donc il fait frais, on est bien.
6: Vous venez d'où ?
7: Nous, on vient du Puy-de-Dôme, à la limite entre le Puy-de-Dôme et l'Allier. C'est un tout petit village qui s'appelle Saint-Gall-sur-Sioule.
6: D'accord. Et alors, c'est marrant ça, de venir camper dans le Puy-de-Dôme, du Puy-de-Dôme au Puy-de-Dôme.
7: Et oui, on est venu essayer de chercher un petit peu de fraîcheur, effectivement, parce que chez nous, il faisait pas mal chaud. Et donc, on en a profité pour prendre deux jours et prendre un peu d'altitude et voilà, venir au frais.
8: Bonjour.
6: Comment tu t'appelles ?
8: Aniel.
6: Bonjour Aniel. C'est bien la vie au camping ?
8: Oui.
6: Et quelle vie vous menez, Charlotte, ici dans le Puy-de-Dôme ? Votre vie professionnelle, j'entends.
7: Alors, moi, je suis gérante de deux parcs Acrobranche, donc ils sont vraiment à la limite entre le Puy-de-Dôme et l'Allier, donc ils sont côté de l'Allier.
6: Ils ont un nom ?
7: Oui, alors c'est Acrosioule et Acrosioule Kids. Donc un parc Acrobranche classique, on va dire, enfants et adultes, et un parc Acrobranche Acrosioule Kids, vraiment spécifique aux enfants dès 2 ans et demi, 3 ans.
6: On se demande d'où est venue l'idée, hein ?
7: Oui, c'est sûr.
6: Avec vos petits bouts de choux.
7: Oui. Non, c'est vrai qu'il y a une grosse demande pour occuper les enfants et c'est pour ça qu'on a décidé de créer un parc Acrobranche pour les tout-petits parce qu'il y a besoin de faire des activités avec eux.
6: C'est où exactement ?
7: C'est à Ébreuil. Donc c'est en bord de Sioule. Voilà, c'est...
6: Il y a un site internet ?
7: Il y a un site internet, acrosioule.com.
6: Eh bien, allez, voilà de quoi nous occuper avec les petits.
7: Oui, voilà.
6: Merci Charlotte.
7: C'est moi, merci beaucoup.
0: Ben oui, l'acrobranche, ça peut être une bonne idée également d'activité à faire en cette période estivale. Delphine Marion Boule, qu'est-ce que vous pensez, vous, de la mauvaise haleine des chiens ?
3: Bah que c'est normal.
0: Ah bon ? Donc, il n'y a rien à faire.
3: Ah, je ne sais pas, il y a peut-être des astuces.
0: Ben, il y a des astuces, on va les découvrir justement dans un instant avec les bons conseils de notre veto.
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0: Il vient vous faire un câlin au réveil, il baille et puis là, tout à coup, ben, mauvaise surprise, votre chien a mauvaise haleine. Que peut-on faire ? On en parle ce matin avec vous, docteur Pierre Fabin, notre vétérinaire. Bonjour.
9: Alors déjà, on va casser un mythe. Non, ce n'est pas normal un chien qui a une mauvaise haleine. Ce n'est pas l'odeur du chien ou l'âge, comme on l'entend souvent. C'est un signe d'alerte. Il faut savoir que 4 chiens sur 5 de plus de 3 ans ont des problèmes bucco-dentaires. Dans la majorité des cas, ça revient à un problème de tartre, qui est un vrai nid à bactéries. Résultat, mauvaise haleine, gencives rouges, douleurs, parfois dents qui bougent. En gros, c'est comme si votre chien vivait avec une rage de dents en permanence, mais sans jamais se plaindre.
0: Et effectivement, docteur Pierre Fabin, mais qu'est-ce qu'on peut faire concrètement quand la laine de son chien devient vraiment insupportable ?
9: Alors, la première chose, c'est de faire un petit tour chez votre vétérinaire. On va regarder si c'est bien un souci de tartre, si les dents sont encore récupérables ou s'il faut enlever. Souvent, un bon détartrage sous anesthésie générale règle le problème. Ensuite, il va falloir passer à la prévention. Brosser les dents de son chien, oui, ça se fait. Il existe des brosses et des dentifrices spécialement conçus pour eux, et bien sûr qui ont un goût viande. Si ce n'est pas vraiment possible, il y a des alternatives, des lamelles à mâcher, des croquettes spécifiques, des poudres à mettre dans l'eau ou sur la nourriture. Tout ça, ça aide à limiter le tartre et donc l'odeur.
0: Et oui, parce que la nuit, vous nous l'avez dit, c'est bien le tartre. Et si ça ne vient pas des dents, docteur, il peut y avoir peut-être d'autres raisons à cette mauvaise haleine ?
9: Oui, et c'est hyper important d'y penser. Parfois, une mauvaise haleine peut venir de plus loin dans le système digestif. Des problèmes gastriques, une insuffisance rénale, voire du diabète, ça peut donner une haleine anormale. Par exemple, une odeur sucrée peut faire penser à un diabète. Une odeur d'ammoniac, c'est probablement un souci de rein. Bref, l'haleine, c'est un indice. Si elle change, surtout brutalement, ou si elle est très forte ou accompagnée d'autres symptômes, il faut consulter votre vétérinaire. Parce qu'on peut passer à côté d'une maladie beaucoup plus sérieuse. Et entre nous, un chien avec une haleine fraîche, c'est quand même beaucoup plus agréable pour tout le monde.
0: Bah ça, je le confirme. Docteur Pierre Fabin, notre vétérinaire, merci beaucoup. Oui, Delphine Marion, c'est pas normal, un chien qui a mauvaise haleine. Mais il paraît d'ailleurs que même chez l'humain, les dents, c'est raccordé à beaucoup de,
3: oui,
0: d'éléments de notre
3: dos,
0: système
3: coup,
0: de santé. Ah bah oui, oui. Donc il faut faire attention, puis prenons le temps justement en cette période estivale pour contrôler un peu tout ça. Allez, en musique à présent, on part cette fois-ci avec Julien Clerc. Pourquoi pas une petite danse, Delphine Marion,
3: allez,
0: ça vous dit? Allez, Lily, vous voulez aller
3: on
0: danser.
3: S'échauffe.
0: On s'échauffe en cette matinée sur votre radio, ici Pays d'Auvergne.

voulez aller danser, c'est évidemment Julien Clerc à l'antenne de votre radio ici Pays d'Auvergne. Julien Clerc qui participe à quelques festivals cet été et qui entamera toute une tournée cet automne. Il sera d'ailleurs chez nous, il sera le dimanche 27 septembre 2026. Il sera à l'Athanor de Montluçon pour un concert spécial. Du côté de la météo, très rapidement, je vous rappelle qu'on est en vigilance orange pour canicule dans le Puy-de-Dôme et la Haute-Loire aujourd'hui. Vigilance jaune pour les autres départements. Vigilance jaune pour tous nos départements des pays d'Auvergne, également en raison des risques d'orage. Et puis du côté des 3 plus, finalement, des idées de sortie à vous proposer aujourd'hui en cette journée de vendredi 31 juillet. Rendez-vous est donné devant la mairie de Paulhac à 10h30. Ça, c'est pour aller déguster des produits régionaux avec un apéritif offert et puis surtout parcourir le bourg de Paulhac. La découverte des sculptures que l'artiste Martin Belou a semé notamment en 2021. Vous pourrez aller jusqu'au bureau du Puy du Coucou également. Donc une belle promenade, un apéritif offert, un pique-nique tiré du sac. Et en plus, bonne nouvelle, tout ça c'est absolument gratuit. Et puis c'est demain que commence la 31e foire médiévale de Souvigny. Ça se déroule jusqu'au 9 août. Alors là aussi, je sais que tous les ans, il y a les banquets qui sont très renommés, très populaires. Les 3 banquets proposés sont déjà complets malheureusement, mais il y a toujours les spectacles, notamment avec les artistes autour du feu. C'est évidemment très très couru. Donc à Souvigny, à partir de demain, cette 31e foire médiévale dans un cadre absolument fantastique. Et puis dimanche, ce sera la fête du Cantal. Pas le département, le fromage. Une journée spéciale tout au long de ce dimanche 2 août. Cap sur le lac des Graves, notamment pour cette grande journée consacrée donc au Cantal. Vous irez dans les coulisses de la fabrication et de l'affinage du Cantal avec des randonnées gourmandes, des animations sportives, des jeux pour enfants également et une initiation à la botanique.

0: Le groupe britannique Electric Light Orchestra sur votre radio, ici Pays d'Auvergne avec le titre Last Train to London. Et puis dans exactement 3 minutes, ce sera toute l'info locale. Et avant ça, on vous parle de romantisme, parce que c'est vrai que l'été, souvent, c'est là que les couples se font.
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0: Et quoi de plus agréable qu'un rendez-vous un soir d'été quand les regards se croisent autour d'un verre. Un dîner en amoureux peut-être, mais cette fois-ci version Fred Ballard et ses joyeux drills, c'est dans l'humour en tube.
3: Oui, un homard sauce tomate, il avait du poil aux pattes. Aussi.
4: Ah bah oui, mais ça c'est ce qui fait tout le charme des dîners d'été, hein. Coquillage et crustacés au menu avec option effleurage de gambette et les surprises qui vont avec, hein. Mais Fernandelle le sait, l'appétit vient en mangeant et quand arrive le plat de résistance, l'excitation est au summum. Ou presque.
3: Une sorte de plat aux nouilles, on aurait dit une andouille, félicite. Je m'offris une chipelotte, elle empaumait l'échalote. Félicite. Une poire et des gaufrettes, selon la poire, et des plettes, félicite.
4: Oui, alors c'est vrai que c'est souvent au dessert hein, que ça passe ou ça casse. On a eu le temps de sonder ça ou son partenaire, mais pas toujours de digérer ses travers. Donc, même si Félicine ne conclut pas ce soir, d'après Samuel Bambi, il y a quand même de l'espoir.
5: Les hommes et les femmes, en couple, on est différents. Tu vois, nous les hommes, quand on sort avec une meuf, belle ou moche, on sort avec une meuf, c'est tout. Vous, mesdames, quand vous sortez avec un mec, vous sortez pas juste avec un mec. Vous sortez avec tout un projet derrière. Il y a un business plan qui se met en place. Il y a une équipe digitale derrière. Et quand je dis équipe digitale, je parle de toutes vos copines qui nous espionnent sur les réseaux sociaux.
4: Ah, c'est sûr que du temps de Félicine, les amours d'été s'étaient vite emballés. Aujourd'hui, avant d'emmener sa dulcinée manger un homard avec du poil aux pattes, il faut être webmaster ou humoriste. Ah oui, parce que ça, ça n'a pas changé. Séduire par le rire, ça marche à tous les coups.
0: Bon conseil retenu en ce 31 juillet. Merci beaucoup, Fred Ballard.
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0: Et dans tous nos départements, il est maintenant très précisément 7 heures. Bon matin. Les informations, c'est avec vous Delphine Marion Boulle, avec à la une de l'actualité ce triste record pour l'Allier.
6: 833 hectares sont d'ores et déjà partis en fumée depuis le début de l'été dans le département. C'est 4 fois plus que l'année dernière. C'est le bilan dressé par les pompiers qui ont dénombré pas moins de 400 départs de feu depuis la mi-juin. En cause, les vagues de chaleur, la sécheresse, le changement climatique. Et face à cela, eh bien, il va falloir que nos habitudes changent, martèle le préfet de l'Allier, Christophe Noël Dupérat.
7: Ce qu'on avait l'habitude de faire il y a des années, il faut plus le faire, ou il faut repenser nos comportements, certaines choses, sur le barbecue. On fait pas un barbecue n'importe où, dans n'importe quelle condition, sans moyen d'extinction à côté, sans moyen de prévenir aussi des secours. Pour des travaux agricoles ou de jardinage, on vérifie son matériel. On a aussi les capacités d'extinction et de déclenchement des secours qui doivent être à proximité. On travaille pas à n'importe quelle heure non plus de la journée. Il est très important de débroussailler, c'était c'est important pour permettre l'accès des pompiers dans certaines circonstances. Parfois, il y a des terrains qui ne sont même pas accessibles. Et puis, c'est une source de déclenchement de feu et de propagation assez rapide des incendies. Donc, débroussailler, c'est un élément très important.
6: Et ce bilan dramatique des incendies dans l'Allier, ce nombre d'hectares énorme, 833 brûlés depuis le début de l'été. On va y revenir dans l'info d'ici à 7h30 avec les pompiers, justement, les pompiers de l'Allier, qui sont encore intervenus sur plusieurs incendies. Hier, à Neuvy, près de Moulins, un feu d'herbe sèche a parcouru 2 hectares. Les pompiers, aidés par l'hélicoptère bombardier d'eau, ont réussi à préserver une grange à bétail, une maison et un refuge pour chevaux. Et à Baillé, c'est la foudre qui a embrasé une maison. L'habitation a été presque entièrement entièrement détruite. Une adolescente de 14 ans a été légèrement blessée.
0: Et sans surprise, ce sont les changements climatiques qui ont un rôle important dans ces incendies.
6: Et notamment pour le méga feu de Gironde. Il est fixé, indique ce matin. Il n'est pas fixé, mais la situation est stable, pardon, et l'incendie est contenu dans son périmètre, indique la préfecture de Gironde ce matin. Les chercheurs du World Weather Attribution, c'est un institut de référence, confirment le rôle du changement climatique. Ils publient ce matin un premier rapport, Damien Maistre.
8: Les scientifiques parlent d'un choc météorologique entre un hiver humide qui permet à la végétation de pousser en quantité et puis un printemps extrêmement sec suivi d'un été très chaud, cocktail explosif qui fournit des herbes mortes très inflammables. Ce choc de sécheresse est renforcé par le réchauffement climatique, à tel point qu'un incendie comme celui que les pompiers affrontent en Gironde a désormais une chance de se reproduire tous les 20 ans en moyenne. Un tel feu est deux fois plus probable à minima qu'avant la période industrielle en France, et donc l'émission de gaz à effet de serre en masse. À noter que cette probabilité est très certainement sous-estimée à ce stade, reconnaissent les scientifiques qui s'en tiennent à des modèles de calcul prudents.
6: Les explications de Damien Maistre en parlant justement de l'incendie en Gironde. La solidarité continue. Il y a une collecte prévue ce week-end à la mairie de Saint-Jean-d'Heure dans le Puy-de-Dôme. C'est demain et après-demain. Vous pouvez y amener de l'eau en bouteille par exemple, des produits alimentaires non périssables, des vêtements ou encore de la nourriture pour animaux. Ces dons iront aux sinistres en Gironde, mais aussi aux sinistrés dans le Var.
0: Et puis le trafic de feux d'artifice, on peut le dire, explose depuis le début de l'année.
6: Et ça fait partie, on le sait, des causes possibles d'incendies dans ce contexte de sécheresse et de chaleur extrême. Bon nombre de feux d'artifice ont été interdits pour les communes lors du 14 juillet. Restent tous les engins utilisés par les particuliers. Trafic qui explose donc, c'est le constat des douanes depuis le début de l'année. Ce sont 1700 engins qui ont été saisis par les brigades de Clermont-Ferrand et de Saint-Étienne. Alain Damaz est l'adjoint à la direction régionale des douanes à Clermont.
9: On constate une évolution à la hausse très forte. Pour comparaison, l'année dernière, à cette même période, on avait saisi à peu près 400 articles. Il y a indéniablement un effet de mode en ce moment, une facilité à se procurer ces produits via Internet et via les réseaux sociaux. Et c'est pour ça que la douane se mobilise pour lutter contre ce phénomène. Je dis aux gens d'être prudents, d'une part, parce que à vouloir utiliser des produits qui sont réservés aux professionnels, ils se mettent eux-mêmes en danger. Et je dis aux gens qu'en ce moment, c'est complètement inapproprié. Dans le contexte particulier de la sécheresse et des incendies en cours, effectivement, utiliser en plus les articles pyrotechniques contre les forces de l'ordre, c'est un autre problème, mais c'est strictement interdit. Il peut y avoir des conséquences dramatiques à utiliser des chandelles romaines en pleine ville. C'est pas seulement quelque chose de joli, c'est quelque chose d'extrêmement dangereux pour soi-même et pour les tiers.
6: Ouais, souvent, les colis proviennent de l'Est de l'Europe, notamment de Pologne et de République tchèque.
0: Et puis, une enquête est ouverte après un drame à Cournon, près de Clermont-Ferrand.
6: Et la mort de ce petit garçon de 4 ans. Mercredi soir, il a chuté du 6e étage d'un immeuble, place du Guéry. Sa famille a été prise en charge psychologiquement. Hier, une cellule d'écoute a aussi été proposée aux habitants. Et puis, les gendarmes du Puy-de-Dôme lancent, eux, un appel à témoins. Et ça fait suite à cet incendie qui a touché le sommet d'une partie du volcan la semaine dernière, jeudi dernier, en pleine soirée des nocturnes. Il avait d'ailleurs fallu interrompre le spectacle et évacuer le public. Les gendarmes cherchent vos photos ou vidéos prise pendant le spectacle, dans le même temps où l'incendie s'était déclaré. Si vous avez des informations, vous avez le numéro des enquêteurs de la gendarmerie sur ici.fr.
0: Et puis on a envie de rêver, de se rafraîchir en cette période caniculaire avec une température fraîche et modérée, et cela toute l'année.
6: C'est plutôt pas mal. Je vous emmène pour terminer ce journal du côté de Saint-Nectaire, aux grottes du Cornador. Ce sont des galeries qui sont parcourues d'eau tiède, aménagées à l'époque de l'Empire romain. Des galeries redécouvertes au début du 19e siècle, pardon. Et sans mentir, effectivement, avec la canicule de ce début d'été et celle qu'on connaît encore actuellement, le site enregistre un nombre de visites impressionnant, jusqu'à 400 visiteurs par jour. C'est 150 de plus que pour un mois de juillet classique, et ça ravit un des guides de la grotte, Julien.
10: Les gens, ils aiment bien venir nous voir, surtout quand il fait un petit peu chaud comme ça, on se met un petit peu au frais et puis on apprend des choses tout en s'amusant un petit peu. Dans la grotte, en ce moment, on est autour de 20-22 degrés. On n'est pas plus froid non plus parce que dû à la présence de sources tièdes, on va pas redescendre comme dans une cave à 12 degrés. Jadis, dans l'Antiquité, ça a été des anciens thermes romains. Donc en fait, là, on va visiter les vestiges d'anciens thermes. Ils ont profité du fait qu'il y ait des sources tièdes et chargées de minéraux pour pouvoir aménager ces thermes, justement. Donc c'est pas une grotte entièrement naturelle, puisqu'elle a été aménagée à l'époque des Romains pour créer ces fameux thermes. Donc on a une température relativement constante toute l'année, en fait, autour de 20-22 degrés, été comme hiver.
6: Et cette visite de 10h à 18h à l'Époudance, patient sur la route, c'est le grand chassé croisé juitiste haussien. C'est rouge aujourd'hui au niveau national dans le sens des départs, noir même dans le sud-ouest, et ce sera le pire demain, noir sur toute la France dans le sens des départs. Et orange, ça c'est la vigilance encore canicule qui touche une partie de l'Auvergne.
0: Ouais, effectivement, vigilance orange encore pour canicule en raison de cette forte chaleur, notamment pour le Puy-de-Dôme et la Haute-Loire. Vigilance jaune pour l'Allier et le Cantal. Et également des risques d'orage à prévoir aujourd'hui sur l'ensemble de nos départements qui sont placés en vigilance jaune. Les températures cet après-midi devraient atteindre entre 30 et 33 degrés. Il fait déjà 24 degrés pour Clermont-Ferrand, 23 degrés du côté d'Ambert, 26 degrés pour Aurillac, 23 degrés ce matin pour Saint-Flour, 25 degrés pour l'Allier, notamment à Moulins, Vichy ou bien encore Montluçon. Il faut faire attention donc en fin de matinée et puis fin d'après-midi à ces averses orageuses prévues. Grand soleil durant tout ce week-end sur l'ensemble de nos départements avec des températures qui pourraient atteindre par endroits les 36 degrés.
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0: Et puis vous nous le disiez également, Delphine Marion-Boule, il va y avoir un grand chassé croisé en ce 31 juillet entre juilletistes et haussiens. Soyez prudents sur les routes, planifiez vos déplacements surtout. On vous recommande aujourd'hui d'éviter l'autoroute A75 entre Clermont-Ferrand et Béziers, en particulier entre 15h et 18h. Alors essayez d'anticiper ou au contraire de reculer les déplacements. Et puis samedi, ce sera encore plus dense, notamment dans le sens des retours sur l'A75 entre Béziers et Clermont, en particulier entre 11h et 16h. Et sur l'A71 entre Clermont et Bourges entre 11h et 17h.
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0: Dans une douzaine de minutes, on vous fera gagner des places pour le PAL. Le PAL qui est ce parc à la fois d'attractions et parc animalier. Mais tout d'abord, c'est tout en musique que l'on commence cette deuxième heure de l'émission avec un grand artiste qu'on apprécie beaucoup sur votre radio ici, Pays d'Auvergne. C'est Alain Souchon et le titre Bidon.

0: Alain Souchon sur votre radio, ici Pays d'Auvergne, avec la relève musicale qui est bien assurée, avec ses enfants qui sont également dans ce domaine, Pierre Souchon et Ours.
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0: Et dans un instant, ce sera mon œil dans le rétro avec Gérald Roux qui va mettre véritablement les doigts dans la prise puisqu'il nous parlera d'électricité.
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0: Mon œil dans le rétro à présent avec vous, Gérald Roux. Et tout cet été, on revient sur les grands événements qui nous ont marqués depuis le début de l'année. Et ce matin, on s'intéresse au nouveau plan d'électrification de la France.
5: Et oui, c'est l'une des conséquences de la guerre en Iran. Pour sortir de notre dépendance au pétrole, au gaz, le gouvernement a annoncé au printemps un grand plan d'électrification. Il demande aux Français de consommer plus de courant pour se déplacer, avec plus de voitures électriques grâce au leasing social. Et pour se chauffer, on met une croix sur le gaz et on aide à l'installation de pompes à chaleur avec MaPrimeRénov'. L'argument du gouvernement, grâce à notre plan électrique, moins d'importations d'hydrocarbures, moins de dépenses, plus de sous dans vos poches, parce que bien plus que le climat, ce sont souvent les histoires d'argent qui motivent. Tout cela est très bien, mais c'est quand même en contradiction avec les décisions et prises de position depuis grosso modo la guerre en Ukraine. D'abord sur les voitures électriques, depuis 2 ans, les gouvernements successifs avaient nettement réduit le bonus écologique. Pour les pompes à chaleur, elles ont été victimes il y a quelques mois de la suspension de MaPrimeRénov'. Dans les deux cas, il s'agissait de faire des économies. Oui, mais ces décisions erratiques ont plongé dans le flou, dans l'incertitude, les Français qui tentaient d'électrifier leurs usages. C'est pas logique. Et puis, pour que la population consomme plus de courant à l'avenir, il faut de l'électricité à disposition. Or, il y a encore quelques mois, de nombreux articles, certains hommes politiques aussi, racontaient que la France produisait trop d'électricité, qu'il fallait donc se calmer sur les énergies renouvelables, on n'en avait pas besoin. Donc, en février, avant la guerre, le gouvernement voulait moins de solaire, moins d'éoliennes, parce qu'il n'y avait, selon lui, pas assez de demandes. Oui, mais la demande, on pouvait s'en douter, elle va décoller dans le futur, avec ou sans guerre en Iran. Quand on installe non-stop des data centers très énergivores, quand les voitures électriques colonisent nos routes, malgré les bâtons qu'on leur a mis dans les roues, et quand, chaque année, on pousse un peu plus la clim, car on crève de chaud. Alors au printemps, finalement, le gouvernement a annoncé de nouveaux appels d'offres pour les éoliennes, sur terre et sur mer, pareil pour le photovoltaïque. Et là, on peut dire avec ironie que nos dirigeants produisent du courant alternatif.
0: Effectivement, merci beaucoup Gérald Roux. Dans un instant, on ira à la rencontre d'une artisane de Saint-Flour qui s'est lancée dans une activité qui revient à la mode, le crochet. Et puis même si c'est pas de saison, on met à présent le radiateur en route. C'est en tout cas le titre de cette œuvre musicale de Glenn Frey qui s'intitule The Hate Is On sur l'antenne de votre radio, ici Pays d'Auvergne.

0: dernier membre fondateur du groupe de rock américain Eagles avec le titre The Hit Is On. Dans un instant, on jouera ensemble pour tenter de remporter deux entrées au PAL.
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0: L'écho d'ici qui nous amène ce matin dans le Cantal. On va y découvrir ou redécouvrir un savoir-faire de nos grands-parents, mais qui revient fortement à la mode. Je veux parler du crochet. C'est une artisane de Saint-Flour qui s'est lancée dans l'aventure. Elle confectionne désormais avec beaucoup d'amour des doudous, des sacs ou bien encore des accessoires pour tous les âges. Joshua Métivier.
3: C'est un projet né d'une passion pour le crochet.
4: J'adore ça, donc depuis longtemps j'en faisais.
3: Sandrine Gallo, artisane et créatrice des merveilles de Choupinou.
4: Puis j'ai continué à en faire, et plus on en fait, plus on a envie d'en faire. Donc voilà, une vraie passion, quoi, depuis très longtemps. Aujourd'hui j'ai une boutique en ligne, donc les merveilles de Choupinou.fr. Puis bon, je suis un peu connue sur Saint-Flour maintenant, donc oui, j'ai des commandes, des demandes, et je suis tous les samedis matins au marché de Saint-Flour, dans ma ville.
3: C'est là qu'elle expose toute sa collection d'accessoires.
4: Peluche, couverture pour bébé, petit manteau, et ensuite tout ce qui est trousse de toilette, sac. Tout ce qui est sac et pochette, c'est du t-shirt recyclé, et tout ce qui est peluche et... couverture, c'est de la laine chenille. Il y a une démarche écologique parce qu'en plus je fais tous mes emballages, donc des pochons en tissu réutilisables pour emballer mes produits et donner à mon client. Très important parce que bon, on jette beaucoup trop, donc moi aujourd'hui je veux que tout soit utile.
3: Une attention à l'environnement mais aussi à la qualité.
4: Aucun produit ne sort sans au moins 3 heures de travail. Vraiment, et puis la perfection, il faut que ce soit bien fait. Donc il faut le temps de développer les produits. Les premiers sont jamais beaux, il faut toujours recommencer. Et après, on finit par avoir un joli résultat. La solidité alliée, et puis la douceur. Là, ça, dans le temps, ça peut rester très très longtemps.
3: Et parmi toutes les merveilles de Choupinou, il y en a une qu'on retrouve dans bien des lettres au Père Noël.
4: Beaucoup la peluche. Hein. La peluche plaît énormément. On peut présenter mouton. J'adore mon mouton et beaucoup l'aiment. Donc voilà, qui est fait en laine chenille et qui... en haut, une laine bouclée, donc la laine est déjà avec les boucles. J'ai vu beaucoup de tutos, donc et ça m'a donné envie de le faire, et voilà. Et j'ai vu que ça plaisait beaucoup aux clients.
3: Un succès qui reflète pour Sandrine Gallo un nouvel engouement pour nos savoir-faire d'antan.
4: Le fait main, le crochet, beaucoup connaissent le crochet et aiment le crochet, donc je pense que c'est ça qui plaît vraiment. Moi, j'y trouve vraiment de la détente, du plaisir, du bonheur. Je m'arrête jamais, j'adore. Plus on en fait, plus on a envie d'en faire.
3: Elle réfléchit même à donner des cours de crochet pour partager sa passion.
0: Reportage de Joshua Métivier sur cette artisane de Saint-Flour qui s'est donc lancée dans l'aventure du crochet.
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0: Et seulement de jouer ensemble. Vous connaissez désormais bien les règles de ce jeu estival. On vous diffuse un mix de trois tubes qui ont connu un grand succès une même année. Oui, tous, mais sauf un. C'est-à-dire que parmi les trois tubes, il y en a un qui n'est pas daté de l'année des deux autres. Alors, il faut l'identifier. Et si vous y parvenez, vous remportez ce matin deux entrées au PAL, donc ce parc à la fois d'attractions et parc animalier, donc des pays d'Auvergne. On écoute à présent ce mix qui date de 1988.

0: Alain Chamfort, qu'on vient d'entendre, mais il y avait également Milli Vanilli, David Hallyday. Est-ce que ces trois tubes qu'on vient d'entendre datent tous de l'année 1988? Ben, deux d'entre eux, oui, mais l'autre, non. C'est le tube Intrus qui date d'une année différente. Vous pensez avoir identifié le tube qui ne date pas de 1988? Ben, c'est le moment de nous appeler pour tenter de remporter ces deux entrées au PAL. Vous nous contactez, vous appelez votre radio ici Pays d'Auvergne au 04 73 34 2000.
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Oui, plutôt sympa, hein, deux entrées dans cette période estivale pour aller faire un tour du côté du Pal. Très beau duo à présent sur votre radio avec Patrick Fiori et Florent Pagny. J'y vais au Pal justement.

0: Fiorier, Florent Pagny sur l'antenne de votre radio, ici Pays d'Auvergne.
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0: Sauf les tubes de l'été et les cadeaux également, puisqu'on fait gagner ce matin deux entrées au PAL, donc parc d'attractions, parc animalier. Et également pour ça, c'est facile, il suffit d'identifier un intrus parmi les trois tubes que l'on vous présente. Les trois dateraient de 1988, sauf un. Pour jouer avec nous, on accueille Olivia. Bonjour Olivia.
3: Et bonjour.
0: Vous nous appelez d'où ?
3: De Roya.
0: Bon, juste à côté alors de Clermont-Ferrand. Comment se passe votre été ?
3: Pas trop mal, un peu chaud.
0: Ah oui, qu'est-ce que vous faites pour vous rafraîchir un peu ?
3: Pour me rafraîchir, je vais arracher les patates au jardin.
0: Ah bah oui, j'imagine que ça aide. On est de tout cœur avec vous. Olivia, vous connaissez le principe du jeu. On va écouter ensemble ces trois tubes et vous allez nous dire, selon vous, quel est le tube intrus. David Hallyday, tout d'abord. Grand succès. C'est Milli Vanille. Et pour terminer, Alain Chamfort.
3: Et ben justement, c'est lui.
0: Mais oui, ben vous avez gagné, Olivia. C'est vrai. La plupart de ces grands tubes datent de 1988, mais Alain Chamfort, pour vous, c'était plutôt avant ou après ?
3: Avant, c'est 81, il me semble.
0: Exactement. Bravo, Olivia. Vous remportez ces deux entrées pour le PAL. Bon été à vous. Et à présent, on retrouve le 90 secondes dans le monde. Et c'est avec vous, Valentine Letasse. Bonjour.
4: Le méga-feu de Gironde, toujours stable et contenu dans son périmètre, indique ce matin la préfecture. 84 000 évacués de plus ont donc reçu l'autorisation de rentrer chez eux. Mais la mobilisation des pompiers reste totale. À quelques kilomètres dans les Landes, l'incendie est lui maîtrisé. Pour un total de 45 000 hectares de forêt brûlée, pour les sauver, la Fondation du patrimoine lance une collecte de fonds avec comme premier objectif 2 millions d'euros pour financer leur reboisement. Un chiffre dans ce contexte, près d'un fumeur sur cinq reconnaît jeter son mégot de cigarette par la fenêtre de sa voiture. C'est le résultat d'un sondage Ipsos BVA pour la Fondation Vinci Autoroute. Pour rappel, 9 feux de forêt sur 10 sont d'origine humaine. La route, justement, noire de monde demain dans toute la France pour le traditionnel chassé-croisé des vacances entre juilletistes et haussiens. La circulation sera déjà extrêmement difficile ce vendredi. Le sud-ouest est déjà en noir dans le sens des départs sur la carte de Bison Futé. Une nouvelle nuit tropicale et des températures encore très élevées aujourd'hui du territoire de Belfort à la Corse en passant par l'Auvergne. 21 départements sont maintenus en vigilance orange canicule où la chaleur s'intensifie encore. Météo France annonce jusqu'à 40 degrés dans le Var. Des milliers de cigognes dans le ciel de la vallée du Rhône, c'est à voir en images sur ici.fr. Conséquence selon la Ligue de la protection des oiseaux de la sécheresse et de ses températures, la migration des emblématiques cigognes d'Alsace commence avec une semaine d'avance.
0: Valentine Letasse. Et puis dans l'info d'ici avec vous à présent, Delphine Marion Boule, triste record dans l'Allier.
5: Oui, parce qu'il n'y a pas qu'en Gironde ou dans les Landes que ça brûle. C'est aussi le cas chez nous. Été noir dans l'Allier, les 2000 pompiers du département font face à des départs de feu presque quotidiens et des incendies d'une ampleur inédite. C'est le cas à Auer où 100 hectares sont partis en fumée en début du mois de juillet. Un lieu symbolique choisi par les autorités, pompiers, gendarmes, préfets pour dresser un premier bilan. Et d'ores et déjà, Joshua Métivier janvier. On l'apprend, l'été 2026 est l'un des pires pour le département sur le plan des incendies.
6: 833 hectares sont partis en fumée depuis le 1er juin dans l'Allier. C'est à peu près la surface de la ville de Moulins. Le préfet Christophe Noël du Peyrat confirme, c'est un record.
7: On est sur quelque chose de tout à fait exceptionnel pour l'Allier. En moyenne, sur une année complète, en général, on est autour de 200 hectares. Donc vous voyez, on est plus de 4 fois plus juste sur 2 mois. C'est lié évidemment aux conditions météo qui sont exceptionnelles également. Avec 19 jours de canicule rouge ou orange, on a pour la première fois déclenché à 2 reprises la canicule rouge extrême dans l'Allier. On a cette situation de sécheresse très forte de la végétation.
6: Il ne suffit donc que d'une étincelle. 90% des feux sont causés par l'action de l'homme. En majorité, c'est lié aux travaux agricoles, mais les incendiaires sont de plus en plus nombreux.
8: On a effectivement identifié cette année beaucoup plus de personnes qui sont à l'origine de ces incendies.
6: Le colonel Olivier Trollet, commandant du groupement de gendarmerie départementale.
8: Soit à cause d'une imprudence, soit malheureusement de manière intentionnelle, donc ce qui dénote un vrai caractère malveillant. Il y a 40 faits, alors il y a des auteurs qui en ont commis plusieurs, mais il y a 40 faits qui relèvent d'une imprudence ou d'une intention malveillante.
6: Depuis la mi-juin, 400 départs de feu ont été recensés, un rythme effréné pour les hommes du colonel Émeric Arnoux. Il est directeur adjoint du SDIS de l'Allier, le service départemental d'incendie et de secours.
9: Je ne vais pas vous cacher que c'est dur, quand vous passez plusieurs jours sur un incendie, c'est épuisant physiquement, c'est dur moralement. Ceci étant, les pompiers se préparent à cela et s'engagent pour cela. Vous le voyez particulièrement en Gironde, je pense que c'est là où c'est le plus marquant, alors même qu'on paye un lourd tribut depuis le début de la saison, puisque nous avons 4 pompiers qui sont décédés sur intervention. Malgré tout, les sapeurs-pompiers sont là pour sauver des vies, sauver des biens, protéger l'environnement. Et chaque jour, le pompier, quand il se lève, chaque jour, c'est son objectif.
6: Un objectif tenu pour l'instant. Les incendies n'ont fait aucune victime dans l'Allier.
5: Le reportage de Joshua Métivier, les incendies, on y reviendra aussi dans le journal de 8h. On reviendra aussi sur le drame qui s'est joué à Cournon mercredi soir, la mort de cet enfant de 4 ans qui a chuté du 6e étage d'un immeuble. Explication. Et on reviendra également sur les grottes du Cornador. C'est l'un des lieux qui a le vent en poupe en cette période de canicule et pour cause, il fait 20 à 22 degrés à l'intérieur, endroit idéal pour trouver de la fraîcheur. Parce que oui, encore aujourd'hui, on va chercher des endroits frais.
10: Effectivement, Delphine Marion, avec une vigilance orange toujours pour canicule, en particulier pour le Puy-de-Dôme et la Haute-Loire. Vigilance jaune ailleurs pour l'Allier et le Cantal. Vigilance jaune également pour l'ensemble de nos départements en raison des risques d'orage qui pourraient se revenir en fin de matinée et en fin d'après-midi. Les températures sont de 25 degrés à Clermont-Ferrand, 23 du côté d'Ambert, 26 pour Aurillac, 23 à Saint-Flour et du côté de l'Allier, c'est 25 degrés aussi bien pour Moulins-Vichy que pour Montluçon. Cet après-midi, on devrait atteindre les 30 à 33 degrés avec donc ces averses orageuses possibles. Soleil tout au long de ce week-end pour l'ensemble de nos départements et des températures qui pourraient atteindre les 36 degrés, notamment dimanche du côté de Vichy ou bien encore de Montluçon.
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10: Et ça va être des journées bien difficiles aujourd'hui et demain en raison de ce traditionnel chassé-croisé des juilletistes et aoussiens. Soyez prudents sur les routes, essayez d'anticiper en fait vos déplacements, notamment ce vendredi. On vous conseille d'éviter l'autoroute A75 entre Clermont-Ferrand et Béziers, en particulier entre 15h et 18h. Alors essayez de partir un peu plus tôt ou un peu plus tard. Et puis samedi, ce sera également très dense. Une journée noire prévue par Bison Futé, notamment dans le sens des retours sur l'A75 entre Béziers donc et Clermont-Ferrand à partir de 11h jusqu'à 16h, donc pour une grande partie de la journée. Et puis également sur l'A71 demain, entre Clermont-Ferrand et Bourges, entre 11h et 17h. Là aussi, le maître mot, c'est anticipation, partir tôt ou un peu plus tard.
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10: Et la bonne humeur, elle est notamment musicale avec le groupe Indochine, ce grand tube Canary Bay sur votre radio.

0: Le groupe Indochine sur votre radio, ici Pays d'Auvergne. Le groupe Indochine qui présentera un film sur leur tournée, l'Arena Tour Film. Ça sortira le 20 novembre prochain et ça sera suivi de quelques dates de concerts exceptionnels à Paris, Bruxelles ou bien encore Genève.
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0: Et on continue ce matin à vous donner des idées de sortie. Dans un instant, on parlera des bonbons des Vosges. Vous aimez ça, vous, Delphine Marion?
3: Les bonbons tout court.
0: Vous connaissez ceux des Vosges?
3: Non.
0: Ah ben, on vous les fait découvrir dans un instant, justement, peut-être une découverte estivale à faire. Mais pour tout de suite, on part avec Jordan Monet du côté du PAL, le parc d'attractions et parc animalier.
4: Imaginez votre réveil, vous ouvrez les rideaux et face à vous, vous avez un hippopotame ou bien un zèbre. Eh bien, c'est ce qu'on vous offre ici, au PAL, une nuit en Afrique dans l'Allier. Bonjour Charles Bennett.
5: Bonjour.
4: Alors, vous êtes le président et aujourd'hui, vous allez nous présenter les hébergements. Qu'est-ce que vous nous offrez comme expérience?
5: Alors, les hébergements du PAL sont pensés pour prolonger l'expérience du parc. Donc c'est une véritable immersion au cœur de l'Afrique. Imaginez vous endormir au bord d'un lac peuplé par des hippopotames ou au cœur d'une savane dans laquelle il y a des zèbres, des gnous, etc. Eh bien, vous êtes au PAL et non pas en Afrique. Tout ça sans prendre l'avion et tout près de chez vous.
4: Vous étiez les premiers, en 2013, les premiers en Europe, de nous faire dormir au milieu de la savane africaine. D'où vient cette idée un peu folle?
5: Alors, je pense qu'effectivement, on était parmi les premiers. Mes parents ont eu la chance de voyager en Afrique du Sud, au Zimbabwe, Botswana, Namibie. Et ils sont tombés amoureux de cette région et ils se sont dit, quoi de mieux au PAL que de permettre à des personnes qui n'ont pas toujours la chance de voyager aussi loin et de découvrir, de ressentir ce qu'eux ont ressenti lors de ce voyage. Et donc, ils y sont ensuite retournés avec des équipes du PAL pour recréer au PAL un petit bout d'Afrique du Sud. À côté Lodge, je pense que le concept, il occupe l'espace qui lui est permis. L'hôtel est venu compléter aussi l'offre. Et puis, peut-être à terme, un autre hébergement avec. Potentiellement accessible à un plus grand nombre, puisque c'est vrai que les lodges sont complets et permettent pas malheureusement de répondre à toute la demande à laquelle on fait face.
4: On a l'air quand même d'avoir une certaine intimité quand on vient ici dans les lodges.
5: Oui, bien sûr, c'est très intimiste puisque ce sont des lodges individuels dans lesquels on rentre dans une chambre enfant, on a une salle de bain privative avec des toilettes et puis la chambre des parents avec une magnifique baie vitrée ou sur le lac des hippopotames ou sur la plaine africaine. Donc évidemment, c'est un endroit assez privatif, assez confidentiel. Il n'y a que 31 lodges. Donc c'est vrai que quand les personnes se retrouvent au dîner, au bar, on a toujours une ambiance assez feutrée, c'est calme, on voit les animaux apparaître, disparaître dans la végétation, et c'est ce qui fait aussi la magie du lieu et qui le rend aussi fidèle à l'Afrique du Sud qui l'a inspiré.
4: Le voyage s'achève, ou plutôt il commence peut-être pour vous dans l'un de ces lodges. Merci à vous Charles Bennett et à toute l'équipe du PAL et bel été à vous.
5: Merci, à très bientôt.
0: Merci Jordan Monet de nous faire découvrir ou redécouvrir donc ce parc d'une quarantaine d'hectares avec une trentaine d'attractions pour toute la famille, un millier d'animaux provenant des 5 continents et désormais donc plusieurs hébergements assez incroyables. Et bravo tout à l'heure à Olivia parce qu'elle a écouté votre radio ici Pays d'Auvergne, a gagné 2 entrées pour aller découvrir ce parc d'attractions.
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0: Et on vous amène ce matin dans les Vosges pour y découvrir les fameux secrets de fabrication des bonbons des Vosges, des confiseries traditionnellement à base de résine de sapin ou bien encore au miel, des bonbons durs mais qui finissent par fondre sous la dent. Donc direction ce matin un plein fin à la confiserie des Hautes-Vosges. Elle vient d'ailleurs d'inaugurer un tout nouveau bâtiment pour faire découvrir aux visiteurs la fabrication de ces bonbons. Alexis Arad nous amène y faire un tour.
3: Quand on pousse les portes de la confiserie des Hautes-Vosges, on est accueilli par un grand coucou qui représente des maîtres confiseurs.
7: Parce que mon arrière-grand-père collectionnait les coucous.
3: Fabienne Picard est la présidente de la confiserie.
7: Et si la famille Claude-Pierre fait des bonbons, c'est grâce à mon arrière-grand-père, qui était donc un Italien, qui a démarré dans les bonbons, à fabriquer des cacahuètes grillées sur Strasbourg, puis après qui est venu à Plein-Fin.
3: Et ici, à Plein-Fin, on fabrique le véritable bonbon des Vosges.
7: C'est un bonbon en sucre cuit, donc on cuit dans un chaudron en cuivre du sucre jusqu'à 150 degrés. On va seulement aromatiser la pâte à bonbons, donc on ajoute de l'huile essentielle de sapin avec un petit peu de menthol. Et les bonbons des Vosges ont une forme de petit cône qui ressemble à ce qui pousse sur les sapins. Et donc là, vous aurez un bonbon rafraîchissant, bon pour la gorge et les bronches. Ça vous dégage un petit peu les voies respiratoires.
3: Mais ne soyez pas impatients. Avant de voir ces bonbons des Vosges, laissez-vous porter.
7: Je vous invite à entrer dans la zone 1.
3: On vous parle d'abord du massif des Vosges, des matières premières, du miel par exemple.
8: Alors je pratique une apiculture traditionnelle.
3: Ensuite, les mécaniques du goût et de l'odeur.
7: On appuie sur le petit poussoir comme ça et on sent. Et puis on doit normalement, sans tricher, c'est écrit là, trouver le parfum. Bon oui, on a mis du parfum de bonbons.
3: Et enfin, l'atelier, le vrai, Pascal est à la baguette.
9: Pour faire des bonbons, bah, il faut de l'eau. Hein. Donc ici dans les Vosges, on a de la bonne eau, donc il n'y a pas de souci. Du sucre, hein, du sucre qui vient d'Alsace, qu'on cuit toujours dans le cuivre, hein, à feu nu.
3: Du chaudron, on passe à la table.
9: On aromatise et on travaille la pâte à bonbons pour tout mélanger. On va malaxer la pâte, un peu comme le boulanger qui pétrit son pain. Une fois que le mélange est bien fait, là on peut seulement former les bonbons.
3: Un passage au laminoir dans les moules en bronze, refroidissement et dernière étape, le givrage.
9: L'humidité, c'est l'ennemi du bonbon. Donc là, ce qu'on va faire, on va rajouter un petit sirop dessus. Et ce sirop-là va faire une petite pellicule blanche. C'est pour ça que les bonbons sont légèrement blancs. Et donc, cette pellicule blanche empêche au bonbon de se coller par temps humide.
3: Le bonbon est fini. À la visite, place au monde du confiseur.
7: Avec des vieux outils qu'on va exposer. Hein. Et on a la cuisson du sucre derrière nous, qui explique aussi que, en fait, chaque recette a une cuisson du sucre différente. Et chaque famille de bonbons a aussi une recette différente. Donc voilà, là on découvre un petit peu le métier en lui-même.
3: Cette sorte de cité de la confiserie a une ambiance un peu Charlie et la chocolaterie, entre décors féeriques et carrousel, de quoi ravir les petits comme les grands.
0: Merci Alexis Arad. Et ça donne envie d'aller rejoindre les 300 000 personnes qui tous les ans franchissent les portes de cette fabrique emblématique, donc à découvrir dans le massif des Vosges. Peut-être une idée de destination en cette période estivale. Dans un instant, on vous fait découvrir un sportif, un athlète qui fait du trail. Vous en avez sans doute entendu parler, ça c'est les courses notamment en pleine nature. Et puis également avec Stéphane Bern, on va fêter 18h, un anniversaire un petit peu particulier. Pour tout de suite, Amir sur votre radio, ici Pays d'Auvergne.

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1: La perfection de l'imperfection avec Amir sur votre radio, ici Pays d'Auvergne. Et comme tous les matins à présent, on met à l'honneur les sportifs et les sportives qui vont compter dans les années à venir, nos champions de demain. Retenez bien son nom, c'est ce titre. Avec vous, Olivia Leray, on s'intéresse ce matin à un champion de trail.
2: Théo Détienne. Alors lui, c'est le plus vieux de tous ceux que je vous présente cet été. Et quand je dis vieux, on s'entend, hein. Il n'a que 27 ans. Mais il est officiellement de cette nouvelle génération qui, avec tout son charisme et sa lumière, engloutissent toutes les certitudes qu'on avait sur le sport. Vous voyez Violette d'Orange avec la voile ? Bah lui, c'est pareil. Théo, c'est pas l'idée qu'on se fait, à tort, du trail. Une discipline intouchable où on n'est pas vraiment invité. Il prouve que ce n'est pas qu'un sac à dos d'hydratation, des nuits à pas dormir dans des sentiers pleins de cailloux, des collations prises à la hâte, 30 secondes et ça repart. Non, lui, depuis le début de l'année, il enchaîne les grands rendez-vous, mais il a surtout créé un lien particulier avec son public sur les réseaux sociaux. Description de son profil Instagram, je vous le donne. Beau, intelligent, fort et humble. Il le faut dans un sport où la nature gagne toujours. Théo, il blague, il chambre, il est spontané, il partage tout. En mars dernier, il court un petit trail en Savoie, en costume vert, incognito. Sur son dossard, il n'y a même pas son nom. Il gagne et il repart en voiture, sans dire qui il est. Il est aussi capable de se faire tatouer le prénom d'un de ses fans qui a trouvé son temps exact au semi-marathon d'Annecy. Il est sensible aussi, Théo, beaucoup. Il court parce qu'il aime se sentir tout petit dans des espaces immenses. La vie est dure, mais pas la mienne. C'est ce qu'il se tue à nous dire, parce qu'à la fin, c'est pas que du sport, c'est du partage. Rien que du partage. Avant Théo, il était gendarme. Quand je dis avant, c'était il y a un an et demi. Il a tout quitté pour vivre son aventure, sans sponsor, hein, sans rien. Aujourd'hui, il arrive parmi les favoris pour l'UTMB, l'Ultra Trail de 170 km et 10 000 mètres de dénivelé positif pour faire le tour du Mont Blanc. Ce sera à la fin du mois d'août et il a un sponsor. S'il gagne, il y aura un avant et un après pour le trail français. Plus que jamais, Théo pourra crier haut et fort un de ses mantras, faire les choses sérieusement sans se prendre au sérieux.

0: Que non à retenir, Théo d'Étienne pour le trail. Vous, Delphine Marion, vous êtes amatrice de ce type
1: alors,
0: de sport
1: d'activité ? Alors, trail, non. Non, je ne suis pas dans l'extrême. Moi,
0: vous
1: c'est petite rando. Voilà.
0: Bon. Et Benoît, notre
1: non,
0: réalisateur ?
1: Non, rando et natation.
0: Plutôt rando. Bon, ben, on est de la même team, alors ça tombe bien. Team plutôt rando. Dans un instant, on va fêter un anniversaire un peu particulier avec Stéphane Bern, puisque ça s'est passé en 1926. En attendant, ben, la bonne humeur, elle continue tout en musique sur votre radio, ici Pays d'Auvergne, avec Billy Paul et ce grand succès, Your Song, votre chanson.

0: groupe auquel on rend hommage ce matin. Il est décédé il y a tout juste maintenant 10 ans, connu notamment pour Me and Mrs. Jones et puis cette reprise également du grand succès d'Elton John, Your Song. Dans exactement 3 minutes, ce sera toute l'actu locale et également dans un instant, on va revenir sur un peu d'histoire avant l'actu avec Stéphane Bern.
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0: Et on reste dans le même état d'esprit avec vous, Stéphane Bern, bonjour, puisqu'on voyage ce matin au temps des Ford T et des Citroën C6.
3: En 1926, la ville de Bayonne a une idée simple mais révolutionnaire. Faire payer les automobilistes pour stationner. Le tout premier parking payant vient de naître. Dans les années 20, la voiture conquiert peu à peu les villes. À Bayonne, on se bouscule dans les rues comme des taureaux pendant une feria. On se gare n'importe où et le centre devient un garage. C'en est trop. La municipalité décide d'agir. En 1926, elle met en place une taxe de stationnement payant. 2 francs la journée, 36 francs pour l'abonnement annuel. Comparé aux tarifs actuels, ça fait rêver. Et pour ceux qui ne s'arrêtent que quelques instants et repartent aussitôt, les rues restent gratuites. Évidemment, les automobilistes crient au scandale.
4: Pas content !
3: Payer pour laisser sa voiture sur la voie publique, une hérésie ! Le journal L'Auto qualifie Bayonne de ville mendiante et cite de multiples exemples d'honnêtes citoyens taxés indûment. Comme ce brave homme qui se promenait à Bayonne avec sa femme souffrante, qui a dû s'arrêter dans un commerce et à qui on a demandé 4 francs. Ou ces touristes qui déchargeaient leurs bagages pour s'installer dans un hôtel et croisent un agent de la ville réclamant 8 francs. Certains ont cru à une caméra cachée. Bon, sauf qu'en 1926, la télé n'existait même pas. La fronde des automobilistes n'aura pas suffi à arrêter cette révolution urbaine. Le premier parc-mètre voit le jour aux États-Unis en 1935. Des machines à sous façon bandit manchot, sauf qu'on perd à chaque fois, et le jackpot, c'est pour la mairie. Et un siècle plus tard, presque toutes les villes s'y sont mises. Bon, sur ce, je vous laisse. Il faut que je remette des sous dans le parc-mètre.
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0: Bonne matinée à tous et à toutes. Il est maintenant tout juste 8 heures. Et les informations 8h, c'est avec vous Delphine Marion Boulle et on revient sur une enquête ouverte et un quartier sous le choc à Cournon.
6: Dans cette commune de l'agglomération de Clermont-Ferrand, un petit garçon de 4 ans est mort mercredi soir. Il a chuté du 6e étage d'un immeuble vers 20h30 place du Guéry. Rapidement, une dizaine de sapeurs-pompiers sont intervenus. L'enfant a été transporté en urgence absolue au CHU d'Estaing, mais il a succombé à ses blessures dans la soirée. Lorraine Navarre.
7: Oui, un drame pour cette famille de 3 enfants. Le petit dernier, qui allait avoir 4 ans la semaine prochaine, a fait une chute mortelle depuis l'une des fenêtres de l'appartement. L'ensemble de la famille est accompagné par les services du CHU de Clermont-Ferrand, qui a aussi mobilisé des psychologues pour les habitants du quartier des Citours, où réside la famille. C'est un quartier très soudé, nous confie le maire de Cournon, Yannick Prière, et beaucoup d'habitants sont sous le coup de l'émotion. Certains ont assisté à la scène, à la chute mortelle de l'enfant. Alors, très vite hier, la mairie a mis en place une cellule de crise. Un soutien psychologique a été activé en urgence à la maison des citoyens de Cournon, en lien avec le CCAS de la ville.
6: Et cette enquête ouverte est confiée à la division de la criminalité territoriale. Une adolescente de 14 ans, elle, a été blessée hier dans un orage à Baillé, ça c'est dans l'Allier. La foudre a frappé la maison où elle se trouvait et a déclenché un incendie qui a totalement embrasé l'habitation. La maison a été presque entièrement détruite par les flammes. Le feu aussi à Neuvy, près de Moulins, feu d'herbe l'herbe sèche qui a parcouru 2 hectares. Les pompiers, appuyés par l'hélicoptère bombardier d'eau, ont réussi à préserver une grange à bétail, une maison ainsi qu'un refuge pour chevaux.
0: Un peu d'optimisme et de soulagement en Gironde.
6: Optimisme du côté des pompiers, parce qu'après une semaine de lutte acharnée, ce matin, la situation est toujours stable. L'incendie reste contenu dans son périmètre à 42 000 hectares, indique la préfecture dans son dernier point. On peut penser que le pire est derrière nous, affirme de son côté le ministre de l'Intérieur. Le soulagement, c'est du côté des habitants, car 84 000 personnes ont été autorisées à rentrer chez elles. Hier, c'est le cas de Laurent à Sestas. Le reportage de Pascal Daniel.
8: D'abord, il y a le chat.
9: C'est Moumoun.
8: À sortir de la voiture.
9: Il a été perturbé pendant quelques jours.
8: Évidemment. Puis la porte de la maison que Laurent ouvre, le ventre noué. Il appréhendait le cambriolage.
9: Comme on a été cambriolé déjà 2 fois, on appréhendait un petit peu. Quoi.
8: Personne n'est venu visiter la maison de Laurent. Une odeur tenace de fumée d'incendie plane dans l'atmosphère. Mais il est enfin chez lui et souffle un peu.
9: Content d'être rentré, ouais. Et de tout cœur avec les pompiers qui continuent à être sur place. Et puis en espérant qu'il n'y ait pas de reprise à tel ou tel endroit.
8: Après plusieurs jours passés chez son fils en appartement dans la commune voisine de Canéjean, Laurent retrouve ses marques.
9: Décharger la voiture et puis remettre en ordre, quoi.
8: Tout comme son voisin, Jean-Paul, 85 ans.
10: Mais écoutez, là, il faut que j'aille faire des courses parce que je rentre, il faut que j'aille chercher du pain pour manger ce soir. Et puis, passer à la pharmacie, me chercher des masques FFP2 au cas où ça recommencerait, voilà. Le train-train habituel après.
8: Ni Jean-Paul ni Laurent ne font part de détresse psychologique, mais au besoin, 2 permanences sont ouvertes dans le bourg de Sestas ainsi qu'à Gazinet.
6: Le reportage de Pascal Daniel et justement la solidarité chez nous continue. On vous a parlé de cette collecte à Ravel, c'est au sud de Lezoux dans le Puy-de-Dôme, ça continue jusqu'à ce soir et puis ce week-end, vous pouvez amener vos dons à la mairie de Saint-Jean-d'Heure, c'est toujours dans le Puy-de-Dôme. On y attend de l'eau en bouteille, des produits alimentaires non périssables, des produits d'hygiène ou encore des vêtements et de la nourriture pour animaux, des dons qui vont aller au sinistre en Gironde, mais également au sinistré dans le Var.
0: Et puis ça fait partie des causes possibles d'incendie dans un contexte de sécheresse, de chaleur extrême. On parle des feux d'artifice.
6: Et bon nombre ont été interdits pour le 14 juillet. On parle des feux d'artifice organisés par les communes. Restent quand même tous ces engins utilisés par les particuliers. Le trafic explose, c'est le cas de le dire. Constat des douanes qui ont mené une opération nationale entre début juin et mi-juillet. Contrôle de colis, 46 000 engins saisis au niveau national, dont 300 par les douanes de Clermont-Ferrand.
11: C'était dû au contexte particulier de la Coupe du Monde du 14 juillet, du G7. Et notre objectif, effectivement, c'est de lutter contre un phénomène qui se développe, c'est-à-dire les achats en ligne d'engins pyrotechniques par des particuliers. Nous contrôlons systématiquement ce genre de produits depuis le début de l'année. Et depuis le début de l'année, nous avons saisi plus de 1700 articles de pyrotechnie sur ce vecteur du fret postal, fret express. Des engins qui peuvent être très dangereux parce qu'utilisés comme armes par destination à l'encontre des forces de l'ordre, dangereux aussi pour leurs utilisateurs. Malheureusement, chaque année, que ce soit à l'époque du réveillon du jour de l'an ou au 14 juillet, on a des utilisateurs qui se font arracher des mains par une mauvaise utilisation des produits, et dangereux dans le contexte particulier de la sécheresse. Un feu d'artifice sauvage pour une fête d'anniversaire peut se terminer assez dramatiquement en ce moment.
6: Alain Damas, adjoint à la direction régionale des douanes à Clermont-Ferrand.
0: Et puis avec vous, on va également prendre un petit peu le frais, Delphine Marion.
6: Vu les températures caniculaires de ces derniers jours, je sais que vous n'allez pas dire non. Ça se passe aux grottes du Cornador à Saint-Nectaire. Voilà où je vous emmène. Des galeries aménagées à l'époque de l'Empire romain qui ont été redécouvertes et réexploitées au début du 19e siècle. Désormais, c'est un lieu surtout qui se visite. 20 à 22 degrés tout au long de l'année. Autant dire qu'en ce moment, c'est un lieu qui rencontre un franc succès, Célestin Navarro.
12: Qu'est-ce qui vous a motivé à venir ?
13: C'est trouver un peu de fraîcheur déjà.
12: Éric vient de Dijon et pas de chance, hein, il avait choisi des vacances en Auvergne justement pour éviter les grosses chaleurs du sud.
13: Mais bon, depuis qu'on est arrivé, on n'a pas eu beaucoup de fraîcheur. Si on est monté au Mont d'Or, on l'a trouvé un peu. À Saint-Nectaire, il fait très chaud là. Il fait 20 degrés dans les grottes. Moi, j'avais amené les couvertures parce qu'en général, quand on visite des grottes, c'est très très froid. Mais là, non. Et apparemment, il fait 20 degrés, donc ça va être agréable. 20 degrés, ça, on en rêve.
12: Entre 20 et 22 degrés toute l'année, Éric n'est pas le seul à avoir eu l'idée de se réfugier dans une grotte.
14: On peut monter sur des groupes jusqu'à 25-30 personnes.
12: Ah oui.
14: Ben bonjour, moi c'est Julien, je suis guide aux grottes du Cornador.
12: Là c'est une température idéale, c'est ce qu'on recherche j'imagine.
14: Ben oui, on cherche un peu de fraîcheur, mais bon, on cherche aussi à apprendre des choses, on n'est pas là que pour le froid. Hein.
15: Je vous ai parlé de 400 sources tout à l'heure. Et ben ici vous en avez déjà 2. Vous avez senti l'eau, elle est tiède. Elle sort toute l'année ici à 22 degrés. D'où la température de la pièce.
16: C'est agréable les températures là.
17: Ah oui, on est très bien. On est très bien par rapport à la chaleur d'extérieur.
12: Ghislaine, elle vient de la Loire avec un groupe d'une dizaine d'amis bien influencés par la météo.
17: Oui, on avait le choix entre le château de Murol et la grotte et on a choisi la grotte par rapport à la température.
12: La grotte du Cornador fait le plein en ce moment, environ 400 visiteurs par jour.
6: C'est 250 de plus qu'un mois de juillet classique, ça se visite de 10h à 18h.
0: Et on termine par du sport à présent avec 6 rugby women romagnatoises de nouveau sous le maillot bleu.
6: Avec le 15 de France pour une nouvelle compétition internationale, le WXV Global Series, à savoir Mathilde Lazarco, Mouna Touré, Alexandra Chambon, Elodie Fernandez, Alice Grandhomme et Anaïs Grandot. Un beau contingent d'internationales pour la SM Rugby Féminin. Les tricolores vont affronter dans cette nouvelle compétition le Canada, l'Australie et les Néo-Zélandaises. Ce sera prévu pour le mois de septembre. Prévu pour aujourd'hui, encore la canicule et les grosses chaleurs en Auvergne. Oui,
0: mais ça se couvre, hein, si vous regardez un petit peu.
6: C'est très bizarre, c'est étrange, ça sent presque l'orage, non?
0: Ça sent l'orage, effectivement. Et d'ailleurs, on est, l'ensemble de nos départements, placés sous vigilance jaune en raison de ces risques d'orage qui devraient arriver en cours de cette matinée, puis également en fin d'après-midi. Vigilance orange pour canicule, pour le Puy-de-Dôme et également la Haute-Loire. Vigilance jaune pour l'Allier et le Cantal, toujours en raison de cette canicule. On est actuellement avec des températures de 25 degrés à Clermont-Ferrand, 23 degrés à Ambert, 26 pour Aurillac, 23 à Saint-Flour, 25 pour l'Allier, aussi bien Moulins, Vichy que Montluçon. Cet après-midi, les températures qui vont atteindre les 30 à 33 degrés. Puis du soleil ce week-end pour l'ensemble de nos départements. On devrait atteindre les 36 degrés hein, du côté de Vichy ou bien encore Montluçon. Donc vous avez tout à fait raison, Delphine Marion. On est vraiment encore en période de canicule. Du côté de la circulation, ça va plutôt bien. Mais attention, on s'attend aujourd'hui et demain à un grand chassé croisé entre les juilletistes et les aoussiens. Soyez patients, essayez d'anticiper vos déplacements, notamment à partir de 15h, de 15h à 18h. On prévoit beaucoup de monde sur l'autoroute, alors essayez de partir un peu plus tôt ou peut-être en soirée.
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0: Des astuces anti-arnaque dans un instant. On parlera notamment des stations-service. La bonne humeur, elle est également musicale avec ce trio formidable. Trio americano, franco-gallois, on peut dire. C'est évidemment Frédéric Goldman-Jones avec ce grand succès du début des années 90. 1, 2, 3 à l'antenne de votre radio, ici Pays d'Auvergne.

0: 2, 3, 1, c'était Frédéric Goldman Jones sur votre radio.
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0: Et dans 5 minutes, on vous donnera des idées de sortie. Notamment, on ira du côté de Préhistorama à Châtel-Perron. On vous fera gagner d'heure 2 entrées. Donc, restez à l'écoute.
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0: C'est pas vrai, le rendez-vous anti-arnaque avec vous, Adrazo, bonjour. Et les arnaques à la station-service sont vraiment monnaie courante. Et un auditeur, d'ailleurs, vous a raconté sa mésaventure.
6: Oui, il s'appelle Zaïd et il a un point commun avec beaucoup de victimes qui me contactent. Zaïd a voulu rendre service, tout simplement. Je n'aime pas voir les gens en difficulté, c'est ce qu'il m'écrit. Et ce jour-là, à la pompe à essence, une dame est en difficulté. En tout cas, c'est ce qu'elle prétend. La caisse de nuit est fermée. La femme, visiblement, n'a pas de carte bleue, donc elle demande à notre auditeur si elle peut utiliser sa carte bleue à lui pour mettre 20 euros d'essence dans sa voiture à elle en échange d'un billet de 20 euros. Zaïd accepte. Il fait son code, il se met un peu à l'écart. Je n'ai pas pensé un seul moment que cette femme puisse m'arnaquer de la sorte, me dit-il. En fait, elle a mis pour 64 euros d'essence, pas 20 euros, et elle est repartie. Zaïd s'en est rendu compte quand il a vu le montant qui était affiché sur la pompe quand il est arrivé derrière elle.
0: Ouais, on entend beaucoup parler de ce type d'arnaque, Odrazo. Et est-ce que ça arrive souvent ?
6: Oui, oui, c'est même un grand classique. Et ce que j'ai dit à Zaïd, d'ailleurs, c'est de bien vérifier que le maigre billet de 20 euros que la dame lui a donné est un vrai billet, parce que souvent dans cette arnaque, c'est un faux. Autre version, tenez, encore plus sournoise. L'escroc, pareil, vous demande de payer quelques euros de carburant en carte bleue, toujours en échange d'un billet. Mais le voleur, très malin, ne raccroche pas complètement le pistolet. Et dès que vous avez le dos tourné, vous êtes reparti, il reprend le pistolet, il fait le plein et c'est toujours vous qui payez.
0: Merci Odrazo pour cette lutte anti-arnaque. On peut vous retrouver sur le site internet ici.fr ou sur l'application ici pour cette chronique C'est pas vrai. Paolo Conte à présent sur votre radio, ici Pays d'Auvergne.

0: Bien connu, c'est évidemment Paolo Conte sur votre radio, ici Pays d'Auvergne. Et durant tout l'été, les petits bougnats font la tournée des musées d'Auvergne. Les voici aujourd'hui dans l'Allier.
1: On remonte dans le temps pour découvrir la vie de nos enfants.

0: Bah du coup ils puent les hommes préhistoriques vu qu'ils avaient pas de douche.
1: Bah si, ils vont dans l'eau, par exemple dans une petite rivière, ils enlèvent leur peau de bête et là ils se lavent dans l'eau.
0: Bah oui, mais peut-être qu'ils se lavaient, mais est-ce que le savon ça existait à leur époque?
1: Avant il faisait très très froid, il y avait quasiment pas d'eau. Du coup après ils ont appris à faire du feu, après ils ont appris à cuire les aliments, comment élever des bêtes, faire des maisons, des champs et tout. Et bah après bah ils ont appris à écrire.
2: Les hommes préhistoriques avaient-ils des prénoms comme nous?
3: Alors, on ne sait pas. La réponse en préhistoire, il y a beaucoup de théories. Mais on sait que les hommes préhistoriques pouvaient parler déjà. Donc, ils émettaient des sons parce qu'ils ont un petit os dans la gorge qui s'appelle l'osioïde. Ça permet d'émettre des sons. Et peut-être qu'ils avaient leur propre langage. Ils pouvaient s'appeler en émettant quelques syllabes ou tout simplement, on appelle quelqu'un en faisant juste un signe ou en lui tapant sur l'épaule. Mais peut-être qu'ils s'étaient donné des prénoms. Ça, on n'en est pas sûr à 100%.
4: Florence Paco, vous qui êtes responsable de Préhistorama à Châtel-Perron, c'est vrai que l'Allier est un territoire préhistorique renommé. L'homme de Néandertal vivait ici déjà il y a 42 000 ans?
3: Alors, on sait que Néandertal a vécu à Châtel-Perron même bien avant. On sait qu'il s'est déjà installé à Châtel-Perron il y a 60 000 ans, déjà ici autour de la grotte des Fées. Et le territoire donc de Préhistorama et surtout évidemment de Châtel-Perron est renommé parce que à ces périodes-là, il a développé un outil bien particulier qu'on appelle la pointe de Châtel-Perron.
4: Comment se passe notre visite quand on vient vous voir?
3: Alors c'est une exposition permanente qui est divisée en deux parties. C'est un petit parcours à faire en 10 étapes où en première partie on a les conditions de découverte de la grotte, on a aussi une partie sur l'évolution humaine et la seconde partie est destinée au quotidien des Châtel-Perroniens. Donc ici il y a 42 000 ans, donc tout se passe sous forme de vitrine et de vidéo. Les adultes ont un audio guide pour la visite et les enfants sont équipés d'un petit carnet jeu et résolvent des questions, des énigmes et doivent trouver un mot caché à la fin de leur parcours.
4: Bah c'est super ça, les petits bougnats, vous venez, on va trouver le mot caché?
5: Ouais.
6: Oh mais attendez-moi.
7: Plutôt sympathique, vous avez envie de visiter Préhistorama ou bien encore l'un des 20 musées sélectionnés par les petits bougnats, direction notre site internet ici.fr ou bien encore l'application ici pour obtenir toutes les infos pratiques avec en bonus également des photos. Si vous voulez gagner également deux entrées pour aller à Préhistorama, il faut répondre à la question des petits bougnats.
0: Où les hommes de Néandertal se sont installés à Châtel-Perron?
8: Dans la caverne du diable?
9: Près de la forêt des lutins?
8: Ou autour de la grotte des fées?
7: Vous pensez avoir la réponse? Ben c'est le moment de nous contacter, d'appeler votre radio ici Pays d'Auvergne au 04 73 34 2000. Cendrillon pour continuer à être dans l'univers des contes des fées de l'enfance. Et c'est évidemment le groupe musical Téléphone sur l'antenne de votre radio ici Pays d'Auvergne.

0: Cendrillon du groupe Téléphone. Et Cendrillon, c'est un bon indice pour répondre à la question suivante. Où les hommes de Néandertal se sont installés à Châtel-Perron? Ça, c'est pour gagner deux entrées pour Préhistorama à Châtel-Perron. Où se sont-ils installés? Dans la caverne du diable, près de la forêt des lutins, ou bien encore autour de la grotte des fées? Vous pensez avoir la bonne réponse? Appelez-nous tout de suite au 04 73 34 2000.
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0: Et on a à présent Annie avec nous. Bonjour Annie.
1: Bonjour.
0: Vous êtes sur la route là?
1: Oui, je suis sur la route. Vous voulez que je m'arrête?
0: Oui, arrêtez-vous hein, quand même. Soyez prudente. On ne voudrait pas être la cause d'un accident. Vous êtes peut-être en direction de Châtel-Perron. En tout cas, vous y seriez peut-être, puisqu'il y a deux entrées à gagner pour Châtel-Perron, pour Préhistorama. Pour ça, il faut répondre, Annie, à la question suivante. Où les hommes de Néandertal se sont installés à Châtel-Perron? Est-ce que c'est dans la caverne du diable, près de la forêt des lutins, ou autour de la grotte des fées, Annie?
1: Alors, c'est autour de la grotte des fées.
0: Bah, bravo, Annie! Deux entrées pour vous. Avec qui vous allez y aller à Châtel-Perron?
1: Avec mon petit-fils.
0: Bah, sympa, comment il s'appelle?
1: Andrew.
0: Bah, bravo à vous, Annie et à Andrew. Soyez prudentes sur la route, en plus, il y a des risques d'orage. Là, vous êtes dans quel coin?
1: Moi, je suis sur Pierre.
0: Bon, parfait. Vous avez l'air d'hésiter, hein. Bon, soyez
1: oui.
0: prudente, en tout cas. On vous souhaite un bon été et puis une bonne découverte donc, de Préhistorama à Châtel-Perron. Bonne journée.
1: Merci beaucoup.
0: Et puis, dans quelques instants, ça sera également l'actualité locale avec vous, Delphine Marion-Boule.
2: Direction ce matin, Châtel-Guyon et ses anciens grands termes qui ont en quelque sorte décroché le jackpot. Ils sont retenus cette année pour le loto du patrimoine. Reportage dans deux minutes.
0: On vous retrouve donc... Et pour tout de suite, c'est les 90 secondes dans le monde. Voyons ce qui se passe avec toute cette actualité. Et c'est vous, Valentine Tess, que l'on retrouve. Bonjour Valentine.
3: L'impression d'un presque retour à la vie normale en Gironde. Le méga-feu est stable, toujours contenu dans son périmètre et les évacués rentrent chez eux. 84 000 de plus depuis hier. Malgré tout, la mobilisation des pompiers reste totale et la presqu'île du Cap Ferret est toujours inaccessible. Ailleurs, le feu est maîtrisé dans les Landes, fixé en Bourgogne près de Dijon. C'est quasiment fait en Haute-Corse. À la faveur d'une météo plus favorable, les températures sont en nette baisse à l'ouest ce vendredi, malgré le maintien de 21 départements du sud-est en vigilance orange canicule. Le grand chassé-croisé de l'été commence sur la route. Circulation extrêmement difficile dès aujourd'hui sur le sud-ouest, avant un samedi noir partout en France, demain dans le sens des départs. Et le voyage coûtera cher. Plus de 2 euros le litre de sans-plomb 95 E10 en moyenne. Pas de baisse de prix de l'essence depuis le dépassement de ce seuil symbolique il y a 10 jours à cause de la situation au Moyen-Orient. Le prix moyen du gazole est lui à 2,22 euros le litre. Des avancées vers la paix. À Gaza, le président des États-Unis annonce un accord historique sur le désarmement du Hamas. Des responsables du mouvement palestinien le confirment en échange d'un retrait progressif d'Israël dans l'enclave. On apprend ce matin la disparition d'une légende du football, l'Italien Franco Baresi, capitaine emblématique du grand AC Milan des années 80 à 90. L'ancien défenseur est mort à l'âge de 66 ans.
2: Retour en Auvergne, on parle patrimoine ce matin dans l'infodition. On prend la direction de Châtel-Guyon dans le Puy-de-Dôme et ses anciens grands termes, un édifice de 1908 menacé de péril qui va pouvoir être sauvé. Il a été retenu comme le site de la région Auvergne-Rhône-Alpes par le loto du patrimoine 2026. Établissement thermal de première classe pendant presque un siècle. Il est désaffecté depuis la cessation de l'activité thermale en 2004, Kevin Baudreau.
4: Et quand on franchit l'entrée d'inspiration antique et romane, on est saisi par la beauté du lieu. Un hall d'accueil de 9 mètres de haut, surnommé cathédrale thermale. Un sol en mosaïque comme un tapis d'Orient. Absolument unique pour Antoine Lavastre, responsable du pays d'art et histoire de Rayon-Limagne et Volcan.
5: Ce qui fait que c'est un chef-d'œuvre, c'est tout d'abord son architecte, Benjamin Chausmich, qui a été grand prix de Rome en 1893. Le choix qui a été fait par la Société des eaux minérales de Châtel, c'est de faire appel justement à lui pour édifier un bâtiment de premier ordre. Et dans celui-ci, il va faire un choix qui est assez particulier, mais qui fait l'unicité, en tout cas le caractère exceptionnel des thermes de Châtel-Guyon, c'est de mêler deux esthétiques. Une esthétique qui est antiquisante, l'âge d'or des thermes, mais il va mêler ça, matiner ça, d'une influence beaucoup plus auvergnate.
4: Des thermes qui feront la renommée de Châtel-Guyon pendant près d'un siècle, mais qu'il faut sauver aujourd'hui.
5: L'idée, ça va être dans un premier temps de sécuriser le bâtiment, de le mettre hors d'eau, puisque les infiltrations, c'est ce qui le menace immédiatement. Et ça va être aussi de le ramener dans un état qui n'est pas celui d'origine, puisque c'est inaccessible, mais dans un état le plus proche de celui d'origine, avec notamment la réouverture de l'atrium, c'est-à-dire la cour centrale qui a été fermée dans les années 1960 et qui va être réouverte pour redonner l'accès à la lumière du jour et à l'air extérieur dans cette cour intérieure.
4: Le coût des travaux est estimé à 1 200 000 euros. Le coup de pouce du loto du patrimoine, dont le montant sera révélé en septembre, est donc particulièrement bienvenu pour la nouvelle maire de Châtel-Guyon, Nathalie Abélard.
6: C'est une très très bonne nouvelle, surtout avec un bâtiment comme celui-ci, qui est quand même emblématique et qui est un des plus beaux, j'allais dire, établissements thermales de France. On espère avoir le maximum, bien sûr, donc on croise les doigts.
4: Les travaux doivent débuter l'année prochaine pour une fin programmée en 2028. Les grands thermes de Châtel-Guyon s'ouvriront ensuite pour des visites, des expositions et des événements culturels.
2: Et depuis la première édition de la mission patrimoine en 2018, eh bien celle-ci a aidé plus de 1080 sites pour leurs travaux de restauration, dont plus de 160 projets emblématiques du patrimoine régional. Le reste de l'actu en Auvergne, c'est évidemment les incendies aussi. Chez nous, il n'y a pas qu'en Gironde que ça brûle. Avec ce triste record dans l'Allier, 833 hectares sont d'ores et déjà partis en fumée. On fera le bilan avec le préfet de l'Allier qui nous appelle à changer nos habitudes, Christophe Noël Dupéra, qu'on entendra dans le journal de 9h à 9h également. Je vous emmène dans un endroit frais en cette nouvelle journée caniculaire. Est-ce qu'on va encore tutoyer les sommets?
0: Oui, effectivement, on va atteindre les 33 degrés pour aujourd'hui. Pour ce week-end, on va même atteindre les 36 degrés. Ce sera le cas pour Vichy et Montluçon pour la journée de dimanche. C'est ce qui est prévu, en tout cas, par Météo France. Vigilance orange pour canicule aujourd'hui pour le Puy-de-Dôme et la Haute-Loire. Vigilance jaune pour les départements de l'Allier et du Cantal. Et pour tous nos départements, vigilance jaune également au cours de cette journée pour des risques d'orage qui risqueraient de survenir au cours de cette matinée, puis également en fin d'après-midi. Les températures pour Clermont-Ferrand sont attendues de 31 degrés cet après-midi. Ambert, 32 degrés. 32 degrés également pour Aurillac. 30 degrés, c'est le maximum pour Saint-Flour cet après-midi. 31 degrés pour Moulins en après-midi. Et puis 32-33 degrés pour Vichy ou bien encore Montluçon.
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0: Il y aura du monde sur nos routes au cours de cette journée, puis également pour demain, ça c'est le traditionnel grand chassé croisé des vacances d'été, donc entre Juilletiste et Aoussien. On vous recommande aujourd'hui d'éviter l'autoroute A75 entre Clermont-Ferrand et Béziers, notamment entre 15h et 18h. Essayez d'anticiper vos déplacements ou de les repousser si c'est possible. Samedi, ce sera également très dense, notamment dans le sens des retours sur l'A75 entre Béziers et Clermont-Ferrand entre 11h et 16h, également sur l'A71 entre Clermont-Ferrand et Bourges dès 11h et jusqu'à 17h. Essayez d'éviter ces heures qui sont également en plus les heures les plus chaudes de la journée.
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0: Mais dans un instant, on vous amène au camping pour essayer peut-être d'avoir un petit air de fraîcheur au bord d'une rivière. Et pour tout de suite, c'est la bonne humeur tout en musique à l'antenne de votre radio. Ici, Pays d'Auvergne, avec Joe Dassin que l'on retrouve.
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0: sur l'antenne de votre radio, ici Pays d'Auvergne. C'est évidemment le grand succès de Joe Dassin, ou l'un des grands succès, l'un des grands tubes, dans les yeux d'Émilie.
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0: Des idées de sortie à présent pour peut-être échapper un peu à cette chaleur, à cette canicule qui sera encore très forte au cours de cette journée. Des idées de camping avec Charlotte.
3: Alors, on n'attend pas Patricia ?
4: Viens voir la rivière.
5: Charlotte au camping, installée au bord de la rivière avec deux enfants, un mari et un chien.
6: Oui, c'est ça.
5: Comment ça s'organise cette vie au camping ?
6: Eh bien, ça s'organise comme on peut. Hein. Deux enfants et un chien, c'est pas toujours le plus simple. Mais voilà, non, c'est chouette. On a loué une belle tente safari. On est au bord de la rivière. Voilà, donc il fait frais, on est bien.
5: Vous venez d'où ?
6: Nous, on vient du Puy-de-Dôme, à la limite entre le Puy-de-Dôme et l'Allier. C'est un tout petit village qui s'appelle Saint-Gall-sur-Sioule.
5: D'accord. Et alors, c'est marrant ça de venir camper dans le Puy-de-Dôme, du Puy-de-Dôme au Puy-de-Dôme.
6: Et oui, on est venu essayer de chercher un petit peu de fraîcheur, effectivement, parce que chez nous, il faisait pas mal chaud. Et donc, on en a profité pour prendre deux jours et prendre un peu d'altitude et voilà, venir au frais.
7: Bonjour.
5: Comment tu t'appelles ?
7: Aniel.
5: Bonjour Aniel. C'est bien la vie au camping ?
7: Oui.
5: Et quelle vie vous menez, Charlotte, ici dans le Puy-de-Dôme ? Votre vie professionnelle, j'entends.
6: Alors, moi, je suis gérante de deux parcs Acrobranche, donc ils sont vraiment à la limite entre le Puy-de-Dôme et l'Allier, donc ils sont côté de l'Allier.
5: Ils ont un nom ?
6: Oui, alors c'est Acrosioule et Acrosioule Kids. Donc un parc Acrobranche classique, on va dire, enfants et adultes, et un parc Acrobranche Acrosioule Kids, vraiment spécifique aux enfants dès 2 ans et demi, 3 ans.
5: On se demande d'où est venue l'idée, hein ?
6: Ouais, c'est sûr.
5: Avec vos petits bouts de choux.
6: Oui. Non, c'est vrai qu'il y a une grosse demande pour occuper les enfants et c'est pour ça qu'on a décidé de créer un parc Acrobranche pour les tout petits parce qu'il y a besoin de faire des activités avec eux.
5: C'est où exactement ?
6: C'est à Ébreuil. Donc c'est en bord de Sioule. Voilà, c'est.
5: Il y a un site internet ?
6: Il y a un site internet, acrosioule.com.
5: Eh bien, allez, voilà de quoi nous occuper avec les petits.
6: Oui, voilà.
5: Merci Charlotte.
6: C'est moi, merci beaucoup.
0: Voilà de bons exemples d'activités estivales à effectuer, l'acrobranche ou bien encore le camping. Dans un instant, on vous parlera du festival de musique ancienne qui se tient jusqu'à dimanche à Vic-le-Comte.
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0: Et dans quelques instants, des idées peut-être pour l'heure de midi, la composition de salade, des salades composées. Mais pour tout de suite, c'est Oria qui nous accompagne avec Soir.

0: La chanteuse Oria sur votre radio ici pays d'Auvergne. Elle est originaire de Nice. Elle a connu un succès foudroyant. Elle a sorti ce titre Soirée mondaine à la fin de l'année 2025. Et le titre a été repris notamment dans la populaire émission Danse avec les stars.
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0: On s'intéresse à présent au Festival de musique ancienne de Vic-le-Comte. Ça a commencé hier, ça se poursuit jusqu'à dimanche. C'est la 15e édition. On en discute avec Clotilde Gabory, qui est la directrice artistique de ce festival. Bonjour Clotilde.
3: Bonjour Arnaud, bonjour à tous les auditeurs.
0: Donc il y a déjà eu un concert hier, ça se poursuit ce soir avec ce soir à 20h30 à l'église Saint-Jean-Baptiste, donc de Vic-le-Comte, l'ensemble Plurium qui donnera un concert. Alors ce qui est intéressant, c'est de parler notamment des instruments qu'on pourra voir sur scène avec notamment une théorbe. De quoi s'agit-il ?
3: Alors on aura un théorbe, donc qui est l'instrument qui a ouvert avec Percival Castro et Diego Salamanca le festival hier. Donc un théorbe, c'est une grande guitare qui a un rôle d'accompagnement dans la musique baroque.
0: Ouais. Je crois que c'est à 14 cordes, hein, c'est ça ?
3: C'est ça, exactement.
0: Ouais. Théorbe, clavecin, bon ça c'est plus classique, viol de gambe, violon, donc c'est les instruments qu'on pourra voir ce soir donc à l'église Saint-Jean-Baptiste à 20h30. Et je sais que vous avez à cœur, Clotilde, non seulement de promouvoir cette musique classique, mais également le patrimoine. Et il y aura demain, toujours organisé dans le cadre de ce festival de musique ancienne de Vic-le-Comte, une visite de la Sainte-Chapelle, ça c'est à 17h.
3: Oui, exactement, avec Cyril Fayol. Voilà, depuis quelques années, il travaille toute la mairie, et puis Cyril Fayol aussi, plus particulièrement, travaille sur cette mise en valeur de cette sainte chapelle. Et là, voilà, il y a une comment on appelle ça, une cagnotte, pas une cagnotte, mais un subventionnement de la restauration du retable.
0: Oui, c'est ça, le retable des Vertus. Il y a la Fondation du patrimoine qui est mobilisée justement pour cette restauration. Et c'est depuis quelques années maintenant, et ça se poursuit effectivement pour aider à la restauration de cette sainte chapelle. À l'église Saint-Jean, demain, il y aura également un quatuor, un jeune ensemble cette fois-ci.
3: C'est ça, c'est un jeune ensemble lyonnais. C'est vrai que depuis le début du festival, il me tient à cœur de faire découvrir aussi de jeunes ensembles et de les mettre en valeur au cours du festival.
0: Ouais. Et puis, vous êtes directrice artistique donc de ce festival, Clotilde Gabory. Vous êtes également à la direction d'un ensemble qui se produira dimanche, donc dimanche 2 août. Cette fois-ci à la Sainte-Chapelle, donc vraiment dans un lieu magique. Ce sera à 20h30. Dixit Dominus, de quoi s'agit-il ?
3: Alors, le Dixit Dominus, c'est une œuvre pour chœur, quatre solistes et orchestre de Georges Friedrich Händel. Et donc, nous l'avons donné avec l'ensemble vocal universitaire de Strasbourg, que je dirige. On l'a donné au mois de mai à Strasbourg. Donc voilà, ça me semblait naturel, en discutant de la programmation avec Flore Sub, de pouvoir faire venir cet ensemble et pour donner ce programme ici à Vic-le-Comte.
0: Ouais. C'est la 15e édition, et je le disais, de ce festival de musique ancienne de Vic-le-Comte. Quel bilan on peut faire, selon vous, Clotilde Gabory ?
3: De ces 15 années, waouh, j'ai combien de temps? En tout cas, la chose qui, moi, me tient à cœur et qui ressort de ces 15 années, c'est qu'on a la chance d'accueillir un public qui est très enthousiaste, très curieux, de plus en plus curieux. Et ça, c'était vraiment aussi une de mes volontés en tant que direction artistique, de pouvoir attiser la curiosité du public qui vient écouter des choses qu'il ne connaît pas et qu'il va découvrir, parce qu'on met en regard des œuvres connues avec des œuvres beaucoup moins connues. Mais voilà, d'avoir un public curieux et qui est content et heureux de venir, quoi.
0: Ouais, puis qui se reflète à travers la belle diversité de votre programmation, je rappelle, avec plusieurs concerts organisés, évidemment, répétitions publiques aussi, et puis visite de la Sainte-Chapelle, là aussi prévue, donc demain, donc samedi 1er août à 17h. Tout ça, ça se passe du côté de Vic-le-Comte, dans le cadre de ce festival de musique ancienne dont vous êtes la directrice artistique, Clotilde Gabory. Merci beaucoup d'avoir été avec nous en direct à l'antenne d'ici pays d'Auvergne.
3: Merci à vous, Arnaud.
0: Bonne journée et bon festival. Tout autre style à présent, c'est Queen sur votre radio.

0: I want to break free sur votre radio, ici Pays d'Auvergne avec évidemment Queen. Des bons conseils à présent pour préparer peut-être l'heure de midi, les repas en cette période estivale, en cette période de forte chaleur également. Pourquoi ne pas faire des salades composées ? C'est avec vous qu'on en parle, docteur Kerzek. Bonjour.
1: Bonjour à toutes et à tous. On a souvent tendance à les réduire à une entrée légère, mais une salade composée, c'est un vrai repas complet, rassasiant et savoureux. Encore faut-il respecter deux règles : des protéines en quantité suffisante et du croquant. Je m'explique. La salade composée, c'est bien plus qu'un peu de laitue et deux rondelles de tomates. Bien pensée, elle peut tout à fait remplacer un plat chaud, que ce soit le midi ou le soir. Les protéines, c'est vraiment la clé de la satiété. Pour qu'une salade soit consistante et éviter le fameux creux juste après le repas, il faut viser entre 20 à 30 grammes de protéines par portion. Concrètement, c'est une petite poitrine de poulet, c'est 150 grammes de poisson ou une boîte de thon. Et pour les végétariens, on peut opter pour du tofu ou du tempeh ou une belle portion de légumineuses comme les pois chiches ou les lentilles, ça va apporter des fibres en plus. Les œufs durs sont aussi une excellente option. L'important, c'est de ne pas lésiner sur la quantité. Et la deuxième règle d'or, je disais, c'est le croquant. C'est une question de texture et sans lui, même une belle salade de pâtes va rester un peu fade, vite pâteuse et ne cale pas longtemps. Avec le croquant, en revanche, le plaisir en bouche, la satiété augmente nettement. On peut ajouter du croquant facilement, c'est des graines de tournesol, des graines de courge, des noix, des amandes, ou alors des légumes crus comme du poivron, du céleri, des radis. Et même une pomme coupée en dés ou des grains de grenade apportent cette texture agréable. L'idéal, c'est de combiner plusieurs éléments. Un légume croquant, un fruit sec ou une graine et un féculent qui reste al dente.
0: Ouais, docteur Kerzek, quels sont les piliers alors à retenir pour obtenir une salade composée à la fois gustative, qui a bon goût, mais également avec des valeurs nutritives intéressantes?
1: Premier pilier, une base généreuse de légumes variés, feuilles, crudités pour les fibres et les vitamines. Une portion conséquente de protéines. Ensuite, comme deuxième pilier, des protéines animales ou végétales pour la satiété. Et troisième pilier, un élément croquant, des graines, des fruits secs, des légumes crus. Ça, c'est pour la texture et le plaisir. Et on n'oublie pas non plus une source de féculents, du quinoa, des lentilles, si on veut vraiment un plat unique et éviter les fringales. Et pour l'assaisonnement, allez, un peu d'huile d'olive, de colza, de noix pour les oméga 3. Et on pense aux herbes aromatiques pour relever le tout sans excès de sel. Voilà, j'espère que je vous ai mis en appétit et ça sera excellent pour votre santé en plus. Alors bon été, bonne santé à l'écoute d'ici bien sûr.
0: Ouais, évidemment, mise en appétit. Pourtant, il est encore tôt, mais j'avoue que vous m'avez déjà donné faim, docteur Kerzek. Merci beaucoup et très bonne journée à vous.
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8: Prenez le temps.
0: Et merci beaucoup à Benoît à la réalisation de cette émission, à Delphine Marion également pour la présentation des infos dans un instant. Oh, bah, fantastique, superbe équipe qui nous porte, Patricia, bah, vous le savez déjà.
8: Vous avez l'habitude. Ils ont leurs jours, ils ont leurs humeurs.
0: Comme nous tous, j'imagine. Vous nous amenez à Châtel-Guyon dans un instant.
8: On va aller faire un petit tour du côté de Châtel-Guyon, on ira faire un tour aussi du côté de Volvic, tout ça pour dire que tout l'été, partout en Auvergne, il y a de la musique. Et il y en a pour tous les goûts, vous allez entendre ça.
0: Bonne émission.
8: À demain.
0: Ah oui,
8: j'espère qu'ils seront aussi sympas demain.
0: Que... bon week-end à vous.
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8: Merci d'être ici avec nous. Il est 9h. L'info tout de suite avec vous, Delphine Marion Boule. Delphine Marion a un triste record pour l'Allier.
9: 833 hectares d'ores et déjà partis en fumée depuis le début de l'été dans le département. C'est 4 fois plus que l'année dernière. Bilan dressé par les pompiers qui ont dénombré pas moins de 400 départs de feu depuis la mi-juin. En cause, la vague de chaleur, la sécheresse, le changement climatique, nos habitudes aussi. Et il va falloir les changer, martèle le préfet de l'Allier, Christophe Noël Dupérard.
10: Ce qu'on avait l'habitude de faire il y a des années, il faut plus le faire, ou il faut repenser nos comportements, certaines choses sur le barbecue. On fait pas un barbecue n'importe où, dans n'importe quelle condition, sans moyen d'extinction à côté, sans moyen de prévenir aussi des secours. Pour des travaux agricoles ou de jardinage, on vérifie son matériel. On a aussi les capacités d'extinction et de déclenchement des secours qui doivent être à proximité. On travaille pas à n'importe quelle heure non plus de la journée. Il est très important de débroussailler cette terrain. C'est important pour permettre l'accès des pompiers dans certaines circonstances. Parfois, il y a des terrains qui ne sont même pas accessibles. Et puis, c'est une source de déclenchement de feu et de propagation assez rapide des incendies. Donc, débroussailler, c'est un élément très important.
9: Christophe Noël Dupérat, le préfet de l'Allier. D'ailleurs, hier, les pompiers d'Allier sont encore intervenus sur plusieurs incendies. À Neuvy, près de Moulins, un feu d'herbe sèche qui a brûlé 2 hectares au total. Les pompiers qui étaient aidés par l'hélicoptère bombardier d'eau sont parvenus à préserver une grange à bétail, une maison et un refuge pour chevaux. Et puis à Baillé, c'est la foudre qui a déclenché un incendie, qui a embrasé une maison d'habitation. Elle a été quasiment détruite. Une adolescente de 14 ans a été légèrement blessée.
8: En Gironde, la situation reste stable et le feu contenu.
9: Mais pas encore fixé, c'est ce qu'indique ce matin la préfecture. Quant au ministre de l'Intérieur, lui, il estime que le pire est peut-être derrière nous. Hier, quelques 84 000 personnes ont été autorisées à rentrer chez elles. Et chez nous, la solidarité se poursuit. Ce week-end, par exemple, vous avez une collecte à la mairie de Saint-Jean-d'Heure dans le Puy-de-Dôme. Vous pouvez y amener de l'eau en bouteille, des produits alimentaires non périssables, des produits d'hygiène ou encore de la nourriture pour animaux et des vêtements. Les dons iront à la fois aux sinistrés en Gironde, mais aussi aux sinistrés dans le Var. Une semaine après l'incendie sur le Puy-de-Dôme, les gendarmes lancent un appel à témoins. C'était jeudi dernier, lors de la première soirée des Nocturnes. Le spectacle a même dû être interrompu et le public évacué du sommet du volcan. Les gendarmes recherchent les photos ou vidéos prises pendant le spectacle dans le même temps où l'incendie se déclarait. Si vous avez des informations, vous avez le numéro des enquêteurs de la gendarmerie sur ici.fr. Et puis une enquête ouverte après le drame à Cournon, près de Clermont-Ferrand, et la mort de ce petit garçon de 4 ans. Mercredi soir, il a chuté du 6e étage d'un immeuble vers 20h30, place du Guéry. Sa famille a été prise en charge et est accompagnée psychologiquement. Hier, une cellule d'écoute a aussi été proposée aux habitants.
8: Une température fraîche et modérée toute l'année. En ce moment, ça a de quoi faire rêver.
9: Et c'est clairement ce que viennent trouver les touristes à Saint-Nectaire, aux grottes du Cornador, des galeries aménagées à l'époque de l'Empire romain qui aujourd'hui se visitent. Comptez 20 à 22 degrés à l'intérieur tout au long de l'année. Alors sans surprise, avec cet été caniculaire, le site enregistre un nombre de visites impressionnant, jusqu'à 400 visiteurs par jour. C'est 150 de plus que pour un mois de juillet classique et ça fait le bonheur des guides de la grotte comme Julien.
11: Les gens, ils aiment bien venir nous voir, surtout quand il fait un petit peu chaud comme ça, on se met un petit peu au frais et puis on apprend des choses tout en s'amusant un petit peu. Dans la grotte, en ce moment, on est autour de 20-22 degrés. On n'est pas plus froid non plus parce que dû à la présence de sources tièdes, on va pas redescendre comme dans une cave à 12 degrés. Jadis, hein, dans l'Antiquité, ça a été des anciens thermes romains. Donc en fait, là, on va visiter les vestiges d'anciens thermes. Ils ont profité du fait qu'il y ait des sources tièdes et chargées de minéraux pour pouvoir aménager ces thermes, justement. Donc c'est pas une grotte entièrement naturelle puisqu'elle a été été aménagé à l'époque des Romains pour créer ces fameux thermes. Donc on a une température relativement constante toute l'année, en fait, autour de 20-22 degrés, été comme hiver.
9: Et pour en profiter, les visites sont de 10h à 18h. Un beau bataillon de la SM féminin, de nouveau sous le maillot bleu, 6 rugby women romagnatoises, convoquées avec le 15 de France pour une nouvelle compétition internationale, les WXV Global Series. À savoir Mathilde Lazarco, Mouna Touré, Alexandra Chambon, Elodie Fernandez, Alice Grandhomme et Anaïs Grandot seront donc sous les couleurs du 15 de France féminin avec cette compétition qui va se produire au mois de septembre. Elles affronteront des Canadiennes, des Australiennes ou encore des Néo-Zélandaises. Et puis vous allez affronter le monde sur la route si vous partez en vacances ou si vous en revenez. C'est le chassé-croisé juilletiste. Et à Oussien ce week-end, les routes vont être très chargées dès ce vendredi, notamment journée classée rouge par Bison Futé au niveau national dans le sens des départs et noire dans le sud-ouest. Il faut éviter notamment la 75 entre Clermont-Ferrand et Béziers de 15h à 18h aujourd'hui. Et bien sûr, la journée la plus compliquée, sans surprise, c'est demain samedi, journée classée noire dans tout l'Hexagone dans le sens des départs par Bison Futé. Pas noir, mais un peu grisonnant, non, ce ciel ce matin.
8: Mais c'est noir, vous voulez dire ?
9: Noir, c'est noir, il n'y a plus d'espoir, Patricia Farah.
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8: C'est pas noir partout, hein.
9: Non, bon. Mais non.
8: Enfin là, quand même, sur Clermont-Ferrand,
9: c'est très, la luminosité est particulière.
8: Voilà, voilà, il fait nuit, quoi. Le temps
9: nous
8: est très instable.
9: En hiver.
8: C'est ça. Des passages de nombreuses averses, des orages qui peuvent éclater à tout moment. C'est un petit peu le programme de cette journée. Il y a cependant en milieu de journée une accalmie temporaire qui est prévue par Météo France sur la Combraille, par exemple, ainsi qu'en plaine. Les orages seront toujours présents un peu sur nos quatre départements. On attend au maximum jusqu'à 10 mm de pluie dans le Cézallier, l'est du Sancy. De la pluie aussi sur le Cantal qui vivra quand même une journée un peu moins chaotique. Les températures maximales de 28 à 31 degrés. Et de 25 à 26 sur les hauteurs. Alors pour être un petit peu plus précise, on aura 30 à Clermont et Saint-Flour, 31 à Ambert et Thiers, 32 pour Aurillac, Vichy, Moulins, 33 à Issoire et Brioude. Pour ce week-end, vous vous posez la question, vous qui avez prévu des petites sauteries de droite, de gauche et des barbecues, eh bien sachez que c'est du soleil samedi et dimanche et des températures très correctes. C'est bien, jusqu'à 30 samedi, bon, un poil plus chaud dimanche, jusqu'à 34.
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8: Bon alors, ce 31 juillet, grande migration des Français qui a pris quand même, disons-le, un coup de vieux, chère Delphine Marion. Et oui, parce qu'il fut un temps, c'est vrai, où le 31 juillet au soir, la France entière semblait participer au même jeu. Les juilletistes rentraient, les Aoussiens partaient et les autoroutes devenaient le théâtre du plus grand chassé-croisé de l'année. Alors c'était presque une tradition nationale, on regardait les infos, on voyait les kilomètres de bouchons
9: on
8: comme ça.
9: On comptait les kilomètres de bouchons.
8: En rouge sur la carte de France et chacun se demandait, mais pourquoi ils sont tous partis aujourd'hui, sans rire. Alors justement, aujourd'hui, les choses ont un petit peu changé. C'est un peu moins caricatural. Les départs sont un peu plus étalés quand même. On part pas forcément le samedi en plus. Les locations, c'était vraiment du samedi midi au samedi midi. Aujourd'hui, avec toutes les locations, ça peut être mardi, jeudi. Donc quand même, on va dire que cette tradition du chassé-croisé a pris quelques rides. Bon, enfin, ça fait rien, il y aura quand même du monde sur les routes aujourd'hui. C'est quand même un petit chassé-croisé nouné. Je souhaite bon courage à tous ceux qui rentrent, surtout ce week-end. Et pour partir ou pour rentrer, dans tous les cas, un bon vieux Rock Collection, ça le fait toujours.

0: Rock Collection pour vous accompagner, pourquoi pas sur la route des vacances, que vous soyez en train de rentrer ou de partir. Voilà.
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0: Et Marine Gaudry qui est avec nous, qui est responsable communication à Stelsia Casino. Bonjour Marine.
3: Bonjour.
0: Marine à Châtel-Guyon pour le casino, et avec toute une programmation, avec plein de choses à faire cet été. Et on compte sur vous, Marine, pour nous donner quelques idées. Commençons donc, puisque nous sommes vendredi, par les vendredis acoustiques du kiosque. Qu'est-ce donc ?
3: Alors, les vendredis acoustiques du kiosque, donc ce sont des groupes qui viennent jouer donc les vendredis soirs. Alors, pas tous les vendredis, il faut bien consulter notre programmation. Mais voilà, ça se déroule au niveau du kiosque face à l'entrée du casino. Les concerts débutent à 20h30 jusqu'à à peu près 23h. Mmh. Et donc, ce sont des concerts gratuits sur le mois de juillet et août. Donc, voilà, ouvert à tous.
0: D'accord. Donc là, on a pour le 7 août, par exemple, Dano Sonic.
3: Voilà.
0: Donc on n'est pas, on n'a rien sur ce vendredi. Par contre, le suivant, le 7 août, Dano Sonic, et puis le 14 août, la Fanfaretche.
3: Qu'est-ce que ça.
0: Oui. Bon, une petite idée. Donc, de ce que c'est. C'est des groupes du coin.
3: Alors Dano Sonic, groupe local. Oui. Voilà. C'est, si je fais un résumé, c'est un voyage dans le temps, des années 40 aux années 60, avec
0: très
3: du
0: bien.
3: Jazz, du blues, rockabilly.
0: Mm-hmm.
3: Et la Fanfaretche. C'est une micro-fanfare brésilienne avec cuivre et percussion et une petite samba, parce
0: bon.
3: Que forcément,
0: et
3: ça
0: oui.
3: va avec le Brésil.
0: Alors, du vendredi au samedi, parce que le samedi aussi, à Châtel-Guyon, on a les samedis en scène sur la scène du parc. Et là également, il y a de la musique, il y a tout un programme. Donc déjà ce samedi peut-être, ou un autre samedi, dites-moi.
3: C'est ça. Donc là, le prochain, ça sera le premier août avec
0: d'accord.
3: le groupe Payaka, qui
0: et
3: est
0: bah,
3: aussi
0: demain,
3: un groupe local. Comment ?
0: Demain, du coup.
3: Eh ben, c'est ça exactement. Donc
0: oui.
3: Sur scène à 21h, le groupe Payaka, groupe local, avec, on va dire, le style, c'est très reggae, inspiration de jazz aussi. Ensuite, on a le 15 août avec le groupe Solar Project, qui vient un petit peu plus loin. Ils sont déjà venus il y a 2 ans. Avec un style un peu afro-pop, avec une énergie très... ils sont très énergiques, très généreux.
0: Okay.
3: Et on terminera par un gros concert, la Team Goldman, qui clôturera les estivales le 22 août.
0: Et puis les animations tous les jeudis après-midi aussi. Alors là, on pense également aux enfants avec de la magie, et puis même aux adultes, hein, avec de la caricature également. Je sais que Didier Laurent, qui est magicien, sera présent un jeudi. C'est tous les jeudis qu'il vient, Didier Laurent ? Non, j'imagine que non. Il a une vie, cet
3: alors,
0: homme.
3: C'est tous les jeudis.
0: Ah si, donc il n'a pas de vie.
3: Si, si. Voilà, c'est tous les jeudis jusqu'au 27 août, de 15h30 à 18h30, ouvert à tous dans notre salle Place des Étoiles. C'est totalement gratuit, donc c'est de la magie close-up, je précise, c'est pas un spectacle de magie,
0: okay.
3: C'est vraiment des tours qui sont faits au plus proche du public,
0: mmh.
3: Et on a en complément des caricaturistes, Jacques Pessot et Benjamin Ram, qui l'accompagnent aussi et qui proposent des caricatures gratuites.
0: Très bien, et tous les jeudis jusqu'au 27 août, de 15h30 à 18h30, et
3: exactement.
0: Puis vous avez les blind tests aussi pour s'amuser avec place au jeu.
3: C'est ça, on a les blind tests les lundis de 19h à 20h30, donc le prochain ça sera le 10 août et le 24 août, donc avec place au jeu Clermont-Ferrand, pareil dans notre salle Place des Étoiles, ouvert à tous, donc former bien des équipes, c'est très marrant et très sympa à faire.
0: Merci beaucoup en tout cas d'avoir été avec nous et de nous avoir donné ce joli programme, Marine.
3: Voilà, est-ce que je peux rajouter quelque chose ?
0: Mais je vous en prie.
3: Alors, juste un petit mot sur la galerie d'exposition qui est appelée Galerie des Chansonniers, où on a une artiste sous le nom de MG, qui s'appelle Marie-Hélène Kiez, qui expose jusqu'au 5 août sur le thème marin. Donc, j'invite aussi un petit peu tout le monde, tous les auditeurs à venir jeter un petit coup d'œil, puisque cette exposition est totalement gratuite.
0: Merci beaucoup, Marine. Très bel
3: voilà.
0: été à Châtel-Guyon.
3: Merci à vous.
0: Au revoir.
3: Au revoir, bonne journée.
0: Écoutez Jérémy Frérot sur votre radio ici, Jérémy Frérot qui se parle à lui-même dans cette chanson Frérot, et il paraît, d'après une étude publiée en 2023, que se parler à voix haute améliore les performances et est signe d'organisation de la pensée.
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0: Un frérot par justement Jérémy Frérot.
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0: Avec une petite invitation pour vous à aller du côté de Volvic pour participer à ce festival Les Volzik avec un petit Z et un jeu de mots. Tout l'été, il y a des concerts, hein, tous les vendredis soirs. Donc, au programme, prochain vendredi, il en reste encore 4 des concerts pour cet été. Donc, vendredi, là, ce soir, vous pourrez aller entendre les Black Shirts. C'est de la soul, rhythm and blues. C'est place de l'église à 21h. Voilà les Black Shirts pour ce soir. Ensuite, le vendredi d'après, ce sera le groupe Enz. C'est de la pop-rock, très sympathique à entendre et à découvrir aussi. C'est place de la Grande Fontaine à 21h. Le prochain pour le mois d'août, donc ensuite, vous aurez Alcabaya qui est de la World Music, place de l'Église à 21h. Et enfin, le 21 août, ça va clore ce festival Les Volzik par Las et Défait. Vous voyez le... Là, c'est Défait. Je vois, Valérie, que ça a mis un certain temps à la technique, hein, à monter au cerveau. Faut dire aussi que ouais, ça vient pas tout de suite. Moi aussi, j'ai mis un certain temps. Las, plus loin, et des faits pour les lacets des faits. Voilà, des reprises rock festifs. Ce sera le 20.

0: parle dans un instant avec Frédéric Grosjean, responsable du service des legs.
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12: Est-ce que la boule attire la foudre? C'est une bonne question. On va peut-être éviter la pétanque aujourd'hui.
13: Voilà.
12: Oh, bah demain, voilà, c'est pas bien grave. Laissons passer les orages. Jouons ensemble pour gagner deux billets pour le parc animalier d'Auvergne, ce parc zoologique à Arde-sur-Couze, qui est à voir absolument 350 animaux, 60 espèces, et 75% d'entre elles sont menacées d'extinction. On va jouer, donc, les tubes de l'été, vous les avez en tête, après les années de sortie, c'est toujours un petit peu plus délicat. On va jouer avec l'année 1981. Vous allez en entendre trois extraits. Il y en a un qui n'est pas de l'année 1981. C'est à vous de reconnaître lequel. C'est bon, vous tendez l'oreille? Allez, c'est parti.

0: c'est bien ça aussi. Il y en a un hein, qui n'est pas de l'année 81. Lequel ? Est-ce que c'est la danse des canards ? Est-ce que c'est Pauline Esther ? Est-ce que c'est Visage ? À vous de trouver l'intrus. 04 73 34 2000. Et je vous dis à tout de suite en vous rappelant que vous avez en jeu vos deux billets pour le parc animalier d'Auvergne.
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0: Tiens, en parlant d'années, c'était ça aussi hein, dans les années 80, 81 même précisément. Harden My Heart par le groupe Quarter Flash.

0: Hard in My Heart par Quarte Flash.
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0: Ah bah tiens, la musique qui nous accompagne tout l'été. Bonjour Nadine.
3: Bonjour.
0: Nadine à Clermont-Ferrand.
3: Oui, c'est ça.
0: Ça va?
3: Ça va, et vous?
0: Ça a l'air, hein?
3: Oui, oui, ça va.
0: Nadine, vous avez entendu trois extraits de musique alors qu'ils nous ramenaient dans l'année 1981, ou presque, puisqu'il y en a un qui n'est pas de l'année 81. Ce que je vous propose, Nadine, c'est de les réécouter.
3: Oui.
0: Et puis on va commenter tout ça ensemble, d'accord?
3: D'accord.
0: Allez.
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0: Bon, là, on est en quelle année?
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0: Ça aussi, c'était bien, Pauline Esther. Oui, je l'adore.
3: Oui, c'est Pauline Esther, oui.
0: Et ça, ça vous rappelle quelque chose?
3: Oui, parce que dans les années 80, j'avais 17 ans.
0: D'accord.
3: Donc, oui, Pauline Esther, c'est 90, je crois.
0: Bien, bravo. Oui, exactement. 90. On ne vous en demandait pas tant. Quels sont vos souvenirs des années 80, vous, Nadine?
3: Oh là, j'étais à la campagne, vers Condam-Combraille, je ne sais pas si vous connaissez.
0: Bien sûr.
3: Voilà, donc c'était bien. Après, je suis venue à l'école à Clermont en 82, un truc comme ça. Donc, voilà.
0: Et alors, on en a profité, les années 80, c'était les années disco.
3: Ah oui, c'était trop des belles années, là.
0: Vous étiez habillée comment? Moi, j'ai un souvenir de mes tenues vestimentaires dans les années disco, assez extraordinaire.
3: Ah, ben moi, j'avais plus les sans manches avec des écritures dessus.
0: Ah oui, les petits trucs en tricot, là, avec des fleurs.
3: Oui.
0: Moi, j'avais un grand t-shirt Mickey avec des paillettes.
3: Ah.
0: Qui descendait jusqu'aux genoux. C'était bien la mode dans les années 85.
3: Oui, c'est ça.
0: Bon, bravo en tout cas à vous. Vous avez vos billets pour le parc animalier d'Auvergne que vous connaissez peut-être déjà.
3: Oui, je suis déjà allée quand mes enfants étaient petits, mais ça fait longtemps que je n'y suis pas allée.
0: Ah, bah écoutez, il faudrait
3: c'est l'occasion.
0: Y retourner. Oui, il y a eu des naissances, il y a eu plein de choses depuis votre absence.
3: Oui, c'est ça.
0: Bon. Allez, Nadine, passez une bonne journée, un bel été.
3: Merci,
0: à l'écoute de votre radio, bien sûr.
3: Bien sûr.
0: Au revoir.
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0: Axel Bauer pour vous accompagner. Il est 9h30, tiens, tout pile.

0: Le cargo de nuit d'Axel Bauer. On a des idées de sortie pour vous.
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0: Pour une véritable parenthèse magique et hors du temps entre musique live, mode vintage et humour détonnant, rendez-vous demain au Square Joffre à la Bourboule pour la Java des bombes atomiques. Le Cosmic Crew, qui est une association de passionnés de mode rétro-vintage, fait escale à la Bourboule. On revit la France des années 40, une époque festive inspirée des piano-bars, de l'effervescence artistique de l'univers de Boris Vian, du swing, du rock, en passant par le jazz. C'est un événement, comment dire, raffiné, voilà, immersif, qui va ravir les amoureux de musique, d'élégance, de danse et de culture rétro, avec cette petite parenthèse à la Bourboule, donc demain au Square Joffre. Toujours le 1er août à partir de 19h30 au Poulailler à Saint-Pierre-Roche. Concert de deux bombes pétillantes à l'humour piquant, c'est Evelyne Gallet et Elvire Jouve, avec des paroles pleines de provocations, d'autodérision et de poésie. C'est à entendre donc au Poulailler, samedi toujours, 19h30 à Saint-Pierre-Roche.
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0: Si vous avez peur des chauves-souris, partez vite! Ne restez pas à l'écoute d'ici, Pays d'Auvergne. Surtout, coupez la radio. Voilà, mais revenez après, hein. Bon. Sauvez l'amour, c'est Daniel Balavoine à l'instant.

0: pourrait sauver l'amour? Question de Daniel Balavoine. Et si on allait se renseigner un peu sur les petites chauves-souris?
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0: Et Frédéric Guillot-Soulier qui est avec nous. Bonjour Frédéric.
3: Bonjour Patricia.
0: Frédéric, nous sommes à la Grotte de la Pierre à Volvic toute la semaine. On passe la semaine avec vous à découvrir cette Grotte de la Pierre. Et allez, pour ce dernier rendez-vous, j'avais envie qu'on parle des animations que vous proposez en lien avec la LPO, la Ligue pour la Protection des Oiseaux.
3: Oui, tout à fait. En fait, beaucoup de gens ne le savent pas. Mais à Volvic, nous avons une réserve naturelle de chauves-souris. La réserve naturelle des chères de Volvic. Et du coup, maintenant, en collaboration avec la LPO Verne depuis environ 5 ans, on propose des visites autrement, on va dire, pour faire découvrir un peu ce petit animal assez méconnu qu'est la chauve-souris.
0: Et puis qui a mauvaise réputation, souvent, voilà, on se dit « Ah, elle va se prendre dans mes cheveux, tout ça, tout ça ».
3: Alors que non, elle se prend pas dans les cheveux, non. Elle a un moyen pour bien se repérer et elle arrive même à éviter un fil nylon à plusieurs centaines de mètres.
0: Ouais, c'est fou, hein. Elle a un sonar, évidemment, qu'on risque rien. C'est elle qui risque quelque chose.
3: Exactement. Donc du coup, on a beaucoup de grottes à Volvic qui sont fermées au public justement pour laisser les chauves-souris tranquilles et qu'elles puissent se reproduire tranquillement. On a environ à peu près une quinzaine d'espèces sur la commune de Volvic. Sachant qu'il y en a 29 en Auvergne et 35 en France d'espèces et à peu près à 1450 dans le monde entier. Et du coup, donc nous, pour faire un peu découvrir ce mammifère, on propose des animations avec la LPO. Donc on en a une mardi dernier. Là, la prochaine, elle est le 11 août et l'autre le 18 septembre. Donc du coup, on a un animateur. Vous faites votre visite classique de la visite historique en fin de journée. Après, on a un petit pique-nique tous ensemble sorti du sac à dos. Et ensuite, donc je laisse place à Martin, l'animateur de la LPO, pour vous expliquer un peu la vie des chauves-souris. Et ensuite, on part dans les bois à la tombée de la nuit pour aller essayer de rechercher justement les chauves-souris une fois qu'elles vont commencer à se réveiller et à sortir. Donc c'est assez sympa.
0: Oui, c'est très très original et puis on peut les entendre aussi, les chauves-souris, parce qu'à la tombée de la nuit, c'est pas toujours évident à voir en fait, hein, parce qu'elles se faufilent comme ça.
3: Ils ont du coup ce qu'ils appellent une bat box pour pouvoir avec du coup cet outil choper les fréquences en fait des chauves-souris, puisque nous à l'oreille humaine forcément on va pas les entendre et du coup en fonction de comment on oriente l'outil et ben on lève la tête et à coup sûr en règle générale chauve-souris au-dessus de notre tête.
0: Non, c'est génial. Bien, mardi 11 août de 18h à 22h, vendredi 18 septembre de 17h30 à 21h30. Pour réserver pour cette soirée, j'ai envie de dire, assez unique en son genre et très, très curieuse, très intéressante. Comment fait-on, Frédéric?
3: Eh bien, du coup, on va directement sur le site de la LPO Auvergne. C'est eux qui gèrent tout ça.
0: Mmh, d'accord. Pour réserver pour la prochaine, pour le 11 août, donc pour aller frayer avec les chauves-souris.
3: Exactement.
0: Merci Frédéric pour cette belle idée. Et puis je vous souhaite un bel été en rappelant que la Grotte de la Pierre à Volvic propose plein plein de choses. On a parlé de la Grotte des Lumières, on a parlé des visites, de l'historique de la grotte, etc. Vraiment, je conseille à tous les vacanciers d'aller vous rejoindre.
3: C'est gentil, merci.
0: À bientôt. Au revoir Frédéric.
3: Merci, bonne journée, au revoir.
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0: Connaissez-vous le proverbe africain ? On ne prend pas un hippopotame avec un hameçon. Eh bien, et quand bien même vous seriez logé au lodge hippopotame opale, eh bien, sachez qu'il est interdit de pêcher de votre terrasse. En tout cas, une idée pour une nuit de rêve, c'est à venir avec Jordan Monet qui nous a emmené opale toute la semaine. Et voilà, on va vous inviter à une nuit assez particulière, sans chauve-souris. Quoique, finalement, tout bien réfléchi.

0: Les Doobie Brothers avec Long Train Running. Partons au Pal.
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0: Avec Jordan Monet, qui est en compagnie là d'Arnaud Bennett, qui vous propose un réveil un peu particulier si vous passez la nuit au parc.
3: Imaginez votre réveil, vous ouvrez les rideaux et face à vous, vous avez un hippopotame ou bien un zèbre. Eh bien, c'est ce qu'on vous offre ici, au Pal, une nuit en Afrique, dans l'Allier. Bonjour Charles Bennett.
4: Bonjour.
3: Alors, vous êtes le président et aujourd'hui, vous allez nous présenter les hébergements. Qu'est-ce que vous nous offrez comme expérience ?
4: Alors, les hébergements du Pal sont pensés pour prolonger l'expérience du parc. Donc, c'est une véritable immersion au cœur de l'Afrique. Imaginez vous endormir au bord d'un lac peuplé par des hippopotames ou au cœur d'une savane dans laquelle il y a des zèbres, des gnous, etc. Eh bien, vous êtes au Pal et non pas en Afrique. Tout ça sans prendre l'avion. Et tout près de chez vous.
3: Vous étiez les premiers, en 2013, les premiers en Europe, de nous faire dormir au milieu de la savane africaine. D'où vient cette idée un peu folle ?
4: Alors, je pense qu'effectivement, on était parmi les premiers. L'idée, mes parents ont eu la chance de voyager en Afrique du Sud, au Zimbabwe, Botswana, Namibie. Et ils sont tombés amoureux de cette région et ils se sont dit... Quoi de mieux au Pal que de permettre à des personnes qui n'ont pas toujours la chance de voyager aussi loin et de découvrir, de ressentir ce qu'eux ont ressenti lors de ce voyage. Et donc, ils y sont ensuite retournés avec des équipes du Pal pour recréer au Pal un petit bout d'Afrique du Sud. À côté Lodge, je pense que le concept, il occupe l'espace qui lui est permis. L'hôtel est venu compléter aussi l'offre, et puis peut-être à terme un autre hébergement potentiellement accessible à un plus grand nombre, puisque c'est vrai que les lodges sont complets et permettent pas malheureusement de répondre à toute la demande à laquelle on fait face.
3: On a l'air quand même d'avoir une certaine intimité quand on vient ici dans les lodges.
4: Oui, bien sûr, c'est très intimiste puisque ce sont des lodges individuels dans lesquels on rentre dans une chambre enfant, on a une salle de bain privative avec des toilettes et puis la chambre des parents avec une magnifique baie vitrée ou sur le lac des hippopotames ou sur la plaine africaine. Donc évidemment, c'est un endroit assez privatif, assez confidentiel. Il n'y a que 31 lodges. Donc c'est vrai que quand les personnes se retrouvent au dîner, au bar, on a toujours une ambiance assez feutrée, c'est calme, on voit les animaux apparaître, disparaître dans la végétation, et c'est ce qui fait aussi la magie du lieu et qui le rend aussi fidèle à l'Afrique du Sud qui l'a inspiré.
3: Le voyage s'achève, ou plutôt il commence peut-être pour vous dans l'un de ces lodges. Merci à vous Charles Bennett et à toute l'équipe du Pal, et bel été à vous.
4: Merci, à très bientôt.
0: À lundi Jordan, vous nous emmenez tout à fait ailleurs. On va aller faire quelques bulles. On découvrira les soins bien-être à Royatonic.
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0: Je vous invite à fredonner le cœur maladroit de Marine.

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0: Arrête de regarder par-dessus mon épaule. C'est peut-être ça finalement le thème de cette chanson. Over My Shoulder, c'était Mike and the Mechanics.
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0: C'est une bonne idée de nous écouter. Il est 10h. Delphine Marion Boule pour l'info. Delphine Marion, revenons en Gironde où l'incendie n'est pas encore fixé mais quand même toujours stable.
2: Et compte tenu dans son périmètre, annonce ce matin la préfecture, toujours 42 000 hectares parcourus. 84 000 habitants hier ont pu être autorisés à rentrer chez eux. Et chez nous, il y a des collectes en cours, toujours celle de Ravel dans le Puy-de-Dôme, c'est jusqu'à ce soir. Et puis ce week-end, vous pouvez amener vos dons à la mairie de Saint-Jean-d'Heure, c'est toujours dans le Puy-de-Dôme.
0: Et les incendies, c'est aussi ce record pour l'Allier.
2: 833 hectares sont d'ores et déjà parti en fumée depuis le début de l'été. C'est 4 fois plus que l'année dernière. C'est le bilan dressé par les pompiers qui ont dénombré pas moins de 400 départs de feu dans le départ de Pente depuis la mi-juin. En parlant de départs de feu, justement, un appel à témoins est lancé par les gendarmes après l'incendie qui a touché une partie du Puy de Dôme, le volcan. C'était jeudi dernier lors de la soirée des Nocturnes. Le spectacle avait dû être interrompu et le public évacué. Les gendarmes sont notamment preneurs de photos, vidéos prises lors du spectacle et au moment où l'incendie se déclarait. Si vous avez des informations, vous avez mis le numéro des enquêteurs sur ici.fr.
0: Vent violent et orage attendu sur l'Auvergne aujourd'hui.
2: Il y a des rafales à 70 km/h attendues à partir de 11h sur Clermont-Ferrand. La mairie décide donc de fermer les parcs et jardins jusqu'à la fin de l'alerte météo à Montluçon. Parcs et jardins seront fermés eux, à partir de 16h en raison du risque de vent violent mais aussi d'orage. Par ailleurs, sachez qu'on est toujours en vigilance canicule. C'est orange pour le Puy-de-Dôme et la Haute-Loire aujourd'hui. C'est jaune pour le Cantal et l'Allier.
0: Une enquête ouverte après le drame à Cournon.
2: Pour comprendre les circonstances de la mort d'un enfant de 4 ans, c'était mercredi soir, indique le parquet. L'enfant a chuté du 6e étage d'un immeuble, place du Guéry. Sa famille a été prise en charge psychologiquement. Hier, une cellule d'écoute a aussi été proposée aux habitants.
0: La disparition d'une légende du football.
2: Le légendaire défenseur italien Franco Baresi, capitaine emblématique du grand AC Milan des années 80 et 90. Il avait remporté 3 C1 et 6 championnats d'Italie. Il est mort à l'âge de 66 ans, annonce le club milanais. Et puis, prudence, patience aujourd'hui si vous prenez la route. C'est le début du grand week-end de chassés croisés entre les juilletistes et les aoussiens. C'est rouge au niveau national dans le sens des départs, c'est même noir dans le sud-ouest. Il faut éviter la 75 entre Clermont-Ferrand et Béziers de 15h à 18h aujourd'hui. Et puis le gros des troupes partira ou reviendra de vacances demain. Ce sera noir sur l'ensemble de l'Hexagone, nous dit Bison Futé.
0: Ah, faut bien revenir, hein.
2: Ah. Ouais, il faut bien toute bonne chose à une fin.
0: C'est ça, vous avez qu'à vous dire ça ce matin. Enfin, bien revenir, hein, à un moment donné.
2: Oui, il y en a peut-être qui se disent que justement, plus que quelques heures avant de partir.
0: Ah oui, alors bah oui, dans le sens inverse.
2: Et on leur souhaite de bonnes vacances.
0: Ah bah tout à fait.
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0: C'est toujours un petit peu compliqué, ces météos, par des temps orageux, parce que souvent, c'est instable déjà, et puis c'est très localisé. Donc voilà, on va dire que ce temps aujourd'hui est très instable, il entraîne des passages de nombreuses averses, des orages qui peuvent éclater à tout moment. Il y aura une petite accalmie temporaire sur l'Allier, sur la Combraille, dans l'Allier, ainsi qu'en plaine. Les orages seront toujours présents, par contre, partout ailleurs. On attend au maximum 10 mm de pluie dans le Cézallier, l'est du Sancy, de la pluie aussi sur le Cantal, mais apparemment dans le Cantal, ce sera un peu moins chaotique. Pas de gros orages prévus par Météo France. Les températures de 28 à 31 degrés de façon générale en plaine et 25 à 26 sur les hauteurs. 30 à Clermont et Saint-Flour, 31 pour Ambert et Thiers cet après-midi, 32 à Aurillac, Vichy, Moulins, 33 à Issoire et à Brioude. Alors, bon, ça s'est passé, allez hop, on n'en parle plus. Et pour ce week-end, c'est bien, samedi, dimanche, en tout cas pour l'instant. On prévoit un très joli week-end avec du soleil et des températures qui afficheront pour les maxis de 30 à 34 degrés.
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0: Les Auvergnats d'adoption sont avec nous tout l'été, avec l'Auvergne dans mon histoire. Et Lucie Agostinho qui sera avec Christine Flamand pour un dernier rendez-vous aujourd'hui. Et puis Nordine Attab aussi, vous savez, qui traverse la France à pied. Notre coach sportif qui discute, qui papote avec vous pendant ses balades. Il nous dira un petit peu où il en est. Je sais qu'il est en direction de Saint-Étienne. Il ne devrait pas être très loin.

0: l'avantage hein, de ne pas avoir d'enfants. C'est qu'au moins, il n'y a pas de vide après, vu qu'ils ne sont pas partis. En même temps, ça peut le faire avec le chat ou le chien, la gamelle, tout ça, hein, qui ne sert plus à rien. Allez, avec Christine Flamand et Lucie Agostinho, retour sur le parcours d'une Auvergnate d'adoption depuis lundi. Christine, pour rappel, est illustratrice aujourd'hui à Châteldon et elle nous invite dans son atelier.
1: Retour à l'atelier dans lequel Christine passe beaucoup de temps. Très lumineux d'ailleurs,
2: oui,
1: cet atelier.
2: Oui, très lumineux, c'est pour ça que j'aime beaucoup cette pièce. J'aime bien, dès qu'il fait beau, ouvrir les fenêtres parce que j'entends les bruits de la rue, bon, qui sont assez succincts, hein, mais j'entends des enfants passer, des gens se hêler, une conversation, voilà, donc ça j'aime beaucoup. Et puis surtout, j'ai de l'espace, si vous voulez, parce qu'avant, quand j'étais à Paris, j'avais mon bureau qui était près de mon lit.
1: Donc là... Il y avait un côté pratique.
2: Oui, voilà. Donc là, ce qui me plaît, c'est plutôt l'ampleur, côté vaste hein, de la pièce.
1: Et qu'est-ce qu'on entend quand vous travaillez? Est-ce que vous écoutez de la musique?
2: Soit j'écoute de la musique classique et plutôt du baroque, ou bien j'écoute de la musique plus contemporaine. Enfin, contemporaine, vous n'allez pas trouver, mais ça peut être les Doors. Enfin bon, voilà, c'est quand même déjà assez ancien.
1: Contemporaine de votre époque.
2: Oui, c'est ça.
1: Si vous deviez partager une astuce, une technique assez facile à mettre en place, ce serait laquelle pour débuter oui. L'aquarelle, par oui. exemple?
2: Ah, alors, à l'aquarelle, il faut quand même avoir quelques notions, enfin, quelques techniques, qui a mouillé dans le mouillé, c'est pas si facile. C'est-à-dire qu'ils vont mouiller leur papier, bien détremper, mettre trois taches de rouge et ça va faire des coquelicots.
1: Bon, moi, ah oui, ça veut dire que ça va fuser.
2: Ça peut être un début, mais ça a ses limites. Hein.
1: C'est du papier aquarelle. Classique.
2: Aquarelle. Ah oui, c'est du papier pour l'aquarelle, donc qui prend bien l'humidité. Donc moi, je conseillerais plutôt quand on démarre de pas faire mouiller sur mouillé, c'est-à-dire plutôt sur papier sec, beaucoup d'eau dans son pinceau pour avoir une peinture transparente. C'est pas de la gouache. L'aquarelle.
1: D'accord. Et ensuite, on laisse sécher à l'air libre.
2: Ça dépend. Si vous voulez avoir des nuances, une fois que vous avez posé, je ne sais pas moi, un orange et que vous voulez avoir une partie un peu plus foncée, vous pouvez faire fuser dans le mouillé, donc du orange, un petit peu de rouge, pour que ça soit un petit peu plus éclatant de ce côté-là.
1: Bon, on va essayer oui. ces différentes astuces grâce à vous. Alors, j'ai sous les yeux un bouquin, La couronne au fond du puits, un des livres qui vous tient particulièrement à cœur.
2: Oui.
1: On y voit le Louvre.
2: Oui, le Louvre médiéval. Quand j'étais enfant, on passait devant le Louvre tous les mercredis soirs parce qu'on allait dîner chez ma grand-mère et on passait devant le Louvre de la Renaissance. Et moi, j'avais vu une image du Louvre médiéval dans les très riches heures du duc de Limbourg et je ne comprenais pas. Je me disais, mais comment est-ce qu'on a pu raser ce si beau château fort pour mettre ce château de la Renaissance qui, moi, me faisait pas du tout rêver. Voilà, donc le jour où j'ai pu inventer une histoire sur ce Louvre médiéval, ben, j'ai pas hésité. Ce Louvre qui est habité par un roi fou, le seul roi fou de l'histoire de France, Charles VI, qui recherche sa couronne que l'on a retrouvée lors des fouilles du Louvre quand on a construit la pyramide.
0: Une des Auvergnates d'adoption dans l'Auvergne dans mon histoire qui revient lundi. On reviendra là sur le parcours d'un Lozérien qui est venu s'installer en Auvergne. Il s'appelle Ulysse et il se racontera au micro de Guillaume Claveau.

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0: Gâteau, c'était Bernard Lavillier.
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0: Allez, viens, on bouge. 2000 km de Lille à Nice avec Nordine Attab, c'est son défi. En passant par l'Auvergne, Nordine marche avec vous pour découvrir la France autrement et nous partage ses rencontres chaque jour. Il y aura aussi à suivre un film à découvrir pour revivre ce périple. On est dans la 8e étape de Nordine aujourd'hui, qui est en direction de Saint-Étienne. Bonjour Nordine.
3: Bonjour, ça va bien ?
0: Ça va bien, et écoutez ça. Bon anniversaire Nordine.
3: Ah, merci beaucoup, c'est très gentil. Je crois que c'est très gentil. Et c'est ce qui va symboliser la journée, parce que c'est une journée, une matinée pour l'instant assez rigolote, ouais.
0: Et pourquoi donc, c'est rigolo, dites-nous tout.
3: Et pourquoi donc ? Parce qu'il y a trois amis qui sont venus, j'habite Orléans, et qui sont venus d'Orléans, et on est...
0: Ah, on vous a perdu. Ah bon, on a perdu Nordine.
3: Allô ? Allô ?
0: Oui, allô ? On vous entend, allez. Donc, Nordine, qui a des copains qui sont venus le rejoindre. Bah, j'en profite pendant qu'on essaye de récupérer Nordine, qu'en fait, il y a une sorte de réserve. Hein. Plus il marche avec des gens sur son passage, vous, donc, qui allez rencontrer et faire quelques pas avec Nordine, plus il remplit sa réserve qui lui permet ensuite de continuer d'avancer en direction de Nice. On l'a retrouvé.
3: Oui.
0: Alors, Nordine, vous êtes avec des copains, c'est ça ?
3: Oui, en fait, il y a trois copains qui sont venus d'Orléans pour me faire gagner des kilomètres, mais surtout partager symboliquement cette étape.

0: est là avec moi. Et ce qui se passe, c'est qu'en fait, mes copains, ils sont devant. Et à chaque fois, ils sonnent aux portes pour qu'on puisse, ben voilà, trinquer un petit peu. Alors, généralement, c'est du jus de fruits, tout ça. Mais en tout cas, ils invitent, eux, les gens, à venir marcher avec moi. Donc, c'est assez rigolo.
1: Du jus de fruits, mais bien sûr. Et alors, où êtes-vous exactement ?
0: Alors là, ben, on a quand même avancé. Donc là, on arrive au barrage. Je crois que c'est le barrage de Grandjean.
1: De Grandjean,
0: voilà. Et voilà, apparemment, il y a un magnifique château sur une île. Voilà, donc là, on va s'en rapprocher. Dans 1 kilomètre, on y est. Et puis, là, tout doucement, après, on va à Saint-Étienne.
1: Bah, écoutez, en tout cas, Nordine, comme on a un petit peu de mal avec cette liaison, on va vous souhaiter une très belle marche jusqu'à Saint-Étienne. Il vous reste une quinzaine de kilomètres, a priori, pour arriver à Saint-Étienne. Et merci d'avoir été avec nous cette semaine. Vous continuez, bien sûr, votre périple. Le but, hein, jusqu'à Nice, 2000 kilomètres de Nice à Lille. Et bien sûr, on peut suivre Nordine sur les réseaux sociaux. Il poste des petites vidéos pour au fur et à mesure de son trajet, là, pour vous montrer à quoi ça ressemble. On vous a, Nordine, pour vous faire un petit coucou, pour un petit salut.
0: Merci, merci pour votre bienveillance et toute l'attention que j'ai eue de, voilà, des personnes qui écoutent ici Pays d'Auvergne. C'était vraiment chouette d'être venu sur le chemin.
1: Continuez bien, bonne route, Nordine.
0: Merci, à bientôt, au revoir.
1: À bientôt. C'est ça les aléas aussi un petit peu hein, de la route quand on se retrouve comme on dit dans la pampa. C'est pas toujours évident, voilà. Y a pas toujours ce qu'il nous faut pour que ça passe correctement. En tout cas, voilà, continuez à suivre Nordine Attab et que vous réentendrez sur cette antenne puisque pour rappel, il est notre coach à taille humaine et il vous donne régulièrement des conseils pour garder la forme.

0: Ici Suisse qui se déroule sans encombre sur Ici. Stéphane Eicher, combien de temps?
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0: Avec toujours plein d'idées. C'est la fête de la pompe, le 2 août. Alors, pas de la chaussure, hein, la pompe. Aux pommes, vous savez, la pompe. Ou bourriole, ou galette de sarrasin auvergnate. Voilà, c'est le 2 août à Mauriac. Les festivités vont débuter à 9h30 avec le départ de la randonnée Bouge tes pompes. Alors là, pour le coup, petit jeu de mots. Les inscriptions seront ouvertes à partir de 9h. La journée sera ensuite ponctuée de nombreuses animations. C'est tout gratuit. Il y a un spectacle de rue tout décalé, plein d'humour, où deux agents municipaux très particulier enchaîne fanfare acrobatique, contrôle de circulation, majorette et bien d'autres surprises. Maquillage pour les enfants, des jeux en bois. Et puis le soir, à partir de 19h30, un concert de Léa Bisson qui proposera un concert qui mêle accordéon, guitare et chant. Et à partir de 22h, la disco mobile, la fiesta. Voilà, c'est à Mauriac le 2 août pour la fête de la pompe. Il y a une fête médiévale aussi ce week-end à Montpensier, 1er et 2 août, avec un campement médiéval, de la musique, de la danse médiévale, du théâtre, un marché artisanal, une fonderie d'étain, eh oui, comme ça se faisait bien à l'époque moyenâgeuse, une taverne locale qui est un food truck, mais transformée un peu en taverne. Voilà, Montpensier, pour préciser, c'est pas très loin d'Aigueperse. Voilà, pour situer un petit peu mieux pour vous, les 1er et 2 août pour cette fête médiévale.
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0: On mène la vie de château tous les jours de l'été sur Ici, Pays d'Auvergne. Et c'est l'occasion, bien sûr, de vous parler de tous ces châteaux qui sont à visiter. C'est toujours un plaisir et un endroit très frais, le château, avec ses murs en pierre. C'est toujours très bien. Bonnet M. Sony, on y va juste après. On ira au château de la Voulte.

0: Bonne EM pour le souvenir sonné. Merci d'écouter ici Pays d'Auvergne, il est 10h36.
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0: Je vous invite en Haute-Auvergne, au château de la Voulte, et nous allons discuter avec le propriétaire du château, Fabien Prats. Bonjour Fabien.
3: Bonjour à tous.
0: Ce château, il est à Marmagnac, en Haute-Auvergne. On est à 17 km d'Aurillac, c'est bien ça?
3: C'est ça. Marmagnac, c'est un petit village qui a la chance d'avoir deux châteaux.
0: Ah bon, c'est rare.
3: C'est rare. Mmh. C'est un exemple de co-seigneurie qui a traversé les âges, puisqu'ils ont coévolué tous les deux durant les 800 dernières années. Ils sont situés à 500 mètres l'un de l'autre, et ils sont tous les deux ouverts au public.
0: Est-ce que les deux châtelains s'entendent bien?
3: Oui, tout à fait. Ça a été le cas durant les 8 derniers siècles.
0: Oh, très bien.
3: À quelques exceptions.
0: Eh ben, c'est tant mieux, figurez-vous. C'est un château, on dit le château de la Voulte, comment le prononce-t-on?
3: Voulte,
0: c'est bien ça donc.
3: Il y a eu différentes graphies au cours des âges, bien évidemment.
0: D'accord.
3: Voulte.
0: C'est un château qui est inscrit aux monuments historiques, qui est en pierre de lave, toit de lauze.
3: Oui.
0: Un vrai style de la Haute-Auvergne.
3: C'est ça, exactement. Alors, c'est un château dont les origines remontent au XIIe siècle. C'était un château fort qui a été rebâti à la fin de la guerre de Cent Ans par Nicolas de Beauclerc en 1471. Puis ensuite, qui a été fortifié au moment des guerres de religion. C'était une forteresse tenue au nom du roi. Et qui a évolué ensuite au XVIIe, XVIIIe, gentiment, en résidence seigneuriale, puis domaine de villégiature au XXe siècle.
0: D'accord. Quels sont, Fabien, les personnages importants qui se sont succédés dans ce château?
3: Alors, on a eu beaucoup de chevaliers, les chevaliers de Beauclerc, chevaliers croisés ayant suivi Saint-Louis, chevaliers ayant contribué durant la guerre de Cent Ans à chasser les Anglais du royaume. Mm-hmm. On a eu des baillis des montagnes d'Auvergne, les sénéchaux et gouverneurs du Rouergue, puisqu'on est, on était aussi orienté vers le, on est orienté sud-ouest, donc les influences Aveyron. On a eu également au XXe siècle un personnage important de la vie politique française en 1924, Frédéric François Marsal.
0: D'accord. Voilà. Parlons du parc aussi, qui a été réaménagé. Le parc est à voir autour du château. Oui. Quand on fait la visite, je suppose.
3: Oui, tout à fait. Mm-hmm. Tout à fait. On déambule dans le parc juste avant la visite. C'est un parc qui est longé par une rivière, par l'autre, et qui a une très belle chapelle. Un ancien moulin du Moyen-Âge qui a été modifié en chapelle.
0: Alors, pour rappel, ce château propose aussi des chambres d'hôtes à la nuitée, des séjours privatisés, ou encore pour trois nuits. Vous pouvez également accueillir des mariages, enfin plein de choses. Si on veut, par exemple, passer un moment au château de la Voulte, soit pour la visite, soit pour les chambres d'hôtes, y a-t-il un site sur lequel on peut se rendre?
3: Alors oui, c'est châteaudelavoulte.com.
0: D'accord, c'est tout simple. Ok. Voilà. Châteaudelavoulte.com. Merci beaucoup, Fabien Prats, d'avoir été avec nous. On rappelle à nos auditeurs qu'à Marmagnac, en Haute-Auvergne, il y a un beau château à voir à 17 km d'Aurillac. Merci.
3: Voilà, merci à vous et bonne journée à tous.
0: Merci beaucoup. C'est la version de Michel Berger. Oui, parce qu'il y en a eu plusieurs qui l'ont interprété. Voici Diego, libre dans sa tête.

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0: c'est Gaëtan Roussel et tout s'en va.
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0: Et nos petits bougnats qu'on adore avec ce rendez-vous, les petits bougnats au musée. On apprend en s'amusant avec les élèves de CM1, CM2 de l'école de Charmeil, Christophe Barbeau et Mathieu Mouebs. Tout l'été, les petits bougnats font la tournée des musées d'Auvergne. Les voici aujourd'hui dans l'Allier.
3: On remonte dans le temps pour découvrir la vie de nos ancêtres. Direction Préhistorama à Châtel-Péron dans l'Allier.
4: Les hommes préhistoriques ont-ils vraiment existé dans l'Allier ?
5: Bah oui, ça se peut. Peut-être qu'ils ont déjà vécu, mais alors il n'y avait pas des églises, il n'y avait pas tout ce qu'on a maintenant. C'était fait autrement à la préhistoire.
6: Il y avait plein d'arbres, des buissons, des rivières.
7: Les habits, ils n'étaient pas pareils. Nous, ils sont plus propres et eux, bah, c'était un peu fait à l'arrache.
8: Ils vivaient dans les grottes et des fois, ils prenaient des bouts de bois pour reconstruire des sortes de tipis ou des petites maisons faits en terre qui recouvraient par des peaux de bêtes comme leurs habits qui sont faits en peau de bêtes.
9: Bah du coup, ils puaient les hommes préhistoriques vu qu'ils n'avaient pas de douche.
8: Bah si, ils vont dans l'eau, par exemple dans une petite rivière, ils enlèvent leur peau de bête et là, ils se lavent dans l'eau.
9: Bah oui, mais peut-être qu'ils se lavaient, mais est-ce que le savon, ça existait à leur époque ?
7: Avant, il faisait très très froid, il n'y avait quasiment pas d'eau. Du coup, après, ils ont appris à faire du feu, après ils ont appris à cuire les aliments, comment élever des bêtes, faire des maisons, des champs et tout. Et bah après, bah, ils ont appris à écrire.
3: Les hommes préhistoriques avaient-ils des prénoms comme nous ?
10: Alors, on ne sait pas. La réponse en préhistoire, il y a beaucoup de théories, mais on sait que les hommes préhistoriques pouvaient parler déjà. Donc, ils émettaient des sons parce qu'ils ont un petit os dans la gorge qui s'appelle l'osioïde. Ça permet d'émettre des sons et peut-être qu'ils avaient leur propre langage. Ils pouvaient s'appeler en émettant quelques syllabes ou tout simplement, on appelle quelqu'un en faisant juste un signe ou en lui tapant sur l'épaule. Mais peut-être qu'ils s'étaient donné des prénoms. Ça, on n'en est pas sûr à 100%.
11: Florence Paco, vous qui êtes responsable de Préhistorama à Châtel-Péron, c'est vrai que l'Allier est un territoire préhistorique renommé. L'homme de Néandertal vivait ici déjà il y a 42 000 ans ?
10: Alors, on sait que Néandertal a vécu à Châtel-Péron même bien avant. On sait qu'il s'est déjà installé à Châtel-Péron il y a 60 000 ans, déjà ici autour de la grotte des Fées. Et le territoire donc, de Préhistorama et surtout évidemment de Châtel-Péron est renommé parce qu'à ces périodes-là, il a développé un outil bien particulier qu'on appelle la pointe de Châtel-Péron.
11: Comment se passe notre visite quand on vient vous voir ?
10: Alors c'est une exposition permanente qui est divisée en deux parties. C'est un petit parcours à faire en 10 étapes où en première partie on a les conditions de découverte de la grotte, on a aussi une partie sur l'évolution humaine et la seconde partie est destinée au quotidien des Châtel-Péroniens, donc ici il y a 42 000 ans, donc tout se passe sous forme de vitrine et de vidéo. Les adultes ont un audio guide pour la visite et les enfants sont équipés d'un petit carnet jeu et résolvent des questions, des énigmes et doivent trouver un mot caché à la fin de leur parcours.
11: Bah c'est super ça, les petits bougnats, vous venez, on va trouver le mot caché ?
12: Ouais !
13: Oh mais attendez-moi !
0: Je cherchais à donner un nouveau prénom préhistorique à Mathieu Mouebs ou à Christophe Barbeau, mais bon, j'ai pas trouvé. Allez, visiter Préhistorama ou un des 20 musées sélectionnés par les petits bougnats. C'est pas compliqué. Direction notre site internet ici.fr ou l'application pour toutes les infos pratiques avec en bonus plein de photos. Voici Renaud.
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0: La poésie façon Renaud en cloque. Merci d'écouter votre radio ici, Pays d'Auvergne. Peut-être bien que là, nous allons déclencher en vous, allez savoir, une nouvelle vocation.
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0: C'est Tendance, votre rendez-vous quotidien avec Muriel Jourdan. Pour tout comprendre des phénomènes de société, Muriel, on s'intéresse aujourd'hui à un métier qui commence à émerger en France.
2: Oui, le métier de papouilleuse. J'ai lu ça dans le journal La Dépêche. Faire des papouilles, c'est une reconversion professionnelle qui commence gentiment à monter en France. Alors évidemment, prononcer le terme papouille risque d'éveiller certains esprits mal placés qui feraient mieux de se rendormir, parce qu'ici, la papouille, c'est un nouveau soin de bien-être qui plaît. Déjà parce qu'il nous rappelle l'enfance, vous savez, les gratouilles relaxantes de maman sur la tête, les petites caresses sur les bras. À Alençon, à Montauban, en Ile-de-France, à Rouen, on voit fleurir des bars à papouilles, des salons de bien-être qui proposent des papouilles sur leur carte. Il y a une vraie demande sur les réseaux sociaux.
3: Moi, il faut savoir que je suis une dingue, mais je raffole des papouilles dans le dos. Ça me détend, mais je crois que c'est la seule chose qui peut me détendre autant.
4: Pourquoi il n'existe pas des massages en mode papouille? Moi, je suis plus sensible aux papouilles qu'au massage. Et franchement, je serais prête à payer.
2: Côté tarif, il faut compter entre 30 et 50 euros la séance de papouille dans les salons ou à domicile.
0: Ah, c'est donc, Muriel, un secteur en pleine mutation qui casse les codes du bien-être traditionnel.
2: Oui, et qui nous prouve que les gens ont besoin de reconnexion humaine. Ces reconversions concernent en majorité des femmes qui ont bossé, par exemple, dans le social ou dans le domaine de la santé, et qui trouvent du sens dans cette nouvelle pratique. En revanche, et c'est très curieux, j'ai pas encore vu de rapporteur de la commission d'enquête parlementaire sur l'audiovisuel public se reconvertir dans la papouille. Peut-être un jour, qui sait. En tout cas, certains se sont lancés par envie d'offrir un moment de détente et de relaxation, comme Ikram, devenue papouilleuse en Ile-de-France, dans le Val-d'Oise, que j'ai contacté.
5: La papouille, ça moment où on s'autorise à ne rien faire, à recevoir, à se laisser porter. Contrairement au massage ou au spa ou autres prestations, c'est vraiment voilà, un cadre beaucoup plus familier, beaucoup plus intimiste et qui nous rappelle un peu des souvenirs d'enfance. C'est vraiment une approche très sensorielle, très différente, très enveloppante. Il y a des sensations de chaud, de froid, on joue avec des huiles chaudes, des instruments froids. On ne vient pas juste pour se faire masser. En fait, on vient vraiment chercher une expérience, se poser, lâcher prise.
2: Mais comment en arrive-t-on, Ikram, à devenir papouilleuse ?
5: Je suis moi-même une grande fan, une grande consommatrice de papouilles de cheveux, de massages crâniens. Et je me suis rendu compte très vite qu'il y avait vraiment un vrai besoin et même une demande et surtout qu'il n'y avait pas vraiment de professionnel dédié à ça. J'ai décidé de faire une reconversion. Je travaillais en aéroportuaire, donc en tant qu'agent d'escale. J'ai décidé de me lancer dans quelque chose de plus adapté avec mon quotidien, un métier plutôt qui me fait d'autant plus plaisir.
2: Bref, devenir papouilleuse, c'est tendance et c'est tant mieux. Au lieu de se prendre la tête, on peut se la faire gratter, la tête.
0: Ouais, c'est une idée. Tiens, pourquoi pas, quelques vocations peut-être qui vont naître ici en Auvergne, parce que la papouille auvergnate forcément sera mieux qu'ailleurs, évidemment.
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8: L'Institut Pasteur œuvre pour transmettre aux générations futures un monde en meilleure santé. On en parle dans un instant avec Arnaud Fontanet, chercheur.
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0: des nombreux duos de Marc Lavoine ici avec Bambou. Dis-moi que l'amour.
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0: Merci de nous être fidèles chaque jour. Il est 11h. Point sur l'info avec vous, Noémie Guillotin. Bonjour Noémie.
2: Bonjour Patricia, bonjour à tous.
0: Vigilance orange aux orages dans le Puy-de-Dôme, l'Allier et la Haute-Loire cet après-midi.
2: Oui, vigilance orange qui vaut aussi pour la soirée. Ces orages pourraient donner de fortes chutes de grêle selon Météo France. Des vents forts sont aussi attendus à Clermont-Ferrand. Il pourrait y avoir des rafales jusqu'à 70 km/h dès cette fin de matinée. Conséquence, les parcs et les jardins sont fermés. Le Cantal, de son côté, est en vigilance jaune pour les orages. Et malgré ces orages possibles, la vigilance canicule se poursuit. Vigilance orange maintenue pour le Puy-de-Dôme et la Haute-Loire. Jaune pour l'Allier et le Cantal. En Gironde, première journée un peu optimiste sur le front des incendies. Le méga-feu n'est pas fixé, mais toujours contenu dans son périmètre. Les conditions météorologiques de la nuit ont été favorables, expliquent les autorités. 42 000 hectares ont brûlé dans le secteur du bassin d'Arcachon. Les incendies qui ont battu un triste record dans l'Allier, plus de 830 hectares détruits en à peine 2 mois. C'est 4 fois plus que sur tout l'été dernier.
0: Les gendarmes du Puy-de-Dôme lancent un appel à témoins.
2: Après l'incendie qui s'était déclenché au sommet du Puy-de-Dôme il y a une semaine, le jeudi soir, en pleine soirée des nocturnes, le spectacle avait été interrompu et le public évacué. Les gendarmes sont notamment preneurs de photos ou de vidéos prises lors du spectacle, dans le même temps où l'incendie s'était déclaré. Si vous avez des informations, on vous a mis le numéro de la gendarmerie sur ici. En rouge et noir, ce n'est pas la chanson de Jeanne Masse, mais la couleur du trafic sur les routes aujourd'hui pour les départs en vacances. Gros week-end de chassés croisés. C'est donc noir aujourd'hui dans le sud-ouest pour les départs, rouge ailleurs. Demain, c'est noir dans toute la France dans le sens des départs. Et pour les retours, c'est orange dans la moitié sud aujourd'hui. Demain, ce sera orange partout. Ça fait beaucoup de couleurs, mais donc oui, c'est surtout le orange pour les orages. Vigilance, attention, dans 3 départements auvergnats.
0: En tout cas, quelle que soit votre couleur, tout passe mieux en écoutant la radio.
2: Mais oui.
0: Surtout dans un bouchon. Voilà, ça occupe, hein, on vous raconte plein de choses jusqu'à midi. Notamment, tiens, un point sur la météo.
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0: À Noémie, à vous, on en a parlé déjà de cette météo. Bah écoutez, oui, je confirme, c'est bel et bien ce que vous annoncez, des orages là qui peuvent éclater à tout moment avec un risque de grêle par endroit. C'est toujours très localisé, donc c'est difficile bien évidemment de dire où ça va tomber. On attend jusqu'à 10 mm de pluie par exemple dans le Cézallier, l'Est du Sancy, mais ça peut être aussi ailleurs, d'un coup, des grosses averses avec des quantités d'eau importantes. Beaucoup d'eau aussi sur le Cantal, mais apparemment, d'après Météo France, moins d'orages. Les températures, allez, on y vient. De 28 à 31 degrés environ, voire même jusqu'à 33 pour cet après-midi au milieu de la journée pour les maxis, et jusqu'à 26 en altitude. On aura 30 à Clermont-Saint-Flour, 31 à Ambert-Étière, 32 pour Aurillac, Vichy et Moulins, 33 à Issoire et Brioude. Et c'est vrai que même après les orages, les températures seront du même acabit pour ce week-end. Il y aura quand même une grosse différence, c'est que samedi et dimanche, il va faire très beau.
2: Voilà. Et, attendez.
0: Et des températures sympas de 30 à 34, il fera chaud, certes, mais c'est l'été.
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0: Vous n'avez jamais eu autant de bonnes raisons de mettre les tongs qu'en écoutant ici, parce qu'en jouant à tongs et crampons, vous pouvez gagner votre passe objectif Auvergne et ainsi aller visiter les 7 sites incontournables du Puy-de-Dôme, et bien sûr pour 2 personnes. Donc là, vous êtes du coup un VIP. Le tout, c'est de reconnaître des chanteurs, des chansons, de répondre à des petites questions, de s'amuser aussi sur une liste d'objets ou de noms d'animaux. Bref, on joue quoi ? Jusqu'à midi.

0: La balade de Jim par Alain Souchon.
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0: C'est notre jeu pour vous permettre de gagner le pass objectif Auvergne, qui est, pour rappel, un pass qui vous permet, si toutefois vous ne le gagnez pas, de prendre sa carte de voyage. Elle est délivrée lors de la visite du premier site et ensuite elle fait bénéficier de 10% de réduction sur l'entrée des autres sites partenaires. 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Les questions tongs sont les questions un petit peu où on a le cerveau en vacances. On essaye de reconnaître quelqu'un qui chante, on essaye de reconnaître quelqu'un qui parle. Voilà, ça peut rapporter 3 points à chaque fois. Ensuite, les crampons, ça peut se corser un tout petit peu, et encore, avec des questions de culture générale, une question qui peut rapporter 5 points, et une liste. Je vous donne un thème, et c'est à vous de dérouler le maximum de mots sur ce thème pendant environ 15 secondes. Et ça, ça peut marquer pas mal de points si vous êtes très rapide et très réactif. Allez, c'est parti, je vous attends. Notre premier candidat arrive.
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0: C'est ce qu'on appelait un slow, à l'époque des slows, parce qu'aujourd'hui les slows, il n'y en a plus. Mais ça, c'était un slow. Les corgis.

0: ceux qui ne sauraient pas, le slow est une danse lente qui se pratiquait en couple, en lacet, de préférence sous une lumière tamisée. La musique d'un slow est généralement douce, avec un tempo lent, mais on peut aussi appeler ça une power ballade. Ça fait peut-être un peu moins ringard. Bref, vous venez d'entendre une power ballade.
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0: Quand je pense qu'on en est à décrire ce que c'est qu'un slow. Bonjour Patricia.
3: Bonjour.
0: Avez-vous vécu certains slows mémorables dans votre vie?
3: Oui, il y a quelques années, on va dire.
0: Ah ben oui, c'est que le slow, ça n'existe plus, ma pauvre dame, bien évidemment.
3: Oui. Ah mais non, non.
0: Bon, vous avez eu parfois des partenaires de slow un peu gênants?
3: Gênants, non, mais enfin...
0: Collants?
3: Oui, voilà, collants, on va dire.
0: Ah oui, c'est des souvenirs quand même tout ça.
3: Oui, oui, tout à fait.
0: Bon, eh ben écoutez Patricia, en parlant de souvenirs, vous jouez avec nous pour gagner votre passe objectif Auvergne. Et là, il va falloir vous souvenir aussi de certaines personnes qui parlent, qui chantent, tout ça, tout ça.
3: Ben, on va essayer.
0: Bon,
3: hein.
0: Vous avez déjà tenté votre chance, Patricia.
3: Oui, oui, j'ai tenté lundi, je crois.
0: Eh bien, vous avez raison de persister dans votre essai parce que c'est un beau cadeau qui est en jeu.
3: Oui, donc, tout à fait.
0: Bon, ben, je vous propose d'y aller direct. Vous êtes à Durtol, hein, juste comme ça pour rappel.
3: Oui, c'est ça.
0: Est-ce qu'on est OK pour qui chante? C'est parti, Patricia. Attention.
3: Et on y va.
0: Oh là là là là.
4: Oui, Jérôme, c'est moi.
0: C'est lui.
3: Non, je n'ai pas
0: changé. C'est ça. Bravo.
4: Celui qui t'a aimé, qui t'embrasse.
0: Vous êtes bonne comme ça sur les les intros de disques?
3: Non, mais c'est un peu de mon époque quand même.
0: Ah oui, voilà. Bon, bah écoutez, il vous rapporte 3 points le C. Jérôme. Attention à qui parle.
5: Ouais, j'ai dit que j'avais mal aux dents, que j'avais une chique, que tout, mais en fait j'avais peur de mes émotions. Et j'avais peur, je me suis dit, mais j'ai toujours peur de moi, je ne sais jamais comment je vais réagir. Je me suis dit, surtout, ce serait horrible pour moi de pleurer en public.
3: Je dirais Isabelle Margot.
0: Mais oui, qui nous a quittés là récemment.
3: Oui, oui, tout à fait.
0: Ah, c'était une figure, hein, Isabelle Margot.
3: Oui, tout à fait.
0: 6 points, Patricia, ça commence bien, hein.
3: Oui, on va voir.
0: On chausse les crampons. Allez, on chausse
3: oui,
0: les crampons.
3: Oui, on y va.
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0: Attends, culture générale, j'aime bien.
3: Oui.
0: Est-ce que je vous fais peur un peu?
3: Un petit peu.
0: Ah, quand même, un petit peu. Bon, oui, parce que j'essaye, hein, je me donne quand même. Bon,
3: oui.
0: Alors, culture générale, petite question. Oh, je suis sûre que vous allez vous en sortir. Je vais vous demander de quelle fleur la vanille est-elle le fruit?
3: La vanille?
0: Ouais.
3: La fleur, hein?
0: Ouais.
3: Mais vanillée, je sais. Ah. Je vois pas tout de suite. Vanillée, je sais pas. Non, c'est non.
0: Eh bien non, c'est l'orchidée, chère Patricia.
3: Ah bon? Ouais. Ah bon.
0: La vanille, elle vient de l'orchidée, figurez-vous.
3: Eh ben, voyez, je ne savais pas.
0: Ah bah. J'entends Priscilla aussi qui dit au loin, qui dit à l'accueil. Ah bah alors là, on vient d'apprendre un truc aussi, comme quoi. Parfois, oui. Sur ici, on apprend des trucs. C'est bien.
3: Ben oui, voilà. Hein? Je serai moins bête ce soir.
0: Bon, bah comme on dit. Alors, on va essayer de marquer un maximum de points sur la liste. Je vais vous donner un thème et vous allez enchaîner le plus de mots possible sur ce thème-là. C'est toujours assez rigolo de faire ça.
3: Oui, c'est. Ça paraît facile. Hein,
0: non, ça ne l'est pas.
3: C'est pas si facile.
0: Non, c'est pas si facile que ça. Et si on se faisait une liste de fromages?
3: Bassenecker, Cantal, Cantal. Je suis bête dans notre ami. Cantal. Brie, Bassenecker, Camembert. Oh là là.
0: C'est dur. Hein. Oui. C'est vrai que c'est dur d'un coup.
3: Oui, en plus, un pays de fromage chez nous, il y en aura qui.
0: Vous aviez bien fait de commencer par vous avez bien fait de commencer par l'Auvergne, parce que ça pouvait vous
3: oui, mais il y en avait d'autres en plus.
0: Ah, ben ça, il y en a
3: d'autres. Il y a le Breu, le Bleu d'Auvergne, mais oh là là là.
0: Voilà, le camembert, le roquefort, le reblochon, le minster,
3: oui,
0: le morbier, le beaufort, les poisses pour l'évêque.
3: Il y en avait beaucoup, même chez nous.
0: Le d'Auvergne aussi, oui.
3: Et oui. Oui, voilà.
0: Oh, mais je sais bien, que parce qu'on s'amuse aussi, nous, hors antenne, vous savez, à essayer à faire des listes comme ça. Et on se rend compte à quel point c'est dur, franchement.
3: Oui,
0: même si le thème paraît super simple.
3: Oui, tout à fait.
0: Bon, en écoutez, plus, ça fait quand même 9 points.
3: Ah, c'est pas beaucoup, mais enfin bon.
0: Ah, on sait jamais, hein, on sait jamais. Oui. Ah, Patricia, faut toujours garder espoir.
3: Oui, tout à fait.
0: On ne sait pas, comme dit l'autre. Eh bien, on se retrouve dans quelques slows et je vous dis peut-être à tout à l'heure d'ici midi.
3: D'accord, merci.
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0: Ça m'a donné envie de manger un petit bout de... Il n'y a pas un petit bout de Saint-Nectaire là, qui traînerait quelque part avec un petit bout de pain de campagne là. Ah, 11h18, là, ce serait parfait, hein. Ce serait bien. Tiens, on va aller chercher ça. Si des fois, dans le frigo de la radio, allez savoir.

0: C'est à qui le tour, Mylène Farmer.
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6: Est-ce que Dominique à Gimo a des tongs aux pieds?
7: Elle a des chaussures de sport pour... voilà.
6: Elle est plutôt crampons. Bonjour Dominique, comment ça va?
7: Bonjour à vous, ça va bien. Il y a quelques rayons de soleil tout de suite.
6: Donc, quoi, à Gimo, là, du côté de Beauregard-Vendôme, par là-bas?
7: Oui, tout de suite.
6: Eh bien,
7: il y a un petit peu de soleil.
6: Bon, eh bien ça ne va pas durer.
7: Non, il paraît.
6: Ou comment casser tout espoir? Bon Dominique, on a 9 points là pour l'instant, Patricia à Durtol. On joue bien sûr toujours pour notre passe objectif Auvergne, pour avoir vos entrées pour les 7 sites incontournables du Puy-de-Dôme. Il y en a plein, que vous connaissez pour certains j'imagine déjà.
7: Oui, au moins de réputation.
6: Ah d'accord, il faut aller plus loin que la réputation.
7: Oui, mais il y en a que je connais pour de vrai.
6: Pour de vrai, bon. Mais tous ces sites comme Royatonic ou le parc animalier d'Auvergne ou le château de Murol, il faut y retourner plusieurs fois, c'est pas gênant, hein, loin de là.
7: Bien sûr.
6: Alors, cher Dominique, on va jouer à qui chante pour commencer pour gagner 3 points, qui parle 3 points aussi, et puis après on passera au crampon que vous avez donc au pied aujourd'hui. D'accord?
7: Oui.
6: Attention, c'est parti pour qui chante.

0: J'ai pas senti un truc évident là soudain, hein, Dominique.
1: Oui, j'ai donne ma langue au chat. En plus, j'ai guère entendu de paroles.
0: Non, mais parce qu'on les passe pas, pensez-vous. On est des filous.
1: Bien sûr,
0: ça serait tellement plus facile.
1: J'ai pas reconnu cette
0: Est-ce que vous avez un chat pour lui donner votre langue?
1: Oui, c'est ce que je vous ai dit. Oui, je donne la langue au chat.
0: Et vous en avez un à la maison?
1: Non.
0: Ah ben alors. On donne la langue au chien, c'était eux là. Dépêche Mode.
1: Ah d'accord.
0: Ça vous dit rien, ça vous parle pas. Bien. Dominique, on va passer à qui parle. Allez, qui parle?
2: C'est-à-dire que moi j'ai toujours été musicien avec ma basse et mon micro, mais pour partager quelque chose avec les gens. Sinon, ça m'intéresse pas de rester dans mes chaussons et jouer. Juste pour montrer des performances de musiciens qui intéressent personne, en fait.
0: Ouais, pas évident non plus, là. Hein.
1: Non, c'est intéressant ce qu'il dit, mais je n'ai pas reconnu la voix.
0: C'est la première fois qu'on me le fait, ça. C'est intéressant en même temps ce qu'il dit, le monsieur, mais je sais pas qui c'est.
1: Oui.
0: C'était Calogero, le chanteur.
1: Ah. D'accord.
0: Bien, Dominique, on va passer aux questions crampons.
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0: Avec une petite question de culture générale. Vous le saviez tout à l'heure que la vanille venait de l'orchidée?
1: Oui.
0: Ça vous aurait fait 5 points.
1: Ça fait partie de la famille des orchidées.
0: Exactement.
1: Oui.
0: Alors, écoutez, j'espère que vous aurez autant de succès sur cette question-là. Je vais vous demander quel symbole est représenté sur le drapeau du Québec.
1: Une feuille d'érable.
0: Alors, bien sûr, c'est ce à quoi on penserait.
1: Et c'est pas ça.
0: Non. C'est la fleur de lys, voyez-vous.
1: Oh, ben décidément.
0: Alors, ce qu'on va faire, on va se faire une liste rigolote.
1: Oui.
0: D'accord. Et là, vous allez pouvoir marquer beaucoup de points, je pense, parce que finalement,

0: C'est possible de faire plein de points là en racontant plein de trucs. Je vais vous demander tout ce que vous pourrez trouver, éventuellement, sous le canapé. Sous le canapé.
1: Ah oui, effectivement. Un portable, des vieux bonbons, un vieux Kleenex, de la poussière, un petit jouet oublié, un Lego par exemple.
0: Oh, on va arrêter là parce que le gong a sonné. Hein.
1: Ah d'accord.
0: Ça fait 4 points, Dominique. Ça suffira pas.
1: Eh oui.
0: Bon, pour aujourd'hui.
1: C'est d'une tristesse, je rappellerai.
0: C'est d'une tristesse. C'est terriblement triste. On n'aurait pas un bonhomme qui pleure, Valérie, des fois, pour vraiment illustrer la tristesse de notre...
1: Incommensurable de Dominique.
0: Je vous sens complètement dépité. Ah non, ça le fait marrer. Ah non, il pleure.
1: Ah, voilà. Ah oui, il pleure d'abondance, là. Hein, il est malheureux. Hein.
0: C'est vous, Dominique. Bon, bah écoutez, la semaine prochaine, on est encore là. Hein. Vous pourrez jouer avec nous à nouveau, d'accord?
1: Oh bah oui, et puis là, c'est le baptême du feu.
0: C'est ça, voilà. Maintenant, vous êtes
1: une endurcie.
0: Mais oui, complètement. Revenez avec vos crampons, Dominique. Je vous souhaite un très joli week-end et puis peut-être à la semaine prochaine.
1: Merci, à bientôt.
0: À bientôt.
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0: Ben, je veux bien qu'on se garde ce joli bonhomme qui pleure, Valérie, parce qu'il y en a d'autres peut-être qui vont pleurer d'ici midi. Il y en a d'autres qui vont être tout contents aussi. On joue à Tongs et crampons. On écoute pour l'instant Sebastase una canzone.

0: Eros Ramazzotti sur votre radio ici.
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0: Ça ne se dit pas l'heure de l'apéro, là, quand même. Non, parce qu'il y a l'essentiel aussi dans la vie. Vivez l'apéro Cirque Festival à Saint-Rémy-sur-Durolle à partir d'aujourd'hui et jusqu'au 1er août. Festival de cirque moderne, hein, avec 5 spectacles en salle et sous chapiteau. Des ateliers cirque pour les enfants, une animation musicale, atelier d'initiation aux arts du cirque et aux trapèzes pour les enfants. Il y a aussi un spectacle de magie, un orgue de barbarie pour être bien dans l'ambiance. À 20h45, un spectacle de vélo acrobatique et du cirque humour. Bah oui, les deux sont compatibles. Samedi, toujours dans ce festival, un spectacle scène ouverte avec les jeunes circassiens de la région. Un spectacle de cirque théâtralisé Madame de la compagnie 3 secondes et une grande soirée apéro, apéro cirque avec des invités exceptionnels. C'est à Saint-Rémy-sur-Durolle, donc à partir d'aujourd'hui. Et puis, je vous ai trouvé un festival de théâtre de Bourbon qui se promène aussi à partir d'aujourd'hui dans différentes communes de l'Allier, Ébreuil, Marigny, Monété-sur-Allier, Moulins, Neuilly-le-Réal et Vos. Tous les spectacles commencent à 20h30 dans une abbaye, un château, un hôtel ou un manoir. Plusieurs compagnies théâtrales pour passer des soirées quelque peu suspendues. Et vous avez tout le programme sur www.théâtredebourbon.com.
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0: Ici, les claquettes chaussettes sont interdites, mais si vous êtes dans la team tong ou crampon, vous êtes les bienvenus pour jouer avec nous ce jeu qui vous promet de repartir avec vos entrées pour deux personnes pour tous les sites d'Objectif Auvergne. Bah, déjà, dans un premier temps, on s'amuse et ensuite, on gagne un beau cadeau. Donc, on est bien, hein, Tintin, ici. Je marche seul, tube, Jean-Jacques Goldman.

0: Ça marche encore.
1: Ah ouais. Ça donne envie de fredonner, ce « Je marche seul », comme quoi, quelle efficacité et quel talent. Jean-Jacques Goldman sur Ici, Pays d'Auvergne.
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1: Et Mina qui nous rejoint. Mina, vous nous appelez de Montluçon. Bonjour Mina.
4: Bonjour.
1: Vous êtes en vacances, Mina ?
4: Oui.
1: Oui, depuis combien de temps ?
4: Depuis le 3 juillet.
1: Oh ! Ça traîne, hein ?
4: Après, c'est ça les profs.
1: Voilà, j'allais demander jusqu'à quand.
4: Jusqu'au 1er septembre.
1: Jusqu'au 1er septembre. Oh, ça doit être trop long, non?
4: Non, ça va. On va.
1: J'essaye de trouver quand même, un inconvénient à être en vacances pendant 2 mois.
4: Il y en a pas.
1: C'est vrai, même en cherchant bien. vous êtes prof de quoi, Mina?
4: Des écoles.
1: Prof des écoles, très bien. Bah, c'est vrai que là, peut-être que pendant 2 mois, enfin, ça crie pas partout autour.
4: C'est exactement ça, le moment.
1: Ah ouais, le repos des oreilles.
4: Exactement.
1: Mon Dieu. Bien, je me mets à votre place, j'imagine d'ici. Chère Mina, vos 2 mois de vacances bien mérités, nous allons jouer à Tongue et Crampon. On reconnaît qui chante, ça vous rapporte 3 points. Vous reconnaissez qui parle, 3 points aussi. Petite question de culture générale pour 5 points. Et là, on est dans les questions crampons. Et une liste. Vous auriez trouvé plein de trucs, vous, sous votre canapé ?
4: Oui.
1: Ça coupe un petit peu votre téléphone, Mina. J'espère qu'on va vous tenir jusqu'au bout quand même. Alors attention, okay. On commence par qui chante ?
4: La compagnie
1: Féole. Oh là là, là. Je verrais bien ça dans un mariage, fin de mariage. Hein ? Quand tout le monde commence à être un peu fatigué. Ça sent le vécu, hein.
4: Et moi, je suis toujours debout à cette
1: heure-là. Ah, c'est vrai, dès que vous entendez la compagnie créole, vous y allez.
4: Oui.
1: Alors que moi, je dis, oh non. Oh non, pas ça. Mais laissez-moi tranquille. Bon, Mina, qui parle ?
5: C'est quelque chose de fabuleux de faire un dernier Roland-Garros après tant d'années. J'essaie de bloquer les émotions pour pouvoir le mieux préparé possible, même si c'est pas facile. Donc j'essaie vraiment de faire attention parce que ça reste quand même fatigant. Quand les émotions elles montent trop.
1: Je vais faire celle qui a pas entendu.
5: Donc, du coup, j'essaie de bloquer tout ça pour arriver le mieux préparé.
1: Alors. Non mais en plus j'ai pas entendu, hein, sincèrement. Donc dites-moi, alors à qui pensez-vous, Mina ?
4: Mon fils.
1: Oh ouh. Eh bien, 6. On a eu 3 points sur le premier, on a 3 points à nouveau. Et attention, nous allons chausser les crampons.
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1: Question de culture générale cinématographique. OK ?
4: OK.
1: Quel film de 1996 met en scène Patrick Bruel et Jean Reno ? Non. Ben ça ne fera pas pour ce coup-ci. 5 points qui partent en fumée. C'était le Jaguar.
4: Oh, le Jaguar. Ah, non, mais non. Non, je ne l'avais pas.
1: Vous ne l'aviez pas. Bon, ça vous fait 6 points. Je vous rappelle qu'il faut battre les 9 points de Patricia à Durtol, qui, bien évidemment, est chez elle en train de dire non, si, on va essayer. Et je vais vous demander de me faire la liste de tout ce qu'il y a dans un frigo.
4: Beurre, confiture, yaourt, fromage, vinaigrette, salade, tomate, ketchup, moutarde, mayo.
1: Je vais jusqu'à Mayo. Je demande à Valérie qui était la technique, qui a Louis Fine. Alors, 1, 2, 3, 4, 5, 6, 7, 8, 9, 10. Eh bien, ça fait 16 points, Mina. C'est bien. C'est pas mal.
4: C'est pas mal.
1: Bon, vous n'êtes pas la dernière, cela dit. Mais on a bon espoir. Hein. Il y a encore un candidat après vous qui peut, bien évidemment. Hier, on a eu un 22, hein, donc on n'est jamais à l'abri de rien, bien sûr. Mina, vous restez à l'écoute et on se retrouve peut-être avant midi, d'accord ?
4: Ok.
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1: Sur laquelle on fredonne, on chante les tubes de l'été, justement, comme celui-ci. Diana Ross avec Chain Reaction. Il n'avait pas marché que pendant l'été, hein. Ça marche aussi le reste de l'année, en général, un tube.

0: Chain Reaction d'Ina Ross, et puis on entend aussi très nettement la participation des Bee Gees également.
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0: J'ai perdu mon candidat ou ma candidate qui fut là un instant et puis qui a disparu. Est-ce qu'on a réussi à récupérer notre candidat ou notre candidate? Je sais pas. Apparemment, Tongue et Crampons, voilà. Pour rappel, il y a à gagner le pass objectif Auvergne avec vos entrées pour les 7 sites à savoir Royatonique, la Grotte de la Pierre, le volcan de l'Antégie, le parc animalier d'Auvergne, le panoramique des Dômes, le château de Murolles et l'aventure Michelin. Ça en fait quand même, hein. Alors voilà, on a retrouvé Myriam à Saint-Sandoux. Bonjour Myriam.
3: Bonjour.
0: Où étiez-vous passé?
3: Ah, j'avais disparu dans la nature.
0: Oui, était-ce bien le moment, j'ai envie de dire?
3: Non, pas vraiment.
0: Bon, ça va Myriam?
3: Ça va, merci.
0: Vous êtes à Saint-Sandoux?
3: Oui.
0: Vous faites un peu de crampons dans votre vie, de rando, tout ça? Parce que vous êtes dans un coin où il y a plein de balades, là.
3: Ouais, un peu de rando, oui.
0: Tu peux? Avec ce plaisir de vous balader en Auvergne.
3: Voilà, bon. Tout à fait.
0: Et les tongs, non, du coup?
3: Ah ben, j'y suis allée déjà, là, dans Montier.
0: Ah, c'est fait, la tongue? C'était bien?
3: C'était très bien.
0: Vous avez ramené des pommes de terre?
3: Non, du sel.
0: C'est bien aussi. Il y a les petites patates de Noirmoutier là qui sont
3: ouais,
0: bien bonnes.
3: Oui, oui, oui. J'y avais pensé, puis après j'ai oublié.
0: Elle a oublié la patate. Bien. Chère Myriam, on va jouer ensemble. Il y a un score de 16 points à dépasser. C'est celui de Mina à l'instant. Qui chante vous rapporte 3 points, qui parle 3 points aussi, la question de culture générale pour 5 points et une liste qui peut en rapporter beaucoup. C'est selon. D'accord?
3: Oui.
0: Allez, c'est parti pour qui chante, Myriam.

0: Ça vous parle ?
1: Pas vraiment, non.
0: Pas vraiment. Et si je vous fais Show Must Go On ? Non plus ?
1: Non.
0: Le groupe Queen.
1: Ah oui, d'accord.
0: Et oui, Myriam. Donc bon, allez, ça démarre pas forcément sur les chapeaux de roue, mais souvent ça peut se rattraper sur la fin. C'est parti pour Qui parle ?
2: Là, je me suis retrouvé au milieu des requins. J'ai fait un carnage, une boucherie, enfin, une poissonnerie. Le premier requin est arrivé vers moi, je l'ai attrapé par le cou comme ça pour l'égorger, et hop ! Rupture d'anévrisme. Et là, saperlipapata ! Il y en a un qui arrive par derrière, par surprise, qui croit que je ne l'ai pas vu. Hop là, il pense à une aguée, un coup de poing dans les testicules.
0: C'est qui
1: ça,
0: Myriam ?
1: Je ne l'ai pas, non.
0: Ah, vous ne l'avez pas, l'ami Franck Dubosc ?
1: Ah ben, je pense que c'est la ligne, mais j'avais pas le nom.
0: Ah oui, vous vous êtes pas souvenu de son nom. Bon, alors, on va chausser les crampons, chère Myriam, pleine de bonne motivation. Attention.
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0: Question de culture générale. Vous écoutez bien, Myriam,
1: oui.
0: Je vais vous demander quelle est la nature de l'œuvre d'art de 1950 nommée Le baiser de l'hôtel de ville. J'entends par là, qu'est-ce que c'est, le baiser de l'hôtel de ville ? C'est sur quel support, quoi ?
1: Sur un tableau.
0: Non. C'est une photographie.
1: Ah.
0: Le baiser
1: d'accord.
0: De l'hôtel de ville. Donc c'était une photo. Bon, bah Myriam, il vous reste plus qu'à performer à fond sur la liste. Hein. Ça peut. Alors 16, faut y aller quand même. Hein, c'est-à-dire un par seconde. Mais on va essayer quand même. Vous allez me dire tout ce qu'on peut trouver, mais vraiment tout, hein, dans une boulangerie.
1: Pain au chocolat, croissant, millefeuille, tarte à la fraise, tarte aux myrtilles, beignets, donuts, pain, baguette.
0: C'était pas mal. 1, 2, 3, 4, 5, 6, 7, 8, 9. C'était pas mal, Myriam. Hein, vous êtes bien défendue,
1: oui.
0: On va dire.
1: Eh bien, écoutez.
0: Bon, et ben c'est pas 16 points. C'est Mina, que du coup nous allons pouvoir rappeler avec ces 16 points qui gagnent l'objectif Auvergne pour aujourd'hui.
1: Et bon.
0: Myriam, bien sûr, vous pouvez retenter votre chance. J'ai envie de faire un petit coucou à toutes les personnes qui habitent à Saint-Sandoux. Est-ce que vous avez un nom, les habitants de Saint-Sandoux ?
1: Les Sandoliens.
0: Les Sandoliens. Bon, et ben salut tous les Sandoliens et toutes les Sandoliennes.
1: Merci.
0: Très bonne journée, Myriam. Bon week-end.
1: Bonne journée.
0: À bientôt.
1: Au revoir.
0: Elle est là, Mina ? Bah oui.
4: Oui.
0: Elle est là, puis Mina, je pense qu'elle est contente.
4: Bah bien sûr que je suis contente.
0: Mina, bravo, mais il faut dire que c'est mérité. Hein. Vous avez, comme on dit, performé, chère Mina. Roya Tonic, c'est fait ou pas déjà dans votre vie ?
4: Oui, c'est fait. En plein hiver, en plus, c'était trop bien.
0: Ah avec oui, ça peut être bien. Avec dehors, tout froid, et puis dedans, tout chaud. Mmh.
4: Ouais.
0: La grotte de la pierre, c'est fait ?
4: Non.
0: Bon, faudra y aller. Volcan de l'Antégie. Parfait.
4: Non.
0: Parfait.
4: Non.
0: Le parc animalier d'Auvergne à Ardes-sur-Couze.
4: Non.
0: Oh, tout à découvrir. Le panoramique des Dômes, emprunté déjà ?
4: Oui.
0: Ah, bon, à refaire. Le château de Murol.
4: Non.
0: Bah, à faire. Et l'aventure Michelin.
4: Jamais fait.
0: Eh ben, dites donc, moi je suis bien contente parce que du coup, vous allez pouvoir aller dans tous ces lieux comme vous voulez, quand vous voulez et avec qui vous voulez.
4: C'est génial.
0: Bravo Mina, à bientôt.
4: À bientôt, merci. Merci Patricia.
0: Oh, avec plaisir, je sais pas qui.
4: Ma soeur.
0: Ah, c'est sa soeur. Bon.
4: Je vous adore.
0: Ah, mais c'est gentil, je suis ravie de vous avoir aussi. À très bientôt les filles.
4: Merci.
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0: Et comme on s'amuse bien, bah tiens, on va pas se gêner. On va recommencer, bien sûr, dès la semaine prochaine, avec encore ce passe objectif Auvergne.
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0: une reprise vraiment particulièrement réussie. On a l'impression d'une autre chanson, hein, La vie en rose, cette fois-ci par Grace Jones, qui, on s'en souvient, enfin pour certains, elle avait participé à une publicité dans laquelle on la voyait avaler une Citroën CX.
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0: Et oui, elle avait une grande bouche, Grace Jones. Merci d'être avec nous. Il est midi. Le journal tout de suite avec vous, Noémie Guillotin. Noémie, trois départements auvergnats en vigilance orange pour les orages.
2: Vigilance orange qui débute à 14h pour la Haute-Loire, à 15h pour le Puy-de-Dôme et l'Allier. Ça vaut pour tout l'après-midi et la soirée. Prudence, ces orages pourraient être accompagnés de fortes chutes de grêle selon Météo France. Attention aussi au vent. Les rafales pourraient atteindre 80 à 100 km/h selon la préfecture de Haute-Loire. À Clermont-Ferrand, la ville annonce la fermeture des parcs et des jardins le temps de l'alerte. Le Cantal, de son côté, est en vigilance jaune pour les orages. Malgré ces orages possibles, la vigilance canicule se poursuit. Vigilance orange maintenue pour le Puy-de-Dôme et la Haute-Loire. Jaune pour l'Allier et le Cantal. Et ce midi, on vous donne un bon plan pour trouver un peu de fraîcheur durant cet été caniculaire. Les grottes du Cornador à Saint-Nectaire, des galeries aménagées à l'époque de l'Empire romain, redécouvertes au début du 19e siècle. 22 degrés max à l'intérieur, de quoi attirer les visiteurs, Célestin Navarro.
3: Qu'est-ce qui vous a motivé à venir ?
4: C'est trouver un peu de fraîcheur déjà.
3: Éric vient de Dijon et pas de chance, hein, il avait choisi des vacances en Auvergne justement pour éviter les grosses chaleurs du sud.
4: Mais bon, depuis qu'on est arrivé, on n'a pas eu beaucoup de fraîcheur. Si on est monté au Mont d'Or, on a trouvé un peu. Saint-Nectaire, il fait très chaud là. Il fait 20 degrés dans les grottes. Moi, j'avais amené les couvertures parce qu'en général, quand on visite des grottes, c'est très très froid. Mais là, non. Et apparemment, il fait 20 degrés, donc ça va être agréable. 20 degrés, ça, on en rêve.
3: Entre 20 et 22 degrés toute l'année, Éric n'est pas le seul à avoir eu l'idée de se réfugier dans une grotte.
5: On peut monter sur des groupes jusqu'à 25-30 personnes.
3: Ah oui.
5: Ben bonjour, moi c'est Julien, je suis guide aux grottes du Cornador.
3: Là c'est une température idéale, c'est ce qu'on recherche j'imagine.
5: Ben oui, on cherche un peu de fraîcheur, mais bon, on cherche aussi à apprendre des choses, on n'est pas là que pour le froid. Hein.
6: Je vous ai parlé de 400 sources tout à l'heure. Et ben ici, vous en avez déjà deux. Vous avez senti l'eau, elle est tiède. Elle sort toute l'année ici à 22 degrés. D'où la température de la pièce.
3: C'est agréable la température.
7: Ah oui, on est très bien. On est très bien par rapport à la chaleur d'extérieur.
3: Ghislaine, elle vient de la Loire avec un groupe d'une dizaine d'amis bien influencés par la météo.
7: Oui, on avait le choix entre le château de Murol et la grotte et on a choisi la grotte par rapport à la température.
3: La grotte du Cornador fait le plein en ce moment, environ 400 visiteurs par jour.
2: Un reportage bon plan canicule de Célestin Navarro.
0: Plus de 830 hectares brûlés en à peine deux mois.
2: C'est le triste bilan des incendies dans l'Allier. Plus de 830 fin juillet, c'est déjà quatre fois plus que tout l'été dernier. Des chiffres inédits qui nous poussent à réfléchir, à changer nos habitudes, aussi explique le préfet de l'Allier, Christophe Noël Duperrat.
8: Ce qu'on avait l'habitude de faire il y a des années, il ne faut plus le faire, ou il faut repenser nos comportements, certaines choses, sur le barbecue. On ne fait pas un barbecue n'importe où, dans n'importe quelle condition, sans moyen d'extinction à côté, sans moyen de prévenir aussi des secours. Pour des travaux agricoles ou de jardinage, on vérifie son matériel. On a aussi les capacités d'extinction et de déclenchement des secours qui doivent être à proximité. On ne travaille pas à n'importe quelle heure non plus de la journée. Il est très important de débroussailler ces terrains. C'est important pour permettre l'accès des pompiers dans certaines circonstances. Parfois, il y a des terrains qui ne sont même pas accessibles. Et puis, c'est une source de déclenchement de feu et de propagation assez rapide des incendies. Donc, débroussailler, c'est un élément très important.
2: Christophe Noël Duperrat, le préfet de l'Allier. Sur le front des feux en Gironde, l'incendie qui a ravagé 42 000 hectares est toujours contenu dans son périmètre, mais pas fixé. Les habitants de deux communes évacuées, Biganos et Audange, peuvent rentrer chez eux. Feu vert aussi au retour des évacués des camping de Lacanau. En Haute-Loire, un homme de 68 ans grièvement blessé dans une collision entre un deux-roues et une voiture sur une route départementale. C'était à Chomélix, à côté de Craponne-sur-Arzon, ce matin vers 8h30. Et puis autre blessé grave en Haute-Loire, là dans un accident n'impliquant qu'un seul véhicule. C'était à Dunières, à l'est d'Issingeaux. La victime est une femme de 78 ans.
0: Patience, ce sera le mot du week-end sur les routes.
2: Ouais, c'est le gros week-end de chassé-croisé de l'été, avec surtout des bouchons attendus dans le sens des départs. Aujourd'hui, c'est noir noir dans le sud-ouest, rouge ailleurs. Il est conseillé d'éviter l'autoroute A75 entre Clermont et Béziers de 15h à 18h. Demain, la journée est classée noire partout hein, dans le sens des départs. Il y aura aussi du monde dans le sens des retours. Bison futé voie orange demain. Ça s'annonce très dense, notamment sur l'A75 et l'A71. La météo, attention aux orages.
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0: En effet, avec des températures maximales attendues de 28 à 31 degrés, 25 à 26 sur les hauteurs pour ce week-end, puisque parlons de bonnes nouvelles, du soleil samedi et dimanche, et des températures très correctes jusqu'à 30-34 degrés pour cet après-midi. De nombreux orages sont attendus et sont comme d'habitude toujours très localisé, donc impossible de vous le dire vraiment très précisément. Il est midi 5, on vous propose d'entendre les meilleurs moments d'Au Taquet avec Valérie Damido et Éric Bastien.
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11: Bonjour à toutes et à tous, j'espère que vous allez bien en ce dernier jour de la semaine. Bon courage à toutes celles et ceux qui sont au milieu des incendies. Nous pensons et soutenons également les services de secours qui interviennent sans relâche depuis le début. Alors jusqu'à 13h, nous vous faisons revivre les meilleurs moments d'Au Taquet avec Valérie Damido et Éric Bastien. Il sera question d'une collection de couteaux, mais aussi d'une collection de PV. Oui, oui, une des candidates les accumule. Quant à une autre, elle aimerait bien déjeuner avec Sting. Sting, si jamais...
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11: Mais avant de retrouver tout ce petit monde qui a plein d'anecdotes sympas à raconter, voici Gérard Blanc et son premier titre solo après avoir quitté le groupe Martin Circus. Ça sera d'ailleurs un grand succès de l'été 1987 dont on se souvient encore. Une autre histoire sur votre radio ici.

0: Gérard Blanc, une autre histoire sur votre radio ici. Et ce qui est une autre histoire maintenant, c'est la proposition un peu particulière que Mélanie, d'ici Drôme Ardèche, a eue lors de son voyage de noces. Quant à Lionel, d'ici Occitanie, il a rencontré sa femme grâce à une pelle et un balai. Et oui, faire le ménage, ça peut servir. Tout cela a bien amusé Valérie Damido et a inspiré des jeux de mots à Eric Bastien, comme d'habitude, sur votre radio ici.
1: Alors, notre petit Lionel, il a rencontré Anne, comme quoi l'amour parfois frappe à la porte avec des objets. Et ben oui, il a rencontré Anne grâce à une pelle et un balai. Et oui.
2: Ça fait mal.
1: Et ben c'est vrai, parce qu'elle était éducatrice comme lui. Il voulait une pelle et un balai. Il est allé chercher dans un autre service. C'est Anne qui était là. Et alors, qu'est-ce qu'elle t'a dit ?
3: Elle s'appelle Reviens la pelle.
1: Donc, ça démarrait fort, hein, sur les chapeaux de roue.
2: Ouais. En même temps, ils l'ont roulé. L'appel. Au final. Rouler l'appel.
1: Aïe, aïe, aïe, rouler des pelles, les soupes de langue et compagnie. Alors, donc, ça t'a pas découragé, elle était pas commode, mais ça t'a fait rire. Et en fait, là où ça s'est vraiment concrétisé, c'est lors d'une feria.
3: Ouais.
1: À bon Paquito et ça redémarre.
3: C'est ça, effectivement. Alors,
1: il faisait un sac dans le Gers. Oh là là là là. Et alors, vous êtes rencontrés en 2009 et vous êtes mariés quand ?
3: En 2013.
1: Oh là là là là. Et il paraît que c'était un mariage...
3: C'était un mariage très pluvieux. On a eu effectivement un orage de dengue, mais un souvenir mémorable. Parce que effectivement aujourd'hui, tout le monde s'en rappelle de ce moment. Le traiteur y compris, parce qu'il nous a sauvé le mariage. Effectivement.
1: Aïe, aïe, aïe, c'était en extérieur ton mariage.
3: On était sous un chapiteau de cirque qu'on avait loué pour l'occasion, dans un champ, dans le domaine familial de la famille des parents à Anne. Et effectivement, on s'est retrouvés... C'était un lac, quoi.
1: En fait,
3: voilà.
1: Oh my god. Bon, bah écoute, c'est pas grave, hein. L'essentiel, c'est que vous êtes toujours mariés. En plus, c'est vos noces de soie. Alors, il paraît que tu étais fan de Maïté, la cuisinière, et qu'un jour, t'as été dans son restaurant. Oui. Et oui. Que, avec ta femme, vous avez fait des photos avec elle. Et qu'est-ce que vous avez dit aux enfants ?
3: On a fait croire que c'était une vieille tante, en fait.
2: Ah bah, voyons.
1: Alors,
2: on va la couper l'anguille. Pauvre bête.
1: Bien, alors, tu es à égalité avec notre petite Mélanie. Est-ce que tu vas marquer les 5 points ? Eh ben, écoute, on va le savoir tout de suite avec la question cash. Tiens, une petite chanson.
2: Rolling Stones.
1: Absolument pas, c'est la BO du film sur Elton John. Comment appelle-t-on un film qui raconte la vie d'un personnage réel ? Comment s'appelle un film qui raconte la vie d'un personnage réel ? Top chrono, 10 secondes.
3: Un biopic.
1: Balam, balam, balam. Eh bien, est-ce que c'est une bonne nouvelle ? Est-ce que c'est une mauvaise nouvelle ? Bonne nouvelle, c'est vrai. C'est un biopic, c'est la contraction de Biographical Picture. Et donc, bravo, 5 points, tu as 8.
2: Et combien elle a, notre Mélanie, à 3. Cette heure-ci ? Ah non, attention Mélanie, on peut égaliser, puisque la question qui arrive vaut 5 points. Comment ça va Mélanie, là, depuis midi ? Détendue, tranquille ?
4: Oui, ça va très bien, merci beaucoup.
2: T'es une prof sympa, ou comment tu te qualifies ? Tes élèves, ils sont cool avec toi ?
4: Bah écoutez, moi, j'ai pas de soucis. J'espère être cool. Et puis surtout, j'espère donner l'envie d'apprendre la physique chimie, donner le goût aux sciences.
2: Évidemment, la chimie. Alors, on va s'intéresser à ta rencontre avec Damien et on va comprendre s'il y a eu alchimie. Bah oui, quand même. Bah oui. Bon, la rencontre avec Damien s'est produite pendant votre rectorat. Donc déjà, on devrait vous appeler docteur. Il était dans un labo, à l'autre bout du couloir. Et toi, tu venais utiliser sa centrifugeuse. Oui, parce que quand
1: Mon Dieu, comme c'est beau.
2: On fait de la centrifugeuse. Juste pour le voir comme ça, c'est le moyen que tu avais trouvé pour venir assez souvent dans son labo, même si tu ne centrifugeais rien du tout, en fait.
4: Exactement, je mettais de l'eau et je traversais le couloir comme ça, je pouvais rester 10 minutes, un quart d'heure dans le labo là-bas pour le séduire.
2: C'est toi qui l'as dragué.
1: Eh ben c'est bien.
4: Exactement.
2: Et ça a marché.
4: Ben ça a marché, je m'en suis bien sortie.
2: Ouais. 23 ans que vous connaissez, tu l'as dit, 21 que vous êtes mariés. Alors vous avez même failli vous multiplier. Ouais. Parce que vous êtes parti à l'île Maurice, hein, on l'a dit tout à l'heure, voyage de noces. On papote comme ça avec un couple qu'on a rencontré. Qu'est-ce qu'ils vous ont proposé?
4: Ah ben voilà, ils nous ont carrément proposé d'échanger pendant le voyage de noces.
2: C'est partout, quoi. Truc classique.
4: Voilà, exactement. Ça leur posait pas de problème. Donc, oui. Un petit peu surprenant, voyage de noces. Mais voilà, il veut un jeune couple qui venait de se marier aussi.
2: En même temps, t'es prof de physique. Donc, physique.
1: Non, mais enfin, c'est pas parce que t'es prof de physique que t'es obligé de partouzer avec le premier couple venu.
2: Bon, alors, t'y as pas été. J'imagine que tu n'y as pas été, quoi.
1: Voilà. Mais elle va pas te le dire, enfin, ça te regarde pas.
2: Bah, elle nous en parle.
1: Elle en parle, elle est pas obligée d'aller jusqu'au bout d'en parler.

0: Zaz, qui sera au festival Meule Bleue à Cahors le 11 septembre, mon sourire. Nous retrouvons Lionel d'ici Provence et Mélanie d'ici Drôme-Ardèche qui ont eux aussi le sourire avec Valérie Damido et Eric Bastien. C'est le bingo final. Auriez-vous fait mieux qu'eux? C'est à vous de jouer. Écoutez bien votre radio ici.
1: Nous sommes au taquet avec Lionel. Il paraît que t'as un trèfle à quatre feuilles que ta fille t'a trouvé. C'est magnifique ça.
2: Moi, oui, tout à fait.
1: Bah, elle a de la chance. Moi, j'en ai jamais trouvé. Hein. Donc, bon. Tu aimerais déjeuner, si tu le pouvais, avec Adèle, la chanteuse.
3: Ah oui.
2: Ah oui.
1: On adore.
2: Ça, c'est un rêve.
1: Alors, tu l'emmènerais déjeuner où?
2: Dans le Gers, pourquoi pas.
1: Allez, dans le Gers, bon, c'est vrai qu'on mange bien dans le Gers. Alors, on va faire le bingo ensemble. On va essayer de faire en sorte que tu marques le plus de points. Pour t'encourager, on va te mettre Coldplay que t'adores.
2: Oui,
1: alors, on espère que ça va t'encourager. Le bingo d'aujourd'hui, il est très simple. À mon top chrono, tu auras 10 secondes pour me citer un maximum de policiers, détectives célèbres qui sont de la fiction, livres, films, séries ou des gens réels que tu connais. Enfin, qui sont quand même célèbres. Hein. Ah oui. Voilà, va pas me citer le flic du bout de ta rue. Allez, un maximum de détectives, policiers célèbres, fictifs ou pas. Top chrono, 10 secondes.
2: Colombo, Arsène Lupin, Sherlock Holmes, Watson, Derrick, Commissaire.
1: Alors, je vais te prendre Lupin, parce qu'il a été effectivement flic et voleur.
4: Ah
1: oui? Donc, je te prends ça fait 5.
4: Et Sherlock Holmes et Watson, vous prenez les deux?
1: Oh, bah, c'est les deux enquêteurs.
4: Il y en a un qui est médecin quand même.
1: Mais ils enquêtaient, pardon, je suis désolé. Ouais. Bon, il y avait Navarro, Rouletabille, Julie Lescaut, Emma Peel, Simon Templar, Jessica Fletcher, Benoît Blanc. Allez.
4: Non, mais Mélanie, j'essaie de négocier pour toi. Hein. J'essaie de lui enlever des points, mais bon, voilà, il a 4.
1: Oui, il a 4. Tu vois, ça aurait fait 5 avec Lupin, mais je...
4: C'est vous qui décidez. Vous le prenez ou vous le prenez pas?
1: Je le prends pas. Il a joué les flics, mais pour ses enquêtes.
4: Vous allez le regretter dans un instant.
1: Non, je vais pas lui prendre Lupin. Il joué les flics, mais c'est pas un vrai flic.
4: Alors, 8-3, c'est le score. Pour ceux qui découvrent l'émission, le bingo, c'est une séquence qui vaut 10 points. Celui qui marque le plus de points encaisse les 10 points. Ça veut dire que Mélanie, si tu vas au-delà de 4, le score qu'il a fait, donc 5, eh ben, tu gagnes et tu reviens vendredi, hein.
2: D'accord.
4: Ok.
1: Elle s'est endormie avec tes explications.
4: C'est vrai, un peu les chiffres et les lettres. Ouais, 70, allez. Bon, Mélanie, quand même une petite dernière histoire. Alors, comme ça, on se prend des PV et on est même championne des PV, hein.
2: Ouais, malheureusement, je suis assez costaud là-dessus.
1: Ouais. Tu te gares comme une patate, quoi.
2: Ben, ça arrive souvent. Je me gare comme une patate, ou alors, franchement, dans la Drôme, c'est limité à 80. Ben, j'appuie un peu.
4: Ouais, sauf que t'appuies sur une voiture qui n'est pas vraiment la tienne.
2: Ben, en fait, voilà, elle est au nom de mon mari. Donc, en fait, quand je perds les points, c'est Damien qui les perd.
4: Oui, ben oui, petit excès de vitesse, un petit flash, un petit rouge. Ben, monsieur perd ses points, puis madame va bien.
2: Bah, madame va très bien comme ça.
4: Voilà.
1: Et voilà, bravo Damien.
4: Ouais, il doit être content quand même. Bon, allez, pour t'encourager, bah, on a aussi du YouTube, dis donc.

0: 10 secondes pour cela, pour me citer un maximum de hors-la-loi, de brigands, de voleurs célèbres, fictifs ou réels. Top chrono, 10 secondes.
1: J'ai Arsène Lupin, j'ai pas grand-chose. Waouh. Eh ben j'en aurais qu'un.
0: Regarde. Déjà, Barrow, Clyde, Parker, enfin voilà, Bonnie and Clyde.
2: Jesse James, la bande à Bono, Mesrine, Cartouche, Danny Ocean.
0: Les Raptou, Al Capone,
2: The Mask, le
0: Robin
2: Joker.
0: Robin des Bois, Robin the Wood.
2: Oh là là là.
1: Ah, mais j'étais nul, hein.
2: Oh là,
0: Mélanie, tu ne marqueras qu'un point, donc tu n'encaisses pas les 10 points, donc c'est pour Yo-Yo, hein.

0: écoutez ici Freddie Mercury, Living on My Own. Dans un instant, l'agenda de votre été et tous les bons plans dans votre région. Puis retour de la musique avec Michel Sardou sur votre radio ici.
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8: Bienvenue si vous nous rejoignez. J'espère que vous allez bien à la maison, au travail ou en vacances. Bon courage si vous êtes sur la route. Bison futé, voie rouge aujourd'hui, voire noire dans le quart sud-ouest, dans le sens des départs. Ça va bouchonner. Michel Sardou, maintenant, pour vous accompagner dans les prochaines minutes. Être une femme sur votre radio ici.
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0: être une femme, Michel Sardou dans la playlist d'ici. Valérie Damido et Eric Bastien sont maintenant avec Jean-Pierre d'ici Touraine qui raconte la surprise qu'il a eue en voyant pour la première fois l'animal de compagnie de sa chérie et Lola d'ici Armorique qui elle aussi a eu une surprise pendant l'émission. Je vous laisse découvrir laquelle.
1: Jean-Pierre et l'amour. Ah, l'amour et Jean-Pierre. Jean-Pierre et l'amour. Ça s'est passé d'une certaine façon un peu rigolote, le premier rendez-vous.
2: C'est-à-dire...
1: Eh bien les rats, parce que figurez-vous que notre ami Jean-Pierre a rencontré Dominique dans un site de rencontre, bim bam boum. Ils se sont vus dans un café, ils ont été ensuite au cinéma, et puis le week-end d'après, Dominique elle dit bah, « Jean-Pierre viens chez moi », et comme ça, bon bah voilà, on est chez Dominique, on se roule des pelles, et puis là qu'est-ce qui s'est passé Jean-Pierre ?
3: Eh bien il s'est passé qu'en fin de compte, s'est déplacé devant moi un petit truc que je me suis demandé quoi. J'ai dit, tiens, puisque c'est quelqu'un qui se promène, qui est tout petit. Et puis, peu de temps après, ben, sur l'épaule de ma conjointe, c'était un rat.
1: Ouais. C'était qui le rat ? Parce que c'est pas le rat de... Il vient pas de la rue, le rat.
3: Ah non, c'était un petit rat domestique qui appartenait à sa fille, en fin de compte, mais qui avait mal fermé la cage. Mais le rat avait l'habitude, avait l'habitude de venir se promener comme ça dans la maison, venir sur le canapé, venir sur son épaule. Eh ben, il a fait comme d'hab.
1: Ah oui, d'accord.
3: Très surpris, on va dire.
1: Ah bah oui, je comprends.
2: Moi, je fais une crise cardiaque, direct. Un rat sur l'épaule pendant que je suis en train de galocher ma meuf. Attends.
1: Oh, pendant que je suis en train de galocher ma meuf. Vas-y, mon frère. Vas-y, frère, pendant que je galoche ma meuf, il y a un rat qui arrive sur l'épaule. Ça va, ça se passe bien, Eric Bastien?
2: Ça va, tranquille, et toi,
1: ouais,
2: la baisse?
1: Tranquille, allez. Non, vas-y. Alors, vas-y, frère. Alors, c'était pas mal. Enfin, ça fait 13 ans que t'es avec Dominique, si t'as pas refroidi le rat.
2: Ça va, tranquille.
1: Tranquille. Le rat, il était. Bon, bah, il a vécu longtemps, le rat, ou il est toujours là, le rat, ou comment ça se passe?
2: Il dure beaucoup d'enfants.
1: Non, parce que.
3: Ça vit pas très longtemps un rat en fait.
1: Hein. Ah oui. Moi j'en ai eu un, ça a duré 5 ans et après ma mère l'a relâché pendant que j'étais en vacances dans la forêt.
2: C'est triste.
1: Ah bah je te confirme, moi j'avais ce rat, je l'adorais. Je l'avais sauvé du laboratoire de.
2: Et vous le vivez comment aujourd'hui Valérie? Vous êtes allongé pour en parler un petit peu? Françoise Dolto.
1: Non, ça va, je le vis bien. Ça, j'ai su la vérité 30 ans
2: tu
1: plus tard.
2: Tu recherches ce rat depuis des années.
1: Exactement.
2: À travers la, je sais pas, moi, à travers moi ou d'autres.
1: Évidemment. Alors, notre ami Lionel, tu vas essayer de marquer 3 points avec la question à choix multiple. Je te pose la question, je te fais des propositions à mon top chrono. Tu auras 10 secondes pour me choisir ta propale. Alors attention, ambiance château, ambiance château. Alors, quel château de la Loire est surnommé le château des dames? Amboise, Chenonceau, Chambord, le château d'Éric Bastien.
2: Bien sûr, immense.
1: Château de la Loire qui est surnommé le château des dames, Amboise, Chenonceau, Chambord, Bastien. Top chrono, 10 secondes.
2: Il y a plein de rats dans mon château.
3: Chenonceau.
1: Et c'est une bonne réponse. C'est un château construit en 1513 et c'est surtout des grandes figures féminines comme Diane de Poitiers ou Catherine de Médicis qui l'ont vachement remodelé, influencé. Bravo, 3 points pour toi. Tu as 4.
2: Lola qui a 2 points. Lola avec ici Armorique, qui habite à Rennes, qui a 2 enfants, qui est divorcée, qui est super sympa, qui est championne du karaoké et qui nous a dit...
4: Ah
2: si, tu peux Lola. Lola qui nous a dit tout de suite en début d'émission, moi j'ai eu un crush pour un homme qui vit à Caen. Ah, oui. Alors j'aurais voulu te faire plaisir parce que je voulais qu'on l'appelle et je voulais qu'il t'encourage un petit peu. Écoute, impossible de le joindre. Donc voilà.
4: Bon, okay.
2: Bon, c'est pas grave. Lola, en tous les cas,
4: il décroche pas au 08, je pense.
2: Non, mais ça doit être ça. Bonjour Stéphane.
5: Bonjour.
2: Voilà.
5: Bienvenue.
2: Stéphane est à Caen. Marvin Gaye.
4: Super.
5: Salut Stéphane.
2: Stéphane, dis-nous tout. Vous êtes jamais rencontré avec Lola?
5: Non, la rencontre est prévue ce week-end.
2: Wow.
1: Ça veut dire que Lola, si tu gagnes pour demain et que t'es qualifiée, tu pourras même aller à Bordeaux avec Stéphane.
2: Génial.
4: Mais tu sais pourquoi je joue pour lui? Parce qu'il adore les chevaux.
1: Voilà.
4: C'est pour ça que je joue pour lui, franchement.
2: Bon, Stéphane, il y a un vrai crush là, ça se passe bien, t'as hâte?
5: Oui, c'est réciproque en plus.
2: Ce week-end, t'as envie et tout, toi aussi, t'es séparé, t'as envie de retrouver l'amour parce que la vie est belle, quoi. Voilà.
5: C'est exactement ça.
1: Les clichés et les poncifs que peut sortir.
2: Ils sont séparés, tous ces bécis, évidemment.
4: On croise les doigts.
2: Bon, Stéphane, quel est le défaut principal de Lola, quand même, parce que
4: j'en ai pas.
2: Oui, tais-toi, tais-toi, toi, retourne chanter. Stéphane, c'est quoi son défaut?
4: J'en ai pas.
5: Eh ben là, honnêtement, même en réfléchissant, je lui en trouve pas.
1: Oh là là, mais c'est l'amour.
2: C'est
1: l'amour, totalement l'amour.
2: Stéphane, il est trop fort. Bon, Stéphane, on te laisse parce qu'on va pas non plus
1: Voilà.
2: Mais merci d'avoir été avec nous en direct depuis
4: Caen. Merci beaucoup,
5: bonne continuation.

0: porte.
1: En tournée à partir de mars 2027, première date à Strasbourg, Sochaim et Dol, Zazie, peu importe, dans la bande-son d'ici. Faisons connaissance à présent avec Sébastien, d'ici La Rochelle, qui fait des trucs bizarres. Si, si, c'est bizarre, Valérie Damido pense la même chose. Et avec Corinne, fière, très fière d'être auvergnate, comme Éric Bastien sur votre radio ici.
2: Alors là, il va falloir que tu m'expliques. Parce que ta manie, c'est te caresser constamment les ongles et te tortiller les doigts.
3: Fait peur.
2: Peux-tu m'expliquer? Alors Kiki, c'est pourquoi?
4: Je pense que c'est pour canaliser un peu l'anxiété et le stress. Mon corps en fait fait que je me caresse constamment les ongles.
2: Comme si tu les brossais, c'est ça?
3: Avec une lime?
4: Voilà, c'est ça. Tout à fait.
2: D'accord.
3: Là, c'est ça. Tu vois.
2: D'accord, mais c'est. Enfin, je veux dire, qu'est-ce qu'elle dit ta femme là-dessus? Enfin, je veux dire.
4: Ça l'énerve parce que je fais ça constamment. Je fais ça en conduisant, en travaillant. Tout le temps.
2: Mais comment oui, ça en conduisant? Mais tu es fou!
3: Non, mais on est dans le domaine. On y est là, hein? Je crois qu'on y est là, hein?
2: Oui, on est quand même.
3: Dans le X-Files là. Hein.
2: Attends, mais on va rester dans le X-Files justement parce que. Il paraît que ton talent inutile, c'est faire sortir de la fumée de tes cigarettes par l'oreille.
3: Et comment c'est possible?
4: Oui, alors c'est pas reproduire, hein, mais c'est quand effectivement j'étais un peu plus jeune, après une otite, j'avais dû avoir une perforation du tympan. Et en fait, je sais pas si vous êtes déjà passé le nez pour faire sortir, pour faire. En fait, c'est le conduit ORL. Alors, donc, du coup, les spécialistes, là, clairement, ils vont tirer la sonnette d'alarme. Mais effectivement, je me suis aperçu par inadvertance quand j'étais plus jeune et que je fumais. Que la fumée, effectivement, par le conduit, arrivait à sortir par l'oreille.
2: Ah d'accord, mais depuis tu t'es fait opérer, ça va mieux là.
4: J'ai arrêté, oui, effectivement. Bon, après ça m'a dépanné pendant quelques soirées parce que je faisais quelques paris.
3: Le gars est fou, quoi.
4: Ils n'étaient pas du tout certains que je puisse le faire. Et puis du coup, ça m'a permis de gagner quelques paris à ce sujet-là.
2: Ok, bon, écoute, ma petite cheminée, on va tout de suite marquer le deuxième point. Ma cheminée oléronaise. Alors, écoute bien la deuxième question, vrai ou faux, ne fais pas sortir de fumée par tes oreilles. Écoute bien, le tout premier réveil ne permettait pas de régler l'heure à laquelle il sonnait. C'est-à-dire que le premier réveil inventé, on ne pouvait pas régler l'heure à laquelle il sonnait. Est-ce que c'est vrai? Est-ce que c'est faux? Top chrono, 5 secondes.
4: À mon avis, je pense que c'est une info, je dirais vrai.
2: Eh bien, tu as bien raison. Parce que le tout premier réveil mécanique inventé au 18e sonnait toujours à heure fixe, sans possibilité de réglage. Donc, c'était pensé pour que les ouvriers ayant des horaires fixes se lèvent. Voilà, pas de grasse mat. Très bien, 2 points pour toi.
3: Ouais. Écoute, tu repars vite avec ta fumée, là, on y retourne, tu sors.
2: Oh, mais hein, ça suffit.
3: Allez, avec sa fumée.
2: Attention, parce que moi, j'ai le bras long sur Fort Boyard, je vais te faire kidnapper et te foutre avec les tigres.
3: Ouais, faites gaffe, je vais aller chercher vos araignées préférées. Je sais très bien que c'est pas votre truc, ça. Hein, allez voir Valérie Damido sur YouTube en combat à main nue avec des araignées. Vous allez voir, vous allez rigoler. Corinne, nous, on est des Auvergnats. Ah, nous la fait pas, nous, les araignées, on les mange avec les dents, nous, les araignées. Quand même pas. Bon, qu'est-ce que tu fais dans la vie, Corinne?
5: Je suis secrétaire.
3: Écoute, c'est pas grave, tu peux le dire avec le sourire. T'es secrétaire dans quoi?
5: Avec le sourire.
3: Ouais, non, j'entends, je te taquine. T'es dans quoi, on peut savoir? Dans quelle administration?
5: Je suis dans des pèses poids lourds dans les louvages.
3: Ah, tu peux le dire avec le sourire aussi. Hein. Bon, tu voulais être vétérinaire quand t'étais petit, tu voulais même être archéologue, dis donc.
5: Alors, oui, j'aurais bien aimé.
2: Alors, oui, mais ça c'est... Oui, parce que...
3: Tu peux fouiller Terre de Feu, l'Auvergne, les volcans, tu peux faire ton Indiana.
5: Oui, on peut aller à l'Antésie pour faire la pub, tiens.
3: Par exemple, au Puy-de-Dôme, avec le petit train, le petit gris, à 1493 mètres de hauteur, un truc comme ça.
2: Bienvenue sur Ici Auvergne.
3: 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Tu fais de la marche, bon ça c'est normal, parce qu'en Auvergne, voilà, on a compris, il y a plein de balades.
2: Bien sûr.
3: Voilà. Ça. Mais bon, allez, il n'y a pas que l'Auvergne, il y a aussi la République Dominicaine. Corinne, elle aime voyager. Normal.
2: C'est sûr qu'elle aime mieux le soleil de l'Arabe d'Homme que...
3: Hein, tu y as vu des baleines, et t'en vois pas en Auvergne des baleines?
5: Ah non, oui, après c'est des autres baleines, mais c'est pas des baleines.
3: Ah, c'est sûr qu'avec deux truffades, on devient vite une baleine, hein, merde. Bon, sinon t'aimes bien te balader en France. C'est quoi les régions que t'aimes bien, à part l'Auvergne? Parce qu'il y en a d'autres.
5: J'aime bien l'Ardèche, je suis comme Valérie.
3: Ouais.
2: Ouais.
5: Et j'aime bien tout ce qui est Camargue aussi, hein.
3: Ah, la Camargue, ouais.
2: C'est beau, la Camargue.
3: Languedoc-Roussillon, ouais. La Normandie, bien évidemment. Juste avant de jouer, on parlait de l'Ardèche. N'oublions pas cette statue, hein, Andromardèche, du côté de Montélimar. 6,50 m de haut depuis le 18 janvier. Elle est érigée.
2: Le maire de Montélimar est en train de m'appeler sur mon portable.
3: Valérie D'Amido, érigée.
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0: Tu peux préparer le café noir Eddie Mitchell sur votre radio ici. Peut-être que vous aussi, vous êtes en train de préparer le café ou le déjeuner même. D'ailleurs, si vous aviez le choix, avec qui aimeriez-vous partager un repas? Marie d'ici Brésil a déjà fait son idée, que l'on découvre dans un instant avec Valérie Damido et Eric Bastien sur votre radio ici.
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5: Ici, nous sommes avec Marie qui a un point, Geoffrey qui a deux points, Marie qui vit à la Capelle Bonance dans l'Aveyron, et Marie, on lui a demandé avec qui elle aimerait déjeuner. Si elle devait déjeuner avec une célébrité, elle déjeunerait avec lui.
6: Avec un Anglais.
5: Avec un Anglais, exactement, avec Sting. Alors, tu l'adores, il paraît, hein?
7: Ouais, j'aime beaucoup, ouais.
5: Ah, bah, tu as raison, ça. On adore ses chansons, on adore la personne. Mec très engagé, magnifique. Et alors, il paraît que tu l'as vu dans les arènes d'Orange.
7: Ouais, c'était il y a plus de 2 ans et c'était extraordinaire.
5: Ah, bah oui, c'est beau les arènes d'Orange en plus.
7: Ouais.
5: Ok. La meuf est encore en train de rêver. Elle est en train de rêver.
7: Que c'est vrai en plus.
5: Bah bien sûr, elle le voit, le petit blond super mignon là qui chante et tout.
6: Il est hyper sympa en plus.
5: Il est très
6: gentil.
5: Très sympa.
6: Et il parle français.
5: Et il parle un peu français. Alors, est-ce que tu aimes la chanson en général? Est-ce que tu fais des karaokés? Est-ce que tu écoutes beaucoup de musique?
7: En général, oui.
5: Parce que là, c'est le moment où on va te demander qui chante. C'est-à-dire qu'il va y avoir deux personnes qui vont s'enchaîner, deux artistes. Ce ne sont pas des Français, ce sont des internationaux, je préfère te prévenir.
6: Et, oui.
5: Et ces deux artistes vont s'enchaîner, il faut que tu me les trouves pour marquer un point par artiste. Attention, okay. Écoute bien.

0: Ah, c'est pas enchaîné, oui. Pardon. Alors, c'est t'as dit quoi comme.
1: Les Bee Gees.
2: Ah oui, les Bee Gees.
0: Magnifique, les Bee Gees. Deep is your love, is your love, how deep is your love. Moi, j'en ai dansé des slow, j'en ai roulé de la pelle là-dessus.
2: Attends, on a roulé de la galoche là-dessus.
0: Ah là là.
2: Ah, mais bien sûr.
0: Et voici ta deuxième artiste.

0: C'est qui?
1: Tracy Chapman.
2: Oh là là.
0: Oh là là, mais qui sont ça? Talking about a revolution now. Et bravo, ça fait 3 points pour Marie.
2: Ah, c'est que des titres qu'on écoute au moins une fois par jour, hein, sur ici. Dis donc, Geoffrey, pareil qu'on lance des couteaux. Mais qu'est-ce que c'est de cette histoire? Qu'est-ce qu'il y a? Tu es collectionneur de couteaux?
3: Oui, j'aime bien les couteaux, oui, c'est vrai.
2: Ouais, enfin,
3: mais je ne suis pas lanceur de couteaux.
2: Enfin, t'as quelques couteaux, mais tu utilises toujours le même, qui est un couteau de Nontron. Alors, c'est quoi le couteau de Nontron?
0: C'est quoi, oui.
3: C'est un couteau qui est fabriqué à 20 km de chez moi, avec un joli manche en buis, et voilà.
2: Enfin, il est surtout réputé comme étant le plus vieux couteau de France. Voilà, donc c'est quand même, c'est pas n'importe quel couteau.
0: Mais t'en as combien, des couteaux?
3: Oh, une vingtaine, trentaine.
2: Oui, on n'irait pas chez lui faire un petit tour, hein, le soir dans la forêt.
0: Agathe, si tu nous écoutes et que tu es en danger, n'hésite pas à nous appeler.
2: Elle a des fourchettes, donc il n'y a pas de problème. Bon, allez, Geoffrey, on parlera de ta rencontre avec Agathe tout à l'heure, mais nous allons jouer à présent avec deux chansons séparées pour toi. Il n'y a pas de français, c'est que des titres que l'on connaît. Tu les reconnais, ça vaut deux points. Voici le premier.

0: Allez, on y va, top chrono. Qui chante?
1: UB40,
2: je sais
0: pas comment on prononce en anglais. UB40.
2: Ben c'est...
0: Ah ben c'est ça, c'est UB40, c'est ça? Ah oui. C'est une bonne réponse. Moi, je ne sais pas, j'avais noté UB40. Mais bien sûr, UB40.
2: Oui, c'est UB40.
0: Nos auditeurs ont tellement de talent. Voici le deuxième titre pour toi pour marquer un deuxième point.

0: Allez, qui chante? On y va pour 5 secondes.
1: 10.
0: Ah, rien que ça. Geoffrey.
2: Là, c'est plus compliqué. Ah. Aucune idée. Je sais pas du tout.
0: Il nous a quitté il y a pas longtemps en plus. Joséphine, le 22 décembre dernier, c'est Chris Rea.
3: Oui, Chris Rea. Ça fait 3 points pour Marie, 3 points pour Geoffrey.
0: C'est pas mal, hein?
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De Palmas tombée. Et voilà, les meilleurs moments de Tech sont terminés pour aujourd'hui. Nous retrouvons Valérie Damido et Eric Bastien lundi avec d'autres candidats pour parler cuisine, par exemple, ou encore moto et Pascal Obispo sur votre radio ici.

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1: Très bonne fin de semaine avec votre radio ici. Il est 13h. Le journal Morgane Guillaumard.
2: Dans l'actualité, aujourd'hui, le chassé-croisé des vacanciers, bison futé, voie noire sur les grands axes, chargé aussi dans les trains. Ça ne va pas être simple vers la Normandie. Le retour à la maison pour des dizaines de milliers de sinistrés après l'incendie XXL en Gironde. Vous entendrez ceux pour qui l'attente est encore longue. Une pétition pour laisser un peu de répit aux animaux dans les forêts brûlées. Et un succès pour l'Odyssée au cinéma, oui, mais pour les livres audio aussi.
1: Et plus que quelques heures avant le départ en vacances.
2: Mais dès aujourd'hui, bison futé voie noire dans le sens des départs dans le sud-ouest et rouge ailleurs. Pour le traditionnel chassé-croisé entre juilletistes et haussiens, ce moment où l'on voit les maisons secondaires sur nos côtes reprendre vie, de très nombreux vacanciers parisiens arrivent, comme ces trois copines rencontrées par Fanny Imbert.
3: Elles surveillent l'heure sur leur téléphone et comptent les minutes pour Léa, Charline et Sarah. C'est le dernier jour de travail avant le départ.
4: Dernière ligne droite, là, il faut rien lâcher. On donne tout, dernière ligne droite. On parle plus que de quelques heures avant le départ en vacances. C'est imminent.
5: On a eu la canicule à Paris, le travail, on n'en peut plus. On a envie d'être en vacances, en fait.
6: Mais on les attend comme jamais. C'est-à-dire que tout le monde est fatigué.
5: On est cinq copines d'enfance. On part en van pour faire un van trip dans le Pays Basque. Entre filles, il n'y a pas de plus à accepter.
6: On descend à Espelette pour commencer. On va aller faire un peu de rando. Et ensuite, on va aller plutôt du côté mer pour satisfaire celles qui sont plutôt dans l'ambiance surf et plage.
5: Moi, je mise quand même sur une descente en Espagne pour manger un peu de tapas, mais on verra.
7: La préoccupation du moment, c'est que tout tienne dans la valise.
5: Crème solaire, mots fléchés, jeux, et puis vêtements de sport, maillot de bain. Et voilà quoi, on sera à Paris.
6: On va faire preuve de minimalisme, parce qu'à 5, on a deux caisses pour mettre nos affaires. Je suis stressée.
7: Le débat qui les divise, l'heure à laquelle partir pour éviter les bouchons.
5: Alors moi, je suis professionnelle, voilà, sur les sujets de tout ce qui est autoroute, péage, voiture, bouchon. Demain, le départ se fait à 7h.
6: N'en déplaise à nos copines, plutôt lève-tard.
7: Reste donc à trancher qui sera la plus matinale pour prendre le volant demain matin aux aurores.
2: Partir tôt et ne pas emprunter certaines autoroutes, ça fait partie des conseils pour éviter les bouchons sur la route des vacances que l'on vous a mis sur notre site ici.fr. Et pour ceux qui partent en train, le trajet risque d'être perturbé par une grève à la SNCF. Ce mouvement concerne les lignes normandes. Des trains supprimés dans les deux sens entre Paris et Le Havre, Caen, Cherbourg ou encore Évreux. Les conducteurs et contrôleurs pointent le management toxique de la direction locale. C'est ce que dénonce Tom Kubler, membre du syndicat Sudrail.
8: C'est un mouvement vraiment atypique parce que c'est pas un mouvement syndical. Alors nous, bien sûr, à Sudrail, on le soutient très fortement. Ça émane vraiment de la base du collectif. C'est un ras-le-bol de tous les collègues. Toujours plus de productivisme, de l'autoritarisme, voilà, avec des sanctions, avec si on va pas dans leur sens, c'est des sanctions. On réclame des journées moins productives. On reste des êtres humains. Donc justement, on puisse se reposer. Là, il y a eu les gestions de canicules catastrophiques avec des lieux de découcher sans clim. Et il n'y a plus de dialogue social. Il y a vraiment, nous, à Paris, il n'y a aucun dialogue social. Il y a des conducteurs qui étaient passionnés par le métier et aujourd'hui, ils ont réussi à dégoûter tout le monde.
1: 21 départements sont toujours en vigilance orange canicule.
2: Mais avec ce soleil, la sécheresse est très forte. Les fleuves et les nappes phréatiques sont presque à sec, au point de manquer d'eau potable dans certaines communes, comme à Cuisery, en Saône-et-Loire, Paulina Aubel.
9: Hier soir, le téléphone de Chantal a sonné.
10: C'est un appel que nous avons eu sur notre fixe.
9: Au bout du fil, un message de la SOR préenregistré.
11: Demandons à tous les usagers de réduire immédiatement leur consommation d'eau et de supprimer tous les usages non indispensables. Dès que le niveau d'eau sera revenu satisfaisant, cette limitation des usages de l'eau pourra prendre fin.
9: Chacun est donc invité à raccourcir les douches, ne plus laver sa voiture, limiter l'arrosage, des habitudes que Jean-Paul avait déjà largement adoptées.
12: On récupère l'eau de lavage des légumes et on arrose les fleurs avec. Si tout le monde n'ouvre pas le robinet, il n'y aura pas de coupure.
9: Ces messages ont aussi provoqué beaucoup d'inquiétudes parmi les habitants. En mairie, le téléphone n'a pas arrêté de sonner, selon Carole Deliot, première adjointe.
10: Parce que beaucoup ont reçu les appels, les SMS de la SOR, comme quoi il y aurait des coupures imminentes. Certaines personnes âgées ont pris peur. Donc je leur dis à toutes, on fait attention à vous, on prend soin de vous.
9: Les élus assurent que si des coupures d'eau devaient intervenir, les personnes les plus vulnérables recevraient des bouteilles d'eau. Frédéric Chaloin, le maire de Cuisery, insiste sur la nécessité d'un effort commun.
13: On entend souvent au niveau de la population les gens dire oui, mais chaque année on nous dit ça, mais non, cette année c'est vraiment sérieux, il faut vraiment le prendre au sérieux. Chaque goutte d'eau compte, prend tout son sens.
9: La commune a d'ailleurs déjà arrêté d'arroser son stade et tous ses massifs fleuris pour montrer l'exemple.
2: Et en plus des zones en vigilance canicule, 10 départements du centre et de l'est sont placés par Météo France aujourd'hui en alerte orange aux orages.
14: 13h05, les sinistrés des incendies en Gironde continuent de rentrer chez eux.
2: Oui, la préfecture donne son feu vert pour deux nouvelles communes, Biganos et Audenge. Plus de la moitié des 224 000 résidents et touristes délogés depuis le début de l'incendie ont déjà pu rejoindre leur logement. Et par conséquent, à Bordeaux, le parc des expositions, transformé en centre d'accueil depuis le début de l'incendie, se vide peu à peu depuis hier soir, Marie Boéda.
14: C'est l'heure du dîner. Le dernier dans cet immense hall espère Jocelyne et Claudette, 75 et 80 ans. L'une d'Arès, l'autre d'Andernos, rencontrés ici. Leur lit de camp à quelques centimètres de distance. Ceux d'autour sont vides.
15: Bah c'est bizarre parce que nous, on vivait à 7 là. Il y avait des gens qui étaient là avec leur chat. On mangeait ensemble, on allait chercher les repas ensemble. Bon, c'est vrai que là, maintenant, c'est plus calme. Mais bon, moi, je suis contente pour eux. Ils sont rentrés chez eux.
16: Pour nous, ça nous fait un peu quand même, parce qu'on se dit, mince, on est encore là, et puis les autres sont partis.
14: Une volontaire de la réserve citoyenne racle un plat de salade de riz servi aux bénévoles et aux derniers évacués. Elle balaye du regard la salle presque déserte.
17: Par rapport au début de semaine, c'est vrai que ça fait quelque chose. Hein. Quand ils ont annoncé au micro que tous les gens pouvaient repartir chez eux, ou la plupart, il y en a qui ont applaudi, il y en a qui ont crié de joie, et il y en a qui ont pleuré.
14: Elles ont toutes été formées à ce type de catastrophe, mais là, c'était réel, pour la première fois, confie-t-elle. Alors Mathilde, volontaire aussi, souffle un petit moment.
18: C'est un peu la redescente. Après, on sait qu'on a aussi beaucoup de rangements à faire. On a de renvoyer les nourritures qui n'ont pas été consommées. Puis ben, après, on ira dormir. Une vraie nuit complète.
14: Des caisses en plastique, des bordes de couvertures, d'oreillers ou de vêtements. Des dons qui seront distribués aux associations.
2: La Gironde rend aussi hommage aux deux pompiers morts à Mérignac sur un feu de forêt il y a 10 jours. Une minute de silence a été respectée ce matin dans les casernes du département. Et ce méga-feu en Gironde provoque aussi beaucoup d'émotions et certains en profitent. Des personnes mal intentionnées se font passer pour des pompiers et organisent des faux appels aux dons. Des campagnes de soutien lancées sur les réseaux sociaux mais aussi en porte-à-porte. Les pompiers de Gironde portent plainte après plusieurs cas recensés dans le département. Et dans ces forêts brûlées, de nombreux animaux ont été délogés de leur habitat naturel. À l'image de cette biche fuyant les flammes en Gironde et dont la vidéo a fait le tour des réseaux sociaux. À tel point qu'une pétition citoyenne prend de l'ampleur. Elle demande l'interdiction de la chasse dans tous les massifs forestiers touchés par les incendies Gabin-Bocquet.
19: Pas de fusil sur les cendres. Une pétition lancée après l'incendie de Fontainebleau par un citoyen engagé, Bruno Valentin. Pour lui, la forêt a besoin de paix pour guérir.
20: Il faut que vraiment on décale la chasse au moins pendant 3 ans pour que la nature, les animaux aient la possibilité de vivre le calme de ces animaux qui ne savent plus où aller, qui ne savent plus où se cacher, qui ont perdu leur terrier, coincés parfois par des grillages mis par l'humain. Donc il faut refaire vivre cette forêt.
19: Il demande donc un périmètre de non-chasse autour des zones brûlées, le temps que le cycle de reproduction des animaux reprenne naturellement sans être traqué. Mais selon les études scientifiques, les ongulés comme le cerf ou le chevreuil, en grand nombre, empêchent la bonne régénération des forêts. Églantine Goucotin est ingénieure forestière.
21: C'est les jeunes pousses qui sont préférées par les ongulés. Et les jeunes pousses, c'est la forêt de demain. Les ongulés n'ont plus ou très peu de prédateurs naturels. L'homme, en fait, a chassé le loup des massifs forestiers. À créer un déséquilibre et potentiellement un accroissement des ongulés.
19: Selon la spécialiste, il faudrait donc mieux miser sur la protection des loups, des prédateurs naturels, pour retrouver un équilibre dans les populations et protéger les forêts.
2: Cette pétition en ligne a déjà recueilli près de 324 000 signatures.
14: L'adaptation de l'Odyssée par Christopher Nolan, c'est le succès de cet été.
2: Oui, et pas seulement au cinéma. Depuis la sortie du film, le phénomène se propage aussi aux adeptes du livre audio, Adrien Serrière.
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0: Chez Spotify, on n'avait jamais vu pareil engouement en matière de livres audio. Les écoutes de l'Odyssée d'Homère en France ont bondi de 750% dans les jours qui ont suivi la sortie du film de Christopher Nolan.
3: En fait, l'engouement, il ne faiblit pas du tout, il s'accélère.
0: Jérémy Amselem est directeur des partenariats éditeurs au sein de Spotify Europe.
3: Mais aussi sur d'autres titres, évidemment l'Iliade, donc les lecteurs font le voyage à l'envers. Donc ils vont vers l'Iliade après avoir lu, écouté l'Odyssée.
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0: Les lectures, comme cette traduction de Philippe Jacotet ou cette autre version incarnée par des pensionnaires de la Comédie française,
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0: attirent très majoritairement les moins de 40 ans et notamment les hommes, un fait rarement observé chez Spotify.
3: Il y a 60% de l'audience qui est masculine. Donc on est content de voir ça, non pas qu'on soit content que les hommes lisent plus que les femmes. Mais c'est vrai que c'est plus difficile de les amener au livre, c'est quelque chose qui est su.
0: Et ce n'est pas la première fois que le cinéma dope les écoutes de livres audio. Le Comte de Monte Cristo, L'Étranger ou encore la série Lupin avaient également créé des vagues de nouveaux lecteurs et audio-lecteurs.
2: L'Odyssée qui a déjà fait plus de 3 millions d'entrées en France. Ça sera, fera partie de vos lectures. Vous, cet été, il y a des L'Odyssée à Catherine.
24: Oui, pourquoi pas. Alors, je pense que je vais déjà aller voir le film.
2: Ouais. Et puis,
24: faut commencer par ça.
2: Exactement. Et puis, oui, bah, ça peut être une très bonne idée, effectivement. Merci, Morgane Guillaumard. Au prochain rendez-vous avec l'info à 14h sera toujours avec vous. Il y a des destinations de week-end ou de vacances qui sont idéales à vélo. C'est le cas de l'île de Ré, où ici La Rochelle nous emmène dans une minute sur votre radio ici.
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2: En vacances ou en week-end, c'est plus agréable de profiter à pied ou à vélo et de laisser la voiture au parking. Aujourd'hui, nous avons la destination parfaite pour cela. Nous partons sur l'île de Ré avec un parcours à vélo qui vous fera découvrir entre autres les marais salants, mais pas seulement.
29: Quand on pense à l'île de Ré, on pense à ses grandes plages de sable fin, ses huîtres, ses charmantes ruelles, ses maisons blanches, le phare des baleines. Mais moi, j'ai envie de vous faire découvrir Ré la Blanche, blanche comme ses marais salants et sa luminosité. Cette découverte de l'île, je vous la propose en employant le moyen de transport idéal ici, le vélo. Et à la fin de cet épisode, vous saurez pourquoi les ânes de l'île de Ré portent traditionnellement des culottes. Je m'appelle Chloé Bidet, je suis animatrice à Ici La Rochelle. Et j'adore me balader sur l'île de Ré, à vélo, car c'est un territoire qui dévoile de jolis secrets. Observer la nature, immortaliser sa lumière, ses couchers de soleil. Aujourd'hui, on va donc sortir des chemins classiques pour se retrouver en pleine nature, comme j'aime le faire avec des amis ou ma famille. Bienvenue dans Partir. L'île de Ré à vélo, sur la piste des marais salants. Notre point de départ, c'est la flotte, à 10 km du pont de l'île de Ré, juste après Rivedoux plage. Parmi les 10 villages de l'île de Ré, celui-ci dégage un charme particulier. Ces ruelles, où on aime se perdre pour profiter des maisons blanches aux volets verts, et ces jolies roses trémières qui grimpent le long des murs et des façades. Son petit port, avec ses voiliers traditionnels, vous dépaysera à coup sûr. Vous pourrez profiter des terrasses pour prendre un café ou un verre, avec la sensation d'être les pieds dans l'eau. Pour se plonger pleinement dans l'ambiance de l'île, je vous recommande donc d'abandonner la voiture au profit. profit du vélo. Il existe plusieurs parkings à La Flotte pour laisser votre voiture à la journée. Le parking Sainte-Catherine, le parking des Marais, Chauffour ou encore la Clavette. Comptez 10 euros pour la journée. Mais avant d'enfourcher votre bicyclette, faites un tour au marché de La Flotte. La place du Vieux Marché a un charme authentique et nous fait remonter le temps. Les étals attirent les visiteurs depuis plus de 200 ans. C'est d'ailleurs un marché qui vit tout au long de l'année. Alors profitez-en pour déguster un café torréfié sur l'île. Vous en trouverez au Café Rété, juste avant l'entrée de la place. Une halte s'impose également au Piège à Gourmands. Vous pourrez déguster quelques josettes, des choux garnis de crème. Leur spécialité, ce sont les babas. Mais revenons à notre escapade. Si vous n'avez pas de vélo, vous n'aurez pas de mal à en louer un. Pas moins de 6 boutiques vous attendent à La Flotte en haute saison et certaines sont même ouvertes à l'année. Vous pourrez aussi louer un vélo électrique ou des vélos cargo si vous partez avec de jeunes enfants. Pour une journée de location, comptez entre 12 et 18 euros en moyenne par vélo, à partir de 30 euros pour un vélo électrique. Des plans des pistes vous seront donnés, mais vous pouvez aussi utiliser l'application gratuite GéoVélo. Vous êtes prêts ? Nous allons remonter l'île de Ré par le nord en empruntant la piste cyclable. 15 à 20 minutes seulement sont nécessaires pour faire une première halte à Saint-Martin, la capitale. C'est un véritable décor de carte postale. Son port authentique, ses ruelles, ses remparts Vauban inscrits au patrimoine de l'UNESCO. Je vous conseille ensuite de poursuivre votre trajet le long du littoral en direction de la commune de Loye. Vous profiterez des embruns du bord de mer, mais n'oubliez pas la crème solaire et les chapeaux. Mais je vous ai promis de vous faire découvrir un lieu qui n'est pas dans tous les guides touristiques et qui va vous permettre d'en savoir plus sur l'un des savoir-faire indissociables de l'île de Ré.

0: sommes maintenant devant l'écomusée des Marais Salants de Loye. Cette petite maison au bord de la route est au cœur de l'ambiance saline. Les marais s'étendent à perte de vue et les oiseaux profitent de ce havre de paix. Des oies bernaches, avocettes, hérons, échasses. Selon la saison, vous profiterez d'un joli spectacle. Posez votre vélo et poussez la porte de l'écomusée. Ici, vous serez immergé dans l'univers des marais salants grâce à des maquettes et des expositions. Si vous avez un peu de temps, l'idéal est de réserver une des visites guidées. Pour en apprendre plus sur les usages du sel et son histoire, plusieurs types de visites s'offrent à vous. Selon la saison, vous allez voir différents paysages et pratiques. Au printemps, c'est le nettoyage et la préparation des bassins. Pendant l'été, la récolte. Dans tous les cas, la visite permet de faire le tour des différents bassins jusqu'à la mer. C'est une balade très agréable. Le marais fait plus de 2 hectares et le parcours s'étend sur 800 mètres. Ici, l'évasion est garantie. J'adore observer le bal des oiseaux marins, mais aussi des oiseaux des marais salés. Et cerise sur le gâteau, vous allez aussi pouvoir goûter votre environnement. Les guides vont vous apprendre à reconnaître et dénicher les plantes comestibles comme la salicorne et l'aubione. Si vous avez des questions, n'hésitez pas à échanger directement avec les sauniers. D'ailleurs, avant d'arriver dans nos assiettes, comment se différencie la fleur de sel du gros sel dans les bassins? J'ai posé la question à Benoît Poitevin, le directeur de l'écomusée des Marais Salants.
1: Quand le sel va atteindre à peu près 250 à 300 grammes de sel par litre d'eau, suivant la température de l'eau, on va avoir formation de cristaux qui vont s'amalgamer entre eux pour former le grain de sel. Et là, le gros sel va se déposer sur le fond d'argile, puisque tous ces marais, tout l'ensemble du nord de l'île de Ré, c'est de l'argile. Et suivant les conditions météorologiques, le vent et le soleil, la fleur de sel va cristalliser à la surface de l'eau. Et donc, la deuxième tâche du saunier, en fait, ça va être de récolter la fleur de sel en premier, bien sûr, et le gros sel ensuite au fond. Le gros sel contenant un peu d'argile est un peu gris. La fleur de sel, elle est blanche, puisqu'elle n'a jamais touché le fond d'argile, elle est restée à la surface de l'eau.
0: Ce que je trouve fascinant dans ce travail des marais salants, c'est que tout est fait à la main. Les sauniers utilisent un simouci, une grande perche de 5 mètres qui va leur permettre de tirer le gros sel. Les manches en bois ont laissé place à de la fibre de carbone plus légère, ce qui leur permet d'aller plus vite et d'avoir un mouvement plus efficace. Pour la fleur de sel, c'est une sorte de grande cuillère, la lousse, qui va la récolter très délicatement à la surface de l'eau.
1: Un saunier sur un marais moyen dans l'île de Ré, donc il va, dans les bonnes années, il va pouvoir faire entre 80 et 100 tonnes de gros sel, donc tout seul, comme un grand. Donc ce sel, il ne va pas rester dans l'eau, il faut le sortir, il faut le porter. Et donc, ce n'est pas des bodybuilders les sauniers, mais il faut tout de même avoir quelques muscles.
0: De quoi susciter quelques vocations. D'ailleurs, vos enfants vont pouvoir devenir sauniers d'un jour, grâce à une visite sur réservation pour les 6-12 ans. Comptez 10 euros. Ils manipuleront l'argile, feront une chasse au trésor et repartiront avec leur propre sel récolté. Et si vous désirez en acheter, pour moins de 2 euros, vous aurez 1 kg de gros sel. Vous en trouverez un peu partout, y compris en vente libre, en bord de piste cyclable.
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0: Autour de nous, il n'y a pas que les marais salants. Vous pouvez aussi déguster les produits de la mer grâce à l'ostréiculture. D'ailleurs, saviez-vous qu'il existe des crevettes de l'île de Ré? La crevette impériale est aussi élevée dans les marais. Elle se consomme du mois de juillet au mois de novembre. À deux pas du musée, faites donc une pause dégustation à la cabane du Fenot. Et pour accompagner vos huîtres ou vos crevettes, je vous conseille un vin du domaine Arica. Toujours avec modération, bien sûr. Marine et Simon vous accueillent juste derrière l'écomusée, au cœur de leur vigne. Reprenons notre vélo et la piste cyclable. Nous quittons Loye et les marais salants en direction du village voisin, la Couarde-sur-Mer. Je vous conseille de vous arrêter au restaurant Le Balaou pour ses délicieux acras. Une touche d'exotisme supplémentaire au cœur de l'île. Sur le chemin, ouvrez l'œil, vous pourrez apercevoir des ânes en pleine nature. Rappelez-vous de notre énigme. Pourquoi les ânes portent-ils la culotte ? Jadis, ils étaient utilisés dans les marais pour la récolte du sel. Mais les insectes venaient les perturber. Les ânes n'ont pas de muscles réflexes sur leurs pattes, ce qui les oblige à taper sans arrêt des pieds pour se libérer des mouches et des moustiques. En 1860, une habitante de l'île de Ré a l'idée d'habiller son âne pour le protéger en lui faisant une culotte. Et cette habitude est restée. C'est devenu une tradition. Si vous avez un peu de temps devant vous, si votre week-end n'est pas terminé, j'ai une dernière idée pour vous. Nous allons justement rencontrer ces ânes. Encore quelques coups de pédale et nous arriverons au Bois-Plage pour visiter une asinerie-savonnerie.
3: Je fais un savon qui n'a pas d'odeur, qui est nature. Le lait d'ânesse que j'incorpore est bio. Je mets du karité, je mets de l'huile de coco, je mets de l'huile d'olive qui va apporter de la dureté au savon.
0: Nous sommes chez Régis Léo, à la savonnerie de l'âne en culotte située au nord du Bois-Plage.

0: L'effervescence. Un engouement qui se confirme en 1988 avec l'inauguration du pont. Les ânes défilent en tenue traditionnelle et sont victimes de leur succès. C'est la naissance des balades à dos d'âne qui vont transporter des générations d'enfants pendant plus de 30 ans.
1: En fait, dans l'île de Ré, c'est plus les ânes. Les gens se les sont appropriés. Comme une équipe de foot, c'est quand même vachement valorisant, c'est, ça j'adore. Et puis, ouais, chaque naissance, c'est vraiment une joie.
0: Sur le chemin du retour, en reprenant la piste cyclable en direction de la flotte, vous repasserez devant les fortifications de Saint-Martin. Et là, arrêtez-vous pour prendre en photo ces baudets du Poitou au pied des remparts. Ils sont trop mignons, mais ce beau cliché, vous le ferez quand vous viendrez.
2: Sans faute, merci Chloé Bidet d'ici La Rochelle pour cette visite à vélo de l'île de Ré. 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N'hésitez pas à aller découvrir d'autres destinations qui vous donneront envie de voyager, de vous évader. Lundi, par exemple, nous irons dans la Creuse pour un week-end dans les pas de Claude Monet et des impressionnistes. Musique, maintenant avec un des plus grands succès d'Elton John. George Michael ferait partie des chœurs et Luc Besson aurait eu l'idée d'un de ses personnages fétiches du même nom grâce à cette chanson. Vous écoutez Nikita sur votre radio ici.

0: Elton John, Nikita. J'ai été ravie d'être avec vous à l'heure du déjeuner. Je vous retrouve lundi à partir de 12h05 pour les meilleurs moments d'Otake avec Valérie Damido et Eric Bastien. En attendant, je vous souhaite un très bon après-midi sur votre radio locale ici.
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3: Avec plusieurs idées de sortie, et ce week-end notamment se déroule la 15e édition du Festival de musique ancienne de Vic-le-Comte. Ça a lieu jusqu'à dimanche avec plusieurs concerts organisés, notamment à l'église Saint-Jean-Baptiste ou bien encore dans la Sainte-Chapelle où se déroulera d'ailleurs une visite de la Sainte-Chapelle. Ça sera samedi 1er août à 17h avec l'historien Cyril Fayol. Et puis s'y déroulera également un concert dimanche 2 août à 20h30, concert de Handel intitulé Dixit Dominus. Et puis du côté cette fois-ci de Champé 17 fête dans la ville, c'est gratuit, ça se déroule toute la journée de dimanche 2 août avec du théâtre de rue, avec également toutes sortes de spectacles, dont du spectacle équestre. Plusieurs lieux sont mobilisés, la bibliothèque, le podium, la mairie, la carrière ou bien encore la cour d'école.
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0: C'était Jean-Louis Aubert avec Juste une illusion sur votre radio locale ici. Merci de passer votre après-midi avec nous. C'est Fabien Emo pour vous servir. 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On continue en musique avec tout de suite la gagnante de la Starac, Marine. Marine, tiens, qui sera en concert le 4 août prochain au Théâtre Antique de Vaison-la-Romaine. Belle écoute sur votre radio.
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1: Alors moi, mon petit bonheur, c'est d'allumer ma moto et de partir en balade. Le plaisir, il remonte il y a 5 ans quand j'ai passé le permis moto. J'ai découvert la vitesse, les sensations qu'on ne retrouve pas dans la voiture et l'envie de découvrir toujours plus de paysages. Voilà mon petit bonheur. Quand on découvre ces paysages avec une vue entre guillemets à 360 grâce au casque, il y a une sensation vraiment différente. On se sent happé par cette beauté que l'on voit au travers le guidon et cette sensation aussi de liberté. Non, elle n'a pas de prénom, à part quand je l'appelle Cocotte, pour lui dire « Allez Cocotte, t'as plus d'essence, mais on avance !»

0: est rouge.
1: Alors, c'est une grosse moto, c'est une grosse cylindrée, une 1000 cylindrée. Elle a 160 chevaux, rouge, Ducati. Elle a une couleur bien à elle, parce que certes, elle est rouge Ducati, mais je lui ai fait son propre design. C'est-à-dire que j'ai dessiné, j'ai dessiné un patron qu'on a recopié sur la moto. Donc voilà, elle a son propre design et vraiment son caractère. Je voulais transmettre justement cette volonté de vitesse et vraiment que ça soit la mienne et qu'elle soit pas comme les autres. Moi, je suis plus dans l'imprévu, je suis plus dans l'insouciance. Je me dis, oh là là, j'ai une dure journée, c'est parti. J'ai besoin de souffler, j'ai besoin de découvrir. J'ai la chance d'avoir un métier qui me fait bouger aux quatre coins de la France. Et à chaque fois, je prends ma moto avec moi. Je mets dans mon van, je pars ensuite, je la sors et je découvre tous les paysages et tous les départements de la France. Et je vous conseille vraiment, si vous avez l'occasion de passer votre permis moto, mais allez-y, foncez, vous attendez quoi ?
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0: C'était Benabar avec Quoi qu'on dise sur votre radio ici. Merci de démarrer votre vendredi après-midi avec nous. Vous êtes peut-être en congé, profitez les amis. L'accessoire indispensable tient pendant les vacances, ce sont les tongs. Oui, d'après une étude, un Français parcourt entre 15 et 40 km en tongs pendant ses vacances. Nous sommes des champions de la tongasse. Voilà, et moi ça, j'en suis fier. Et nous ici, tiens, sur votre radio, nous sommes les champions en termes de chansons françaises. Et bien la preuve, on écoute maintenant France Gall avec Babacar. Bel après-midi.
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1: Merci d'avoir choisi votre radio ici. Il est 14h. 14h, c'est l'heure de retrouver toute l'info en France et dans le monde en 90 secondes. Avec vous, Morgane Guillaumard.
2: Après l'incendie XXL en Gironde, la préfecture autorise aujourd'hui le retour des habitants évacués à Biganos et Audenge, ainsi que vers les campings de Lacano. Un retour à la maison possible dans 11 communes en tout. Après 9 jours de lutte contre les flammes, le feu n'est pas fixé, mais il est contenu par les pompiers. Une minute de silence a été respectée ce matin dans les casernes du département pour rendre hommage aux deux pompiers morts à Mérignac il y a 10 jours. La circulation des trains va pouvoir reprendre demain au sud de Bordeaux. Elle était interrompue depuis dimanche en raison des feux de forêt. En revanche, de nombreux trains entre Paris et la Normandie sont supprimés ce week-end en raison d'un appel à la grève à la SNCF. Week-end de chassés croisés sur la route des vacances, bison futé, foie noir dans le sens des départs dans le sud-ouest et rouge ailleurs. Il y aura du monde sur les grands axes partout demain et jusqu'à dimanche. Un homme a été placé en garde à vue à Paris après s'être introduit muni d'un couteau au ministère de la Santé ce matin. L'homme est entré dans les locaux, il a sorti son arme sans verbaliser de menace. Emmanuel Macron demande au ministre de l'Intérieur de renforcer les contrôles à la frontière avec l'Espagne alors que le pays fait face à une vague migratoire exceptionnelle. Ces derniers jours, environ 60 000 personnes ont passé la frontière entre le Maroc et la petite enclave de Ceuta en Espagne. 10 départements du centre et de l'est de la France sont placés en vigilance orange aux orages aujourd'hui par Météo France. 21 départements restent placés en vigilance orange canicule.
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4: Vigilance orange en raison des risques de canicule cet après-midi pour le Puy-de-Dôme et la Haute-Loire. Vigilance jaune également pour les départements de l'Allier et du Cantal. Tous nos départements sont également placés en vigilance jaune en raison des risques d'orage qui pourraient intervenir en fin d'après-midi. Les températures cet après-midi, les maximums seront de 31 degrés pour Clermont-Ferrand, 32 du côté d'Ambert ou bien encore d'Aurillac, 30, ça sera le maximum pour Saint-Flour, 31 degrés à prévoir cet après-midi pour Moulins, 32 degrés à Vichy et 33 degrés à Montluçon. Demain et dimanche, du soleil avec des températures qui pourraient atteindre les 36 degrés à Vichy et Montluçon.
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0: Bienvenue ici, on passe l'après-midi ensemble les amis, c'est Fabien et Maud. Dans un instant, on écoute trois chansons françaises à la suite. Mais avant, j'ai lu que beaucoup de Français avaient choisi l'option du covoiturage cet été pour partir en vacances. Environ 13 millions de Français font du covoiturage pour des trajets longue distance, pour partir en week-end et ou en vacances. Et voici le top 3 des destinations préférées des Français cet été. Troisième place pour la Nouvelle-Aquitaine, deuxième position pour la région Occitanie et première place pour l'Auvergne-Rhône-Alpes. Bel été. Si vous faites actuellement du covoiturage, eh bien restez branchés sur votre radio ici. Comme promis, voici trois chansons françaises à la suite. On écoute ensemble Vanessa Paradis, Grand Corps Malade. Et maintenant, on écoute Julien Clerc. Bonne route.
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2: Avec des idées de sortie, demain samedi 1er août à 18h30, il y aura un concert de musique de chambre. Ça c'est à l'Hélios Théâtre, donc au cœur des Combrailles. Et ça clôturera le festival international Mass Musici. On pourra entendre notamment des œuvres de Bach, de Beethoven, de Debussy, Chopin, Rachmaninoff ou bien encore Schubert. Et puis toute la journée de dimanche, le dimanche 2 août, ce sera la 5e édition de la fête du Cantal. Pas le département, mais le fromage, l'AOP Cantal, qui célèbre cette 5e édition avec une 3e édition qui se déroule au lac des Graves. Il y aura toutes sortes d'activités pour toute la famille, notamment 3 randonnées gourmandes, des animations sportives, des jeux pour les enfants, des initiations à la botanique pour mettre à l'honneur nos producteurs et nos méthodes d'affinage, évidemment, du fameux Cantal. Bonne journée à l'écoute de vos programmes sur Ici, Pays d'Auvergne.
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2: Bel après-midi sur votre radio ici, j'espère que tout va bien pour vous. 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Et maintenant, tiens, pour le plaisir de vos oreilles, on écoute Supertramp, Boulevard Désert et Frédéric Goldman Jones. Belle journée sur votre radio ici.
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1: Merci pour votre fidélité à votre radio ici. Il est 15h. 15h, c'est l'heure de retrouver toute l'info en France et dans le monde en 90 secondes avec vous, Morgane Guillaumard.
2: Le trafic ferroviaire peut reprendre dès demain au sud de Bordeaux. Il était interrompu depuis une semaine en raison des méga-feux de forêt en Gironde. Toujours dans le sud-ouest, le retour à la maison est autorisé pour des dizaines de milliers de personnes. Les habitants de deux communes supplémentaires peuvent rentrer chez eux. Il s'agit de Biganos et Audange, ainsi que les campings de Lacanau. Une minute de silence a été respectée ce matin dans les casernes du département pour rendre hommage aux deux pompiers morts à Mérignac il y a 10 jours. Des bouchons tout le week-end sur la route des vacances. Bison futé, voie noire aujourd'hui dans le sens des départs dans le sud-ouest. Les grands axes seront chargés partout demain en ce traditionnel week-end de chassé-croisée entre juilletistes et haussiens. Sur les rails aussi, c'est compliqué. La circulation des trains entre Paris et la Normandie est fortement perturbée ce week-end. C'est lié à un mouvement de grève des contrôleurs, conducteurs et agents qui dénoncent le management toxique de la direction locale. La France renforce les contrôles à la frontière avec l'Espagne après l'arrivée massive de migrants dans l'enclave espagnole de Ceuta. Au moins 60 000 personnes ont passé la frontière entre le Maroc et le nord de l'Espagne en quelques jours. Cet afflux fait suite à des rumeurs d'une ouverture de la frontière espagnole. À ce stade, on compte au moins 34 morts. Alerte aux orages sur une grosse partie du centre et de l'est de la France. 10 départements sont placés en vigilance orange et 21 départements restent concernés par l'alerte orange à la canicule.
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4: Vigilance orange en raison des risques de canicule cet après-midi pour le Puy-de-Dôme et la Haute-Loire. Vigilance jaune également pour les départements de l'Allier et du Cantal. Tous nos départements sont également placés en vigilance jaune en raison des risques d'orages qui pourraient intervenir en fin d'après-midi. Les températures cet après-midi, les maximums seront de 31 degrés pour Clermont-Ferrand, 32 du côté d'Ambert ou bien encore d'Aurillac, 30, ça sera le maximum pour Saint-Flour, 31 degrés à Privoire cet après-midi pour Moulins, 32 degrés à Vichy et 33 degrés à Montluçon. Demain et dimanche, du soleil avec des températures qui pourraient atteindre les 36 degrés à Vichy et Montluçon.
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0: bienvenue sur votre radio ici, c'est Fabien et Mou. On passe l'après-midi ensemble, dans un instant, trois chansons françaises à la suite. Mais avant, je suis tombé sur un top 3 qui devrait vous intéresser. Le top 3 des régions les moins chères pour partir en vacances cette année. Troisième place pour les Hauts-de-France, dans le Nord, comptez 123 € la nuit pour cette région. Deuxième position pour le Grand Est, avec 122 € la nuit. Et sur la première marche du podium, on retrouve la Normandie. Oui, il faut compter 121 € la nuit pour passer des vacances dans cette belle région, pour découvrir pourquoi pas le Mont-Saint-Michel, car je vous rappelle que le Mont-Saint-Michel est normand. Voilà de quoi profiter des vacances tout en ménageant son porte-monnaie. Et tout de suite, votre radio ne vous ménage pas. Voici trois chansons françaises à la suite, comme promis. Daniel Balavoine, Christophe Maé. On démarre avec Mécano, une femme avec une femme.
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2: Avec des idées de sortie, demain samedi 1er août à 18h30, il y aura un concert de musique de chambre. Ça c'est à l'Hélios Théâtre, donc au cœur des Combrailles. Et ça clôturera le festival international Mass Musici. On pourra entendre notamment des œuvres de Bach, de Beethoven, de Debussy, Chopin, Rachmaninoff ou bien encore Schubert. Et puis toute la journée de dimanche, le dimanche 2 août, ce sera la 5e édition de la fête du Cantal. Pas le département, mais le fromage, l'AOP Cantal, qui célèbre cette 5e édition avec une 3e édition qui se déroule au Lac des Graves. Il y aura toutes sortes d'activités pour toute la famille, notamment 3 randonnées gourmandes, des animations sportives, des jeux pour les enfants, des initiations à la botanique pour mettre à l'honneur nos producteurs et nos méthodes d'affinage, évidemment, du fameux Cantal. Bonne journée à l'écoute de vos programmes sur Ici, Pays d'Auvergne.
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0: Bel après-midi à l'écoute de votre radio ici. Tiens, le saviez-vous, en temps normal, les Français éteignent la lumière et tentent de s'endormir autour de 23h. Eh bien, sachez que l'été, beaucoup repoussent l'heure du dodo, oui, vers minuit, 1h du matin, en même temps c'est normal, entre les apéros, les marchés nocturnes, les soirées qui s'éternisent, en fait pas sûr que les vacances soient de tout repos. Bon, c'est pas grave, on profite, vous avez raison, et nous aussi on profite, tiens, sur votre radio ici, avec votre musique, la musique qu'on aime, on écoute Étienne Dao, bel après-midi.
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1: Merci d'avoir choisi votre radio ici. Il est 16h. 16h, c'est l'heure de retrouver toute l'info en France et dans le monde en 90 secondes avec Morgane Guillaumard.
2: Un hommage rendu ce matin en Gironde aux deux pompiers morts dans l'incendie de Mérignac il y a 10 jours. Une minute de silence a été respectée dans toutes les casernes du département. Et après le méga-feu parti de Somos, la préfecture autorise le retour à la maison pour des dizaines de milliers de personnes dans deux nouvelles communes, à Biganos et Audange, ainsi que dans les campings de Lacanau. Le feu n'est pas fixé, mais il est contenu par les pompiers. Le feu repart en revanche dans le Var, sur l'incendie du Gros Bessillon, qui était pourtant considéré comme fixé. Une reprise localisé, attisé par un mistral violent et avec des sautes de feu. Plusieurs quartiers et un camping sont en cours d'évacuation dans le centre du département. Le Var, qui fait partie des 21 départements en vigilance orange canicule, 10 départements du centre et de l'est de la France sont eux en alerte aux orages aujourd'hui. Emmanuel Macron demande le renforcement des contrôles à la frontière entre la France et l'Espagne, alors que le pays fait face à une vague migratoire exceptionnelle. En quelques jours, 60 000 migrants ont franchi illégalement la frontière entre le Maroc et l'enclave espagnole de Ceuta, ce qui provoque une crise diplomatique européenne. Certains évoquent une potentielle suspension de l'Espagne de l'espace Schengen. La circulation des trains va pouvoir reprendre demain au sud de Bordeaux. Elle était interrompue depuis dimanche à cause des feux de forêt. En revanche, circulation ferroviaire perturbée entre Paris et la Normandie ce week-end en raison d'un appel à la grève. Et puis en ce week-end de chasse et croisée sur la route des vacances, bison futé voie noire aujourd'hui dans le sens des départs dans le sud-ouest.
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4: Vigilance orange en raison des risques de canicule cet après-midi pour le Puy-de-Dôme et la Haute-Loire. Vigilance jaune également pour les départements de l'Allier et du Cantal. Tous nos départements sont également placés en vigilance jaune en raison des risques d'orage qui pourraient intervenir en fin d'après-midi. Les températures cet après-midi, les maximums seront de 31 degrés pour Clermont-Ferrand, 32 du côté d'Ambert ou bien encore d'Aurillac, 30, ce sera le maximum pour Saint-Flour, 31 degrés à Privoire cet après-midi pour Moulins, 32 degrés à Vichy et 33 degrés à Montluçon. Demain et dimanche, du soleil avec des températures qui pourraient atteindre les 36 degrés à Vichy et Montluçon.
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0: C'était Jean-Pierre Madère avec le titre Macumba sur votre radio ici. Bonjour, merci d'être avec nous. On enchaîne maintenant toujours avec de la musique dans vos oreilles. Jennifer avec Mourir sur scène, un titre de Dalida. Bel après-midi.
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1: Je vous emmène à Amber à la rencontre de Marinette Panabière, qui est la présidente de l'association Adada. Bonjour Marinette.
2: Bonjour.
1: Marinette, vous êtes pour le moins une femme au grand cœur, dans tous les cas. Présidente de cette association qui s'occupe des ânes.
2: Exactement. Après, je suis présidente depuis 1999.
1: Dites-moi Marinette, ici on est à la ferme, parce que c'est un des endroits où vous recueillez des ânes. En tout, il y en a combien ?
2: Il y a 286 ânes.
1: Ah oui, quand même. Mais vous me présentez un peu tous ces petits ânes que je vois là.
2: Là, c'est brin d'herbe. Les gens se sont séparés et on a récupéré cet âne qui est aveugle. Et là, je vais vous montrer là-bas la petite qu'on a sauvée parce que c'est une ânesse qu'on avait récupérée qui s'appelait Désirée. On ne savait pas qu'elle allait faire un bébé. Et c'est une jeune stagiaire qui, avec les soigneurs, l'ont trouvée dans le pré, piétinée par des autres ânes parce que la mère était trop jeune.
1: Alors racontez-moi, qui est-ce qui nourrit tous ces ânes ?
2: Eh ben, ce sont
1: parce qu'ils sont dans plusieurs champs, éparpillés un peu à droite à gauche.
2: Bah oui, il y a 53 prés, donc nous avons 4 tournées et 2 soigneurs par tournée.
1: Tiens, ben me voilà vers Alfred. Vous faites quoi là ?
3: Ben, on prépare du foin pour emmener dans les prés pour les ânes.
1: Ouais.
3: Et après, on va faire de l'eau.
1: Ouais. L'eau, le foin, c'est,
3: voilà,
1: c'est ce qu'il faut.
3: Voilà, le foin, réparation, clôture. On fait un petit peu tout, mais c'est bien de savoir un petit peu tout faire.
1: C'est valorisant hein, quand même
3: ah,
1: de
3: oui.
1: savoir
3: ah,
1: que
3: oui,
1: vous travaillez pour
3: vrai,
1: des animaux
3: oui,
1: qui ont souffert.
3: Et puis moi, j'aime ça.
1: Il y a aussi des soigneurs qui sont là.
2: C'est Alexis.
1: Bonjour à vous.
4: Bonjour, ravi de vous rencontrer.
1: Bonjour Alexis. Bonjour Océane.
5: Bonjour.
1: Océane, vous me racontez ce que vous faites ?
5: Du coup, je suis palefrenière soigneuse. Et là, du coup, on est en train de préparer la gamelle pour un âne qui se trouve en stabulation.
1: Alors, qu'est-ce qu'ils ont, ces ânes en stabulation, comme soins à prodiguer chaque jour ?
5: Alors, il y en a un qui a de l'arthrose et qui ne se lève pas tous les jours, donc il faut le lever le matin. Il a des plaies, donc il faut soigner ses plaies et un traitement pour qu'il aille un petit peu mieux.
1: Qu'est-ce qu'il y a dans la gamelle ?
5: Du coup, on lui donne du foin réhydraté et de la mâche. Mmh. Et donc là, je lui ai mis de l'équipex, donc c'est une cure exprès pour l'aider au niveau
1: de ses articulations.
5: Voilà, c'est ça. Et un traitement justement pour ses articulations.
1: Comment il s'appelle, celui qu'on va voir ?
5: Il s'appelle Camille.
1: Et il se laisse à peu près faire ?
5: Ça dépend.
2: On va voir les 3 ânes que nous avons récupérés qui étaient abandonnés.
1: Là, on sent qu'ils ont vraiment été abandonnés par rapport à leurs sabots.
2: Vous allez voir leurs sabots.
1: Oh là là, mon Dieu, oui.
2: Regardez les sabots.
1: Mon Dieu, ils peuvent pas marcher. Hein ? Comment on va faire pour les sabots ?
2: Alors, le maréchal Ferrand vient jeudi, là. Donc, il va, si vous voulez, couper progressivement. Il faut au moins 3 interventions pour qu'ils arrivent à avoir leurs pieds normaux.
1: Pour terminer cette petite rencontre avec vous et l'association Adada, j'ai bien compris que chaque jour suffit sa peine, quoi, vraiment.
2: Ah oui, c'est sûr.
1: Vous avez besoin de sous ?
2: On a besoin de sous, bien sûr.
1: Marinette, je vous souhaite une bonne journée.
2: Merci beaucoup et merci à vous.
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1: Arnaud Decroix.
2: Avec des idées de sortie, demain, samedi 1er août, à 18h30, il y aura un concert de musique de chambre. Ça, c'est à l'Hélios Théâtre, donc au cœur des Combrailles. Et ça clôturera le festival international Mass Musici. On pourra entendre notamment des œuvres de Bach, de Beethoven, de Debussy, Chopin, Rachmaninoff ou bien encore Schubert. Et puis toute la journée de dimanche, le dimanche 2 août, ce sera la 5e édition de la fête du Cantal. Pas le département, mais le fromage, l'AOP Cantal, qui célèbre cette 5e édition avec une 3e édition qui se déroule au lac des Graves. Il y aura toutes sortes d'activités pour toute la famille, notamment 3 randonnées gourmandes, des animations sportives, des jeux pour les enfants, des initiations à la botanique pour mettre à l'honneur nos producteurs et nos méthodes d'affinage, évidemment, du fameux Cantal. Bonne journée à l'écoute de vos programmes sur Ici, Pays d'Auvergne.
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0: C'était le duo Pascal Obispo et Francis Cabrel sur votre radio ici. Allez, maintenant c'est l'heure de l'humour en tube. On va rire avec Fred Ballard, le thème du jour. En été, les couples se forment et se déforment. Eh bien, on va en rire avec Fernandel et Samuel Bambi. C'est maintenant, c'est pour vous.
1: Oui, un homard sauce tomate, il avait du poil aux pattes. Ici, aussi.
2: Ah bah oui, mais ça c'est ce qui fait tout le charme des dîners d'été, hein. Coquillages et crustacés au menu avec options effleurage de grand bête et les surprises qui vont avec, hein. Mais Fernandel le sait, l'appétit vient en mangeant et quand arrive le plat de résistance, l'excitation est au summum. Ou presque.
1: Oui, une sorte de plat aux nouilles, on aurait dit une andouille, félicite. Je m'offris une giblotte et l'empaumée l'échalote. Félicite. Aussi. Une poire et des gaufrettes, seulement la poire et des blettes. Félicite. Aussi.
2: Oui, alors c'est vrai que c'est souvent au dessert, hein, que ça passe ou ça casse. On a eu le temps de sonder ça ou son partenaire, mais pas toujours de digérer ses travers. Donc, même si Félicine ne conclut pas ce soir, d'après Samuel Bambi, il y a quand même de l'espoir.
3: Les hommes et les femmes, en couple, on est différents. Tu vois, nous les hommes, quand on sort avec une meuf, belle ou moche, on sort avec une meuf, c'est tout. Vous, mesdames, quand vous sortez avec un mec, vous sortez pas juste avec un mec. Vous sortez avec tout un projet derrière. Il y a un business plan qui se met en place. Il y a une équipe digitale derrière. Et quand je dis équipe digitale, je parle de toutes vos copines qui nous espionnent sur les réseaux sociaux.
2: Ah, c'est sûr que du temps de Félicine, les amours d'été s'étaient vite emballés. Aujourd'hui, avant d'emmener sa dulcinée manger un homard avec du poil aux pattes, il faut être webmaster ou humoriste. Ah oui, parce que ça n'a pas changé. Séduire par le rire, ça marche à tous les coups.
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1: Vous êtes à l'écoute de votre radio ici, il est 17h. 17h tout de suite, les infos avec vous, Morgane Guillaumard.
2: La circulation est extrêmement compliquée aujourd'hui dans le sens des départs dans le sud-ouest et demain, Bison Futé prévoit un samedi noir sur les routes partout en France. C'est le traditionnel chassé-croisé des vacanciers. Alors, il est toujours bon de rappeler les bons gestes à adopter au volant. Écoutez les conseils du major David Folly de la CRS autoroutière Lorraine-Alsace.
3: Respecter les distances de sécurité, l'abus d'alcool est dangereux, c'est toujours des phrases qu'on dit et qu'on répète, mais malheureusement on est toujours confronté à ce genre d'infraction. Essayez de respecter les pauses toutes les deux heures, prenez votre temps, soufflez, faites un peu d'exercice. De plus en plus, les véhicules qu'on conduit, c'est un peu comme on est dans notre salon, donc en fait, on oublie un peu les autres. Les téléphones portables, c'est interdit, les oreillettes, c'est interdit. Être prudent, essayez de respecter quand même les vitesses aussi, parce qu'on est quand même assez sollicité pendant ces week-ends de grande circulation à faire des contrôles vitesse avec interception, et donc, histoire de marquer le coup, les contrôles d'alcoolémie, les contrôles stup qui sont récurrents tous les jours sur notre secteur, et on a de plus en plus de personnes qui continuent à circuler ayant utilisé des drogues, hein, malheureusement. Une fois qu'on a commis un accident, après on paye toute sa vie, quoi.
2: Et d'autres conseils pour éviter les bouchons sur la route des vacances sont à lire sur notre site ici.fr. Et pour ceux qui prennent le train, la circulation sur les rails est perturbée ce week-end entre Paris et la Normandie en raison d'un appel à la grève à la SNCF. En revanche, le trafic ferroviaire peut reprendre dès demain au sud de Bordeaux. Il était interrompu depuis près d'une semaine en raison des feux de forêt dans le sud-ouest. Et retour à la maison pour des dizaines de milliers d'habitants, justement après ce feu XXL en Gironde. Ils sont autorisés aujourd'hui à revenir dans 4 nouvelles communes qui avaient été évacuées dans le département. Biganos, Audenge, Andernos-les-Bains, Lanton, ainsi que les campings de Lacanau. Le méga-feu qui a ravagé 42 000 hectares est stabilisé, mais pas encore fixé. Une minute de silence a par ailleurs été respectée ce matin en Gironde, dans toutes les casernes du département, pour rendre hommage aux 2 pompiers morts il y a 10 jours à Marignac sur un feu de forêt. Les évacuations sont en cours dans le Var. Le feu repart sur l'incendie du Gros Bessillon qui était pourtant considéré comme fixé. Une reprise localisée, attisée par un mistral violent et avec des sautes de feu. Plusieurs quartiers de Corrence dans le centre du département et un camping sont vidés par sécurité. La France renforce les contrôles à la frontière avec l'Espagne. Décision prise par Emmanuel Macron aujourd'hui après l'arrivée massive de migrants à Ceuta au nord du Maroc. Au moins 60 000 personnes ont passé illégalement la frontière entre le Maroc et cette enclave espagnole en quelques jours. Cet afflux d'une ampleur inédite fait suite à des rumeurs d'une ouverture de la frontière espagnole. Le ministère de l'Intérieur espagnol a cependant recensé 37 500 personnes qui ont depuis quitté Ceuta pour retourner au Maroc. Et puis alerte aux orages sur une grosse partie du centre et de l'est de la France. 10 départements sont placés en vigilance orange aujourd'hui. 21 restent concernés par l'alerte orange pour la canicule.
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5: Et oui, attention à ces orages, effectivement, sur l'Auvergne pour ce soir et la nuit prochaine.
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5: Dans le détail, c'est orange sur l'Allier, le Puy-de-Dôme et la Haute-Loire. C'est jaune sur le département du Cantal pour ces phénomènes orageux qui, après une petite accalmie dans l'après-midi, vont repartir de plus belle en soirée. Le temps est menaçant dans de nombreux endroits de notre région, avec du vent qui va se renforcer, 70 km/h pour les rafales, de la grêle aussi qui est annoncée, puis des averses qui vont perdurer très localement jusqu'au lever du jour demain matin, puisque Météo France prévoit plusieurs épisodes pluvieux entre ce soir et demain matin. Le week-end se passe en 2 temps, avec demain une journée idéale, j'entends par là du soleil, voilée de quelques nuages le matin, et des températures sans excès l'après-midi. On sera plutôt bien avec 28 à 31 degrés. On s'amène vers un petit coup de chaud ensuite pour dimanche après-midi, puisque là le mercure grimpe jusqu'à 35 degrés, avec toujours ce puissant soleil.
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5: Bonne route si vous circulez en écoutant Ici Pays d'Auvergne, et bon courage pour les bouchons qui s'annoncent. Long week-end de chassés-croisés, ça sent bon les vacances. Bienvenue, je vous accueille avec Michel Berger, les Princes des Villes.

0: Les princes des villes sur Ici Pays d'Auvergne, c'était Michel Berger.
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0: Eh bien, nous y voilà. Papa, c'est quand qu'on arrive, devient la phrase la plus prononcée dans les voitures ce week-end. À vous, les prises de tête pour réussir à fermer le coffre de la voiture sans écraser les gâteaux. Les bras trop courts, vous savez, pour attraper le ticket au péage parce qu'on s'est mis pas assez près de la barrière. Et puis le sandwich triangle à la rosette, celui qui coûte 8,90€ sur l'aire du sol pleureur et que vous allez rôter tout l'après-midi dans la voiture. Mais au bout du voyage, mes amis, c'est...
3: la mer qu'on va danser le long des golfes clairs.
0: Alors oui, je vous souhaite de bonnes vacances en écoutant ici Pays d'Auvergne si vous prenez le volant pour ce long week-end du chassé-croisé. Pour que la route passe plus vite, eh bien on va s'occuper de vous accompagner avec toute l'équipe. C'est Johan qui réalise l'émission, Priscilla qui est à l'accueil et vos idées sorties dans 3 minutes sur ici Pays d'Auvergne après Pierre Demar.

0: sympa, hein, ce retour de Pierre Demar. Je pense à vous sur Ici Pays d'Auvergne.
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0: Nous sommes à l'aube d'un week-end absolument formidable. Bonjour Aurélien Vorget.
3: Bonjour.
0: Vous représentez la Fourme d'Ambert. Ce week-end, elle est à la fête à l'occasion des Fourmofolies qui sont de retour. Un rendez-vous désormais traditionnel. Évidemment, il est question de fromage, mais il est question de se rassembler autour de ce fromage, de le célébrer et le tout dans une ambiance festive et conviviale. C'est ça l'esprit des Fourmofolies.
3: Bah, vous avez tout résumé. On peut s'arrêter. Tout est bon. Exactement, c'est ça. C'est de la convivialité autour de la Fourme d'Ambert, autour des producteurs, des fromagers. Autour de tout ce qu'on peut faire avec cette belle appellation de notre département et de notre région.
0: Vous êtes déjà à Ambert, là, Aurélien ?
3: Oui, on est en train d'installer. Donc, on installe gentiment. Ce qui est super, c'est qu'on a pris les orages pour baisser la température. Comme ça, c'est bon. Et demain, ils annoncent du beau temps, donc pour tout le week-end. Donc, tout va bien se passer.
0: Il y a un pic de touristes, Aurélien, ce week-end particulièrement dans la région. Il y en a peut-être même qui, en traversant la France du nord au sud, vont faire une petite halte à Ambert. Comment on peut les convaincre de découvrir et d'apprécier la Fourme d'Ambert ?
3: Mais en fait, si vous voulez venir dans un lieu, dans une ville vraiment très, très jolie, très typique du territoire, là, je suis en face de l'église d'Anvers, si vous connaissez, hein, qui est magnifique. Si vous voulez voir des animaux, on va avoir presque une centaine d'animaux qui vont être présents. Vous avez les producteurs de lait de l'appellation Fourme d'Anvers qui vont proposer des vaches. Vous allez avoir un gros rassemblement de la vache ferrandaise, de la race ferrandaise qui va être la race érigée du salon d'agriculture de l'année prochaine. Voilà, un gros simplement, plus 50 vaches qui vont être présentes. Vous allez avoir plus de 70 stands autour de la gastronomie, des fromages, des vins, tout un tas de choses qui seront présentes, que vous pourrez déguster et bien sûr acheter des petits morceaux. Mmh. Et pour animer tout ça, on aura des déambulations, on aura des spectacles, on aura des concerts, on aura des repas. Donc de quoi passer un très bon week-end à Ambert.
0: Et l'ensemble des animations sont gratuites.
3: Exactement, l'entrée est gratuite, les animations sont gratuites, donc voilà, c'est au plaisir de voir les gens venir pour discuter avec eux.
0: Et c'est l'occasion de découvrir aussi la fourme autrement, puisque vous avez parlé de dégustation, évidemment, on va l'apprécier nature, telle quelle cette fourme, mais on va aussi l'apprécier dans des accords parfois audacieux, ou tout simplement cuisiner comme on n'a pas l'habitude de le faire à la maison. Qu'est-ce que vous nous réservez à ce propos ce week-end ?
3: Alors, ce week-end, on va faire des risottos de pâtes.
0: Ouais.
3: On va faire de la polenta aussi, un côté un peu du sud-est de la France, avec du chorizo et de la fourme d'Ambert. On va faire des pommes de terre rissolées au four également, qui vont être à la plancha. On va faire des petites tapas avec de la banane et de la fourme d'Ambert. On va faire des petits bonbons associant raisins, noisettes, abricots secs et fourme, bien évidemment. Donc, on va essayer de proposer du sucré, du salé, plein de mélanges, plein d'associations pour surprendre les gens et pour leur montrer tout ce qu'on est en capacité de faire et de façon très réussie avec notre belle fourme d'Ambert.
0: C'est un très beau rendez-vous que ces Fourmofolies qui, tous les ans, animent Ambert le premier week-end du mois d'août. Vous avez donc 2 jours pour en profiter, soit demain samedi 1er août, soit dimanche 2 août, avec un programme qu'il faut aller découvrir sur fourme-ambert.com. Vous allez vous régaler les papilles et les yeux aussi. Merci Aurélien.
3: Merci à vous.
0: Je vous souhaite un bon week-end.
3: Merci beaucoup.
0: À bientôt.
3: Au revoir.
0: On va prendre des nouvelles dans 4 minutes de Nordi Natab. C'est notre coach bien-être sur Ici Pays d'Auvergne. Il a traversé la région cette semaine en direction de la Loire. C'est notre dernier rendez-vous aujourd'hui. On lui passe un petit coup de fil après Johnny Hallyday.

0: Et nous, on n'a pas oublié la très jolie voix de Carmel qui accompagne Johnny Hallyday sur ce succès « J'oublierai ton nom » sur Ici Pays d'Auvergne. À venir, Laurent Voulzy, Taylor Swift dans une petite minute. Et puis, j'ai sorti des cartons un tube du tout début des années 2000 qu'on partagera ensemble dans la prochaine demi-heure.
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0: Leçon d'anglais numéro 2, My Taylor is Swift. 17h27 sur Ici Pays d'Auvergne. C'est l'heure de prendre des nouvelles de Nordinatab qu'on suit depuis lundi dans ce parcours exceptionnel à travers la France à pied. 2000 km avec Viens, on bouge. L'idée, c'est de se nourrir de rencontres pour recharger sa jauge de kilomètres. À chaque fois que vous venez marcher un petit peu avec Nordine, bien vous le créditez de 5 km qui vont le conduire à réaliser ces 2000 km jusque dans le sud de la France. Et bah, toutes les bonnes choses ont une fin. C'est comme quand on ramasse le matériel de camping et qu'il faut dire au revoir aux copains et aux copines avec qui on a partagé les apéros. On va se dire au revoir avec Nordine aujourd'hui. Salut Nordine.
1: Salut, ça va bien?
0: Ouais, vous aussi?
1: Bon bah écoutez, alors c'est marrant que vous parliez d'apéro parce que là je viens d'arriver à Orléans, donc la ville où je suis. Donc l'étape a été terminée tout à l'heure. Une bien belle dernière journée. Mais surtout aujourd'hui, bah, je fête mes 50 ans. Donc là je vais vite à la boucherie chercher des brochettes, des merguez. Et forcément il y aura un apéro avec les proches.
0: Joyeux anniversaire Nordine.
1: Merci beaucoup. Et 50 ans aujourd'hui.
0: Ah c'est beau, hein. Ça c'est une journée qu'on n'oublie pas. Alors qu'est-ce que vous retenez de cette semaine?
1: Waouh, alors c'est très marrant votre question parce que justement j'y pensais, je me dis tiens, qu'est-ce qui t'a marqué positivement sur cette étape? Il y a deux choses, la découverte des Forêts, du haut des Forêts, et ça c'était extraordinaire, et aussi de Clermont-Ferrand à Saint-Étienne, toutes les portes que j'ai pu voir entre-ouvertes ou ouvertes totalement, alors certainement parce qu'il faisait chaud et que les personnes avaient besoin de faire respirer les maisons, mais j'ai toujours pris ça comme un accueil et à chaque fois c'est ce que j'ai eu, peu importe l'endroit où j'étais, il y avait toujours de la bienveillance, cet aspect humain et le fait que les gens aient été sensibles à l'idée de, de venir marcher et que grâce à toutes les personnes que j'ai pu croiser, je puisse avancer sur le chemin. Donc de bien belles rencontres, une très belle étape.
0: On était content de vous avoir avec nous en Auvergne cette semaine, de faire connaissance déjà et puis de partager un petit bout de ce périple qui vous conduit du nord au sud de la France. Donc vous allez repartir de la Loire quand la semaine prochaine?
1: Alors non, là je prends 3 à 4 semaines de pause.
0: Okay.
1: La prochaine étape sera au mois de septembre et cette fois-ci je partirai de Saint-Étienne direction Valence.
0: Et rappelez-moi quand est-ce que vous arrivez dans le sud, le point final de tout ça?
1: Ah, ça sera en Nice, à Nice donc en décembre.
0: Ouais.
1: Et ça sera la dernière étape la plus dure où je vais partir de Aix-en-Provence pour aller à Nice et là il y aura 265 km et 9000 mètres de dénivelé positif. Donc une belle étape en perspective, mais avant ça j'ai encore plein de belles rencontres comme j'ai pu faire en Auvergne. À faire sur 4 mois.
0: Nordine, on peut vous suivre sur les réseaux sociaux, notamment Instagram. Nordine Atab, c'est notre coach bien-être sur Ici Pays d'Auvergne. On l'écoutera évidemment avec ses conseils. 2 minutes pour être en forme à la rentrée. Tous les week-ends, il sera de retour. Eh bien, Nordine, je n'ai qu'une chose à dire, c'est champagne.
1: Ah, c'est gentil.
0: Et bon anniversaire.
1: Un grand merci à vous.
0: À bientôt, Nordine.
1: À bientôt, au revoir.
0: 5h30 sur Ici Pays d'Auvergne. Bonne fin d'après-midi avec nous, les idées sorties dans la région qu'on compile pour vous toutes les heures, l'agenda de l'été qui arrive et puis après on écoutera Marine et Rose aussi, c'est notre première pépite de l'après-midi qu'on va partager ensemble. Le cœur grenadine, ça c'est une magnifique chanson.

0: Le cœur grenadine sur Ici Pays d'Auvergne avec Laurent Voulzy.
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0: Et le Pétanque Tour 63 qui poursuit sa route, l'événement incontournable de l'été proposé par le département du Puy-de-Dôme. Ça a démarré il y a quelques jours avec une étape très réussie à Celles-sur-Durolle. Il y a 112 doublettes qui ont participé à cet événement dans une ambiance festive et surtout intergénérationnelle. On reprend la route ce week-end avec un genre de petit camion qui sillonne les communes du Puy-de-Dôme pour vous proposer ce Pétanque Tour, vous amuser et surtout vous régaler aussi avec les acteurs du territoire. Prochain rendez-vous, notez bien, Saint-Angèle, ce 2 août, puis La Goutelle le 8 août, on passera par You le 9. La Bourboule et Pont-du-Château sont au programme des week-ends suivants. Vous avez toutes les informations sur le site puy-2-dôme.fr. Ce Pétanque Tour 63, c'est l'un des événements de l'été avec à chaque fois sur place de la musique pour rythmer les parties de pétanque, une buvette et un point de restauration, que vous soyez amateur ou plus confirmé.
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0: La nouvelle chanson de Marine sur ICI Pays d'Auvergne. 17h43, on fait un point sur vos conditions de circulation à l'aube de ce week-end qui s'annonce très chargé sur les routes. C'est le traditionnel chassé croisé entre Juilletiste et Aoussien. Déjà des difficultés de circulation cette fin de journée pour vous qui circulez en direction de la vallée du Rhône sur l'A71. C'est très dense aussi dans le sens Bourges-Clermont. Le secteur de Combronde est particulièrement concerné quand vous êtes au niveau de la bifurcation avec l'A89. Et puis dans l'autre sens, cette fois-ci, en ayant passé la barrière de péage de Clermont, le trafic est très chargé. Circulation en accordéon avec 15 minutes de temps de parcours supplémentaire à prévoir. Enfin, dans ce même sens sud-nord sur l'A71, au niveau de la sortie 13 Rion, il y a un accident qui est signalé assez important puisqu'il y a un véhicule accidenté qui est sur la voie de gauche actuellement et plusieurs véhicules qui se situent sur la bande d'arrêt d'urgence. Un bouchon s'est formé, 3 km de perturbation et ça prend de plus en plus d'ampleur. Donc évitez le secteur si vous le pouvez. Bonne route, l'essentiel c'est d'arriver, même si on est un petit peu à la bourre, 04 73 34 2000 si vous avez des difficultés supplémentaires à nous communiquer.
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0: Ça c'est la chronique qui fait que ça passe un petit peu plus vite dans les bouchons puisqu'on est déjà en vacances, hein. Vous entendez derrière moi ? Voyez les cigales. Alors on n'attend pas Patricia, c'est un été dans les campings de la région avec Patricia Farah qui s'intéresse alors d'une part au camping mais surtout à la vie des campeurs. Qu'est-ce que c'est l'esprit camping? Comment on profite pleinement de ses vacances en Auvergne? On est à la Tour d'Auvergne aujourd'hui et quand il fait un petit peu trop chaud en plaine, eh bien on rencontre des Puits d'Aumois qui ont l'occasion de nous donner une bonne idée pour occuper et rafraîchir les enfants.
2: Charlotte au camping, installée au bord de la rivière avec deux enfants, un mari et un chien.
3: Oui, c'est ça.
2: Comment ça s'organise cette vie au camping?
3: Eh bien, ça s'organise comme on peut, hein. Deux enfants et un chien, c'est pas toujours le plus simple, mais voilà, non, c'est chouette. On a loué une belle tente safari, on est au bord de la rivière, voilà, donc il fait frais, on est bien.
2: Vous venez d'où?
3: Nous, on vient du Puy-de-Dôme, à la limite entre le Puy-de-Dôme et l'Allier. C'est un tout petit village qui s'appelle Saint-Gall-sur-Sioule.
2: D'accord. Et alors, c'est marrant ça, de venir camper dans le Puy-de-Dôme, du Puy-de-Dôme au Puy-de-Dôme?
3: Et oui, on est venu essayer de chercher un petit peu de fraîcheur, effectivement, parce que chez nous, il faisait pas mal chaud. Et donc, on en a profité pour prendre deux jours et prendre un peu d'altitude et voilà, venir au frais.
4: Bonjour.
2: Comment tu t'appelles ?
4: Aniel.
2: Bonjour Aniel. C'est bien la vie au camping ?
4: Oui.
2: Et quelle vie vous menez, Charlotte, ici dans le Puy-de-Dôme ? Votre vie professionnelle, j'entends.
3: Alors, moi, je suis gérante de deux parcs Acrobranche, donc ils sont vraiment à la limite entre le Puy-de-Dôme et l'Allier, donc ils sont côté de l'Allier.
2: Ils ont un nom ?
3: Oui, alors c'est Acrosioule et Acrosioule Kids. Donc un parc Acrobranche classique, on va dire, enfants et adultes, et un parc Acrobranche Acrosioule Kids, vraiment spécifique aux enfants dès 2 ans et demi, 3 ans.
2: On se demande d'où est venue l'idée, hein ?
3: Ouais, c'est sûr.
2: Avec vos petits bouts de choux.
3: Oui. Non, c'est vrai qu'il y a une grosse demande pour occuper les enfants et c'est pour ça qu'on a décidé de créer un parc Acrobranche pour les tout petits parce qu'il y a besoin de faire des activités avec eux.
2: C'est où exactement?
3: C'est à Ébreuil. Donc c'est en bord de Sioule. Voilà, c'est.
2: Il y a un site internet?
3: Il y a un site internet, acrosioule.com.
2: Eh bien allez, voilà de quoi nous occuper avec les petits.
3: Oui, voilà.
2: Merci Charlotte.
3: C'est moi, merci beaucoup.
0: Oh, ça annonce des bons moments ça. Merci beaucoup Patricia. Et puis lundi, évidemment, on remet le couvert. Tant qu'on est au camping, on jouerait pas, tiens.
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0: 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Test vos connaissances sur les tubes de l'été. On remonte toutes les années. Il y a forcément eu des tubes de l'été, des incontournables qui nous ont fait danser. Et c'est avec ça que nous allons jouer. Vous allez gagner un cadeau que vous irez retirer quand bon vous semble durant ce mois d'août à Clermont-Ferrand à l'occasion des Fourmofolies qui ont lieu à Ambert. Je vous en ai parlé avec Aurélien Vorgé, hein, qui était notre invité il y a une demi-heure. Eh bien, on vous offre de la fourme d'Ambert pour que vous puissiez vous régaler avec ce fromage, ce produit mythique de notre région. Les Fourmofolies, c'est à Ambert ce samedi et ce dimanche. Donc, une demi-fourme d'Ambert, mais aussi un livret pour préparer la fourme d'Ambert, la cuisiner avec 10 astuces qui vont à coup sûr vous régaler. 04 73 34 2000 pour profiter de ce cadeau très gourmand. Et cet après-midi, j'ai sélectionné pour vous les chansons de l'été 1999. Dans le mix qui va suivre, 3 tubes sont compilés. Il y en a 2 qui sont bien de 99, ça c'est vrai. Il y en a un pas trop, non. Il y a un intrus, il faut nous dire lequel.
4: À bouger, à bouger.

0: on a du tube. Alors, on vient d'entendre Magic System, Bouger Bouger, FL65 avec Blue Dabadi Dabada. Et La Rousseau, Tu m'oublieras. J'affirme que ce sont trois tubes de 1999. C'est pas vrai pour l'un d'entre eux. Alors, il faut nous dire lequel à ce numéro.
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0: À fond la fourme. Une demi-fourme d'Ambert est à remporter maintenant pour vous régaler. 04 73 34 2000. C'est le prétexte qu'on a trouvé. Les fourmofolies qui ont lieu ce week-end à Ambert. Événement qui fête ce fromage, cet AOP de notre région. Et vous, vous allez pouvoir vous en mettre plein le cornet. Bonne chance. Et pendant ce temps-là, c'est Phil Collins. Two Hearts sur ICI Pays d'Auvergne. Bon week-end et peut-être bonnes vacances avec votre radio.

0: Ici, on aime Phil Collins.
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0: Bonsoir Sandra.
2: Bonsoir.
0: À propos de vacances, on en est où pour vous?
2: Moi, j'arrête pas de faire des petits sauts de puce. Mais justement, c'est rigolo, j'entendais le reportage sur la Tour d'Auvergne, et c'est vers là que je serai ce week-end.
0: D'accord. Mais comment ça se fait, ces petits sauts de puce? Des petits moments de vacances comme ça, en plein, plusieurs fois dans l'été?
2: Oui, exactement.
0: Et alors, c'est bien ça ou pas?
2: Eh ben, c'est pas mal parce que ça coupe, ça dépayse. Hop, je reprends le boulot. Mmh. Hop, je repars 2-3 jours. Ça permet de faire prendre l'air aux enfants, de leur faire des vacances. Moi, de retourner au boulot quand il faut.
0: Okay.
2: Du coup, c'est jamais très loin, mais c'est dans les gorges de l'Allier,
0: ouais.
2: Dans les Combrailles, tous les petits coins par ici, en fait, qui sont super chouettes aussi.
0: Et donc, ce week-end, la Tour d'Auvergne, vous allez y faire quoi spécialement?
2: Alors, il y a mon fils qui est inscrit à une course à pied, là, une course de trail.
0: Ouais.
2: Et du coup, c'est l'occasion d'aller passer, on va y passer 2 nuits et visiter aussi Tauve, la Tour, sans doute faire une petite rando. Voilà,
0: sympa ça!
2: Profiter des environs. Bah oui!
0: Sandra, on va ajouter peut-être un cadeau supplémentaire, un cadeau gourmand, une demi-fourme d'Ambert à l'occasion des Fourmefolies qui ont lieu ce week-end. Et nous jouons avec les tubes de l'été 1999, j'en ai proposé 3.

0: il y a un intrus, il y en a un qui n'est pas de 99, c'est...
1: Magic System.
0: Oui, Magic System, bougez, bougez. Alors vous dites c'est plus récent ou plus vieux que 99?
1: Ah, ça me semble plus récent.
0: Oui, c'est l'été 2005, bougez, bougez.
1: Ok.
0: Bravo,
1: j'aurais
0: Sandra.
1: J'aurais pas dit la date, hein.
0: Comme on dit en Suisse, vous allez pouvoir aller vous taper la cloche, puisque je vous offre une demi-fourme d'Ambert. Vous allez vous régaler à l'occasion donc, de ces fourmofolies. Profitez-en bien.
1: Super, merci beaucoup. On va se régaler, il n'y a pas de doute.
0: À bientôt, Sandra.
1: Merci beaucoup, à bientôt.
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0: Prochaine session, ce sera demain matin à 7h20 avec Arnaud Decroix.
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0: Mais alors, il n'y en a qui n'ont pas gagné leur demi-fourme d'Ambert, notamment Johan à la technique qui a dit « Oh, j'aurais bien voulu, moi !» Psst, demain, il y en a une dernière à gagner dans le ici matin du samedi. Il faut bien être à l'écoute. Entre 7h et 10h, tout de suite, ce sont les Bananarama.

0: Un peu comme le produit dont il vantait les mérites dans la pub, ce tube de Bananarama nous colle à la peau sur Ici Pays d'Auvergne. Et très vite, on va écouter Madonna. Vogue, ce sera de l'autre côté des infos de 18h sur Ici Pays d'Auvergne.
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0: Bienvenue en week-end à l'écoute d'Ici Pays d'Auvergne. Il est maintenant 18h. Les infos de Noémie Guillotin. Bonsoir.
2: Bonsoir Mathieu, bonsoir à tous.
0: Attention aux orages qui pourraient être violents, aux chutes de grêle et aux vents forts aussi.
2: Trois départements auvergnats sont placés en vigilance orange pour les orages. Le Puy-de-Dôme, l'Allier et la Haute-Loire. La vigilance dure jusque dans la soirée vers 22h. Il pourrait y avoir de grosses pluies, des chutes de grêle par endroit et des rafales jusqu'à 100 km/h. Il est conseillé d'éviter toute activité extérieure, de s'éloigner des arbres et puis mettez à l'abri ce qui pourrait être emporté par le vent. Toutes les précautions à prendre sont à retrouver sur ici.fr. Le Cantal est placé bien en vigilance jaune. Du côté de la canicule, on va avoir moins chaud. La vigilance baissera d'un cran demain matin selon Météo France pour le Puy-de-Dôme et la Haute-Loire. Passage de la vigilance orange canicule à la vigilance jaune.
0: Sur la route des vacances, la couleur est plutôt rouge, voire noire.
2: C'est noir dans le sens des départs dans le sud-ouest ce soir, rouge ailleurs. Et demain, la journée est classée noire partout pour les départs. Ça devrait être chargé aussi pour les retours, mais un peu moins. Sur la route, n'oubliez pas de faire des pauses régulièrement. Vous n'aurez peut-être pas le choix de toute façon si vous roulez en électrique pour recharger votre véhicule. L'électrique qui a la cote avec la flambée des prix à la pompe. D'ailleurs, pour certains vacanciers que vous avez croisés dans le Puy-de-Dôme, c'est le premier grand voyage en électrique, Kevin Baudreau.
3: Oui, c'est le cas d'Alan.
4: J'ai pas que la carte, donc du coup je passe par l'application. Mais comme le réseau n'est pas très très bon ici, ça n'avait pas fonctionné. Donc là, je peux pas recharger le véhicule.
3: Première un peu difficile pour ce Parisien de retour de ses vacances sur la Côte d'Azur. Lionel, lui, part au Sable d'Olonne. Ça fait 2 ans qu'il roule en électrique.
5: Non, c'est pas trop embêtant. Il faut avoir plusieurs cartes, par contre, plusieurs abonnements électriques. Ça se fait facilement, c'est intuitif.
3: Vous vous attendez parfois à devoir patienter sur les aires d'autoroute pour le rechargement au niveau des bornes ?
5: Ça m'est jamais arrivé. Je croise les doigts que ça m'arrive pas. Sinon, après, il faut attendre. Mais bon, quand je vois que les autres voitures à hydrocarbures qui font la queue pour aller faire du plein, l'un dans l'autre, je préfère avoir une voiture électrique.
3: À la borne d'à côté, Alexis, lui aussi, s'amuse de la très longue file d'attente aux pompes à essence.
6: Je suis content d'être à l'électrique parce que quand je vois le monde à l'essence, c'est plutôt sympa, quoi, hein, d'attendre.
3: Mais on fait aussi parfois la queue aux bornes et à l'Imcan, borniste doit faire la police.
7: Bah, souvent, je me fais crier dessus parce qu'ils n'arrivent pas à utiliser les bornes. Je pense que si je ne serais pas là, il y aurait beaucoup plus de tensions entre les conducteurs parce qu'il y en a, ils passent devant. Pendant qu'il y a quelqu'un qui attend, souvent ça peut créer des tensions.
3: Si c'est fluide, aux bornes, comptez environ 20 minutes pour une recharge complète.
2: Lui roulait trop vite, beaucoup trop vite dans le Puy-de-Dôme. Un conducteur âgé de 20 ans a été contrôlé à 120 km/h en ville à Aubière. C'était avenue du Roussillon la nuit dernière. Le jeune homme s'est vu retirer son permis, il a reçu une amende et son véhicule a été immobilisé. En Haute-Loire, vous risquez une suspension de permis de 15 jours si vous utilisez votre téléphone au volant. Après une période de sensibilisation, la mesure entre en vigueur demain dans le département. L'utilisation du téléphone au volant est la troisième cause d'accident mortel après la vitesse et l'alcool. La Haute-Loire, où une attaque de loup touche un élevage de brebis pour la deuxième fois, dernière attaque en date en début de semaine. Le troupeau appartient à un jeune éleveur installé depuis le début de l'année à Landos, au sud du département. Là, il a perdu 5 brebis. Lors de l'attaque précédente, début mai, c'est 26 bêtes qui avaient été tuées.
0: De nouveaux habitants autorisés à rentrer chez eux en Gironde aujourd'hui.
2: Ça concerne 4 nouvelles communes comme Andarnos-les-Bains ou Biganos, mais aussi les campings de Lacano. Depuis plusieurs jours, l'incendie qui a ravagé 42 000 hectares dans le département reste contenu dans son périmètre. Dans le Var, en revanche, 2 nouvelles évacuations ont eu lieu aujourd'hui après une reprise de feu dans le massif du Gros Bessillon. Dans l'info d'ici ce soir, on revient sur les incendies chez nous en Auvergne et ce chiffre record dans l'Allier. Plus de 830 hectares brûlés en 2 mois, c'est 4 fois plus que tout l'été dernier. Cet été 2026 n'est pas encore terminé, mais dans le département, c'est donc déjà l'un des pires étés sur le front des feux, Joshua Métivy.
8: 833 hectares sont partis en fumée depuis le 1er juin dans l'Allier. C'est à peu près la surface de la ville de Moulins. Le préfet Christophe Noël du Perra confirme, c'est un record.
9: On est sur quelque chose de tout à fait exceptionnel pour l'Allier. En moyenne, sur une année complète, en général, on est autour de 200 hectares. Donc vous voyez, on est plus de 4 fois plus juste sur 2 mois. C'est lié évidemment aux conditions météo qui sont exceptionnelles également. Avec 19 jours de canicule rouge ou orange, on a pour la première fois déclenché à 2 reprises la canicule rouge extrême dans l'Allier. On a cette situation de sécheresse très forte de la végétation.
8: Il ne suffit donc que d'une étincelle. 90% des feux sont causés par l'action de l'homme. En majorité, c'est lié aux travaux agricoles, mais les incendiaires sont de plus en plus nombreux.
10: On a effectivement identifié cette année beaucoup plus de personnes qui sont à l'origine de ces incendies.
8: Le colonel Olivier Trollet, commandant du groupement de gendarmerie départementale.
10: Soit à cause d'une imprudence, soit malheureusement de manière intentionnelle, donc ce qui dénote un vrai caractère malveillant. Il y a 40 faits, alors il y a des auteurs qui en ont commis plusieurs, mais il y a 40 faits qui relèvent d'une imprudence ou d'une intention malveillante.
8: Depuis la mi-juin, 400 départs de feu ont été recensés, un rythme effréné pour les hommes du colonel Émeric Arnoux. Il est directeur adjoint du SDIS de l'Allier, le service départemental d'incendie et de secours.
11: Je ne vais pas vous cacher que c'est dur, quand vous passez plusieurs jours sur un incendie, c'est épuisant physiquement, c'est dur moralement. Ceci étant, les pompiers se préparent à cela et s'engagent pour cela. Vous le voyez particulièrement en Gironde, je pense que c'est là où c'est le plus marquant, alors même qu'on paye un lourd tribut depuis le début de la saison, puisque nous avons 4 pompiers qui sont décédés sur intervention. Malgré tout, les sapeurs-pompiers sont là pour sauver des vies, sauver des biens, protéger l'environnement. Et chaque jour, le pompier, quand il se lève, chaque jour, c'est son objectif.
8: Un objectif tenu pour l'instant. Les incendies n'ont fait aucune victime dans l'Allier.
2: Un reportage de Joshua Métivy à retrouver sur votre appli ici. La météo, attention aux orages, hein, Mathieu.
0: Oui, effectivement, avec, vous l'avez évoqué, Noémie, c'est vigilance à tous les étages. C'est jaune sur le département du Cantal et c'est orange ailleurs, avec des phénomènes qui pourraient être localement intenses. Il y aura d'une part du vent, de la grêle aussi, et puis de fortes averses. Donc prenez toutes les précautions, évidemment. Ça complique un petit peu le trafic, j'y reviendrai aussi.
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0: Une fois passée cette nuit orageuse, je vous propose de nous intéresser au week-end.
2: Allez.
0: Demain, c'est une très belle journée qui s'annonce avec un soleil généreux le matin et puis des températures sans excès l'après-midi. Entre 28 et 30, on sera plutôt bien. On réchauffe davantage tout ça pour dimanche où là, il fera un peu lourd l'après-midi avec 33 à 35 degrés. Donc, on va être débarrassé de ce temps un peu orageux qui va nous concerner essentiellement en soirée et au cours de la nuit prochaine. J'en viens au trafic parce que c'est très compliqué à cette heure-ci de traverser l'Auvergne. D'ailleurs, je m'adresse à vous qui nous écoutez peut-être pour quelques minutes ou quelques heures depuis votre lieu de résidence habituelle jusqu'à votre lieu de vacances. Sachez qu'il y a beaucoup de monde sur l'A71 avec d'ailleurs un accident qui s'est produit en direction de Bourges et de Paris. Donc dans le sens sud-nord, on circule sur une seule voie. Il y a plusieurs véhicules qui sont impliqués. Le véhicule qui était accidenté sur la voie de gauche est en train d'être évacué. Il y a plusieurs véhicules qui sont actuellement sur la bande d'arrêt d'urgence. Il faut compter 7 km de perturbation en amont de cet accident. Donc ça commence à être compliqué depuis la sortie 14. Gerza, dans l'Allier, toujours sur l'A71, j'aurai plus de précisions à vous apporter tout à l'heure, mais il semblerait qu'il y a un véhicule en feu actuellement, donc soyez attentifs dans le coin. Et puis, les orages, Noémie vous en parlait, il y a de fortes chutes de grêle en ce moment sur l'A71 au niveau de la bifurcation avec l'A719, et là c'est difficile de circuler, donc soyez très prudents. Je vous souhaite bonne route.
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0: Pour que ça passe plus vite, on va vous accompagner en musique, évidemment, avec Céline Dion. Vous adorez Céline Dion, Noémie. Et cette nouvelle chanson, la toute dernière, vous en pensez quoi ?
2: Ah, je préfère les anciennes. Bon, je ne me suis pas encore faite à la nouvelle, mais il faudrait que je l'écoute plus.
0: Ce sera quand même la nouvelle, dans moins de 10 minutes, sur ICI Pays d'Auvergne, après Coq Rambine.

0: Il est bon ce tube, hein. Just Around the Corner avec à l'instant Coq Robin.
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0: C'est le mot qui revient sur toutes les chaînes d'infos, dans la bouche de tous les journalistes, en une de tous les grands journaux, le chassé-croisé. Nous sommes en plein dedans ce week-end. Bon courage, évidemment, sur les routes. Mais pourquoi on dit le chassé-croisé, d'ailleurs? Eh bien, ça vient de l'univers de la danse. Et oui, dans les bals, les salons à l'époque, le chassé-croisé, c'était une figure du quadrille, hein, au début du 19e siècle. En fait, c'est quand le cavalier et sa cavalière se croisent en faisant l'un un chassé à droite, l'autre à gauche, chacun un pas de côté, en fait. Voilà d'où ça vient. Et c'est notre ami Bison Futé qui va d'ailleurs fêter son anniversaire dimanche. Il est né le 2 août 1976, qui aura démocratisé ce mot. Après les bouchons monstres de l'année 75, 600 km de bouchons entre la France et l'Espagne, c'était terrible. Patience et profitez des bouchons pour découvrir l'Auvergne. Pourquoi pas, nous ferons une escale au PAL avec Jordan Monet. Dernier rendez-vous de la semaine grâce à Un été en Auvergne. On découvrira l'offre, la très belle offre d'hébergement disponible au PAL, ce parc d'attractions et ce parc animalier qui vous accueille tout l'été à Dompierre-sur-Bèbre. Ce sera après, donc, comme promis, la nouvelle et très belle chanson de Céline Dion. Vous êtes fan, je le sais. Voici Bonjour, Pardon, Merci pour patienter tranquillement jusqu'à son retour du mois de septembre avec Ici Pays d'Auvergne.
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0: C'est une chanson inspirée d'une prière hawaïenne. Bonjour, pardon, merci, avec à l'instant Céline Dion.
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0: Ah oui.
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0: C'est vrai que c'est bon, monsieur la grosse voix. Alors on en profite au PAL cette semaine. Nous y sommes depuis lundi. Dernier rendez-vous avec Jordan Monet dans l'Allier à Dompierre-sur-Bèbre. En compagnie aujourd'hui d'Arnaud Bennett. Pour vous proposer un réveil un peu particulier, si vous passez la nuit au parc, vous allez adorer.
3: Imaginez votre réveil, vous ouvrez les rideaux et face à vous, vous avez un hippopotame ou bien un zèbre. Eh bien, c'est ce qu'on vous offre ici, au PAL, une nuit en Afrique, dans l'Allier. Bonjour Charles Bennett.
4: Bonjour.
3: Alors, vous êtes le président et aujourd'hui, vous allez nous présenter les hébergements. Qu'est-ce que vous nous offrez comme expérience ?
4: Alors, les hébergements du PAL sont pensés pour prolonger l'expérience du parc. Donc, c'est une véritable immersion au cœur de l'Afrique. Imaginez vous endormir au bord d'un lac peuplé par des hippopotames ou au cœur d'une savane dans laquelle il y a des zèbres, des gnous, etc. Eh bien, vous êtes au PAL et non pas en Afrique. Tout ça sans prendre l'avion. Et tout près de chez vous.
3: Vous étiez les premiers, en 2013, les premiers en Europe, de nous faire dormir au milieu de la savane africaine. D'où vient cette idée un peu folle ?
4: Alors, je pense qu'effectivement, on était parmi les premiers. Mes parents ont eu la chance de voyager en Afrique du Sud, au Zimbabwe, Botswana, Namibie. Et ils sont tombés amoureux de cette région et ils se sont dit... Quoi de mieux au PAL que de permettre à des personnes qui n'ont pas toujours la chance de voyager aussi loin et de découvrir, de ressentir ce qu'eux ont ressenti lors de ce voyage. Et donc, ils y sont ensuite retournés avec des équipes du PAL pour recréer au PAL un petit bout d'Afrique du Sud. À côté Lodge, je pense que le concept, il occupe l'espace qui lui est permis. L'hôtel est venu compléter aussi l'offre. Et puis peut-être à terme un autre hébergement avec potentiellement accessible à un plus grand nombre, puisque c'est vrai que les lodges sont complets et permettent pas malheureusement de répondre à toute la demande à laquelle on fait face.
3: On a l'air quand même d'avoir une certaine intimité quand on vient ici dans les lodges.
4: Oui, bien sûr, c'est très intimiste puisque ce sont des lodges individuels dans lesquels on rentre dans une chambre enfant, on a une salle de bain privative avec des toilettes et puis la chambre des parents avec une magnifique baie vitrée ou sur le lac des hippopotames ou sur la plaine africaine. Donc évidemment, c'est un endroit assez privatif, assez confidentiel. Il n'y a que 31 lodges. Donc c'est vrai que quand les personnes se retrouvent au dîner, au bar, on a toujours une ambiance assez feutrée, c'est calme, on voit les animaux apparaître, disparaître dans la végétation, et c'est ce qui fait aussi la magie du lieu et qui le rend aussi fidèle à l'Afrique du Sud qui l'a inspiré.
3: Le voyage s'achève, ou plutôt il commence peut-être pour vous dans l'un de ces lodges. Merci à vous Charles Bennett et à toute l'équipe du PAL et bel été à vous.
4: Merci, à très bientôt.
0: Et les images de ce reportage au PAL, nous y avons passé toute la semaine, vous attendent dès maintenant sur ici.fr.
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0: Avec la musique et ce tube qu'on a sorti des cartons inoubliables Sade, il y a eu plein de tubes de Sade, The Sweetest Taboo, Is It a Crime par exemple, ou encore Smooth Operator. Vous allez adorer celui-ci, le clip aussi, je vous le conseille, était vraiment sympa. Sade avec Hand Gone to Your Love à 6h20 sur Ici Pays d'Auvergne. Après, on enchaînera Madonna et on fera un petit point sur les conditions de circulation ce week-end bien chargé sur les routes de la région.

0: Madonna sur RCI Pays d'Auvergne à 18h30. Un petit coup d'œil à vos conditions de circulation avec ce week-end très chargé sur les routes. Alors demain et dimanche, évidemment, mais dès à présent, avec beaucoup de monde, notamment sur l'A71 et des difficultés de circulation qui sont les conséquences d'un accident qui s'est produit il y a une petite heure maintenant. Accident impliquant au moins 3 véhicules, d'après les infos qui sont à ma disposition. Actuellement, les dépanneurs, les gendarmes, les pompiers sont arrivés sur le secteur, mais il y a toujours des véhicules à la fois sur la voie de gauche et sur la bande d'arrêt d'urgence. Il faut compter 6 kilomètres de bouchons une fois que vous avez passé la barrière de péage de Clermont dans le sens sud-nord. Cet accident vous perturbe au niveau de Rion. Voilà, soyez particulièrement patient. Et puis, au niveau de Montluçon, de Bizneuil très exactement, c'est un véhicule, un poids lourd qui est en feu cette fois-ci sur l'accotement dans le sens sud-nord. Ça forme un bouchon dans les deux sens de 2 kilomètres parce qu'en fait il y a beaucoup de fumée qui se dégage. C'est un poids lourd qui transportait du bois, donc évitez le secteur si vous le pouvez. Et puis enfin, comme si c'était déjà pas assez compliqué comme ça, il y a les orages aussi qui perturbent le trafic avec localement quelques averses de grêle. C'était le cas tout à l'heure sur la 719 dans le département de l'Allier. Ça engendre évidemment de forts ralentissements. Soyez très prudents, les orages vont nous concerner encore toute cette fin de journée et la nuit prochaine également. Bonne route.
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0: Frérot, c'est Jérémy Frérot, tout simplement.
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0: C'est le coup d'envoi ce week-end de la 31e foire médiévale de Souvigny dans l'Allier. C'est un rendez-vous incontournable hein, depuis 30 ans maintenant. La foire de Souvigny et son festival de troubadours et de saltimbanques qui attire de plus en plus de visiteurs, faut bien le dire. Un rendez-vous authentique et très original qui se tient pendant 9 jours. Le bourg retrouve son éclat d'antan et devient le rendez-vous des passionnés ou des simples curieux. D'ailleurs, le programme est magnifique. Il y a 40 000 visiteurs qui sont attendus dans les rues et pour profiter des scènes ouvertes du centre du village. Également, vous allez pouvoir festoyer tout au long du week-end et également la semaine prochaine. Le programme complet est en ligne. Vous tapez Foire médiévale Souvigny dans un moteur de recherche. Je vous conseille vraiment ce rendez-vous. Et puis, si vous organisez des manifestations dans la région, je vous conseille d'appeler ici Pays d'Auvergne tous les samedis et dimanches. Ce sera le cas dès demain avec Arnaud Decroix, 9h-10h. Ça se passe en Auvergne. Vous pouvez annoncer gratuitement vos manifestations. Et puis, si vous n'êtes pas disponible demain à 9h, vous pouvez 24h sur 24 nous envoyez un message vocal sur le WhatsApp ici Pays d'Auvergne 04 73 34 2000.
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1: Ah, vous êtes vachement bon sur la Corée. Ah ouais, c'était super bien. Ouais.
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1: Et puisqu'il va pleuvoir ce soir, moi je vous propose éventuellement de rester tranquillement devant la télé avec la sélection de Johan Rock qui nous emmène, comme tous les jours, dans les coulisses de la télé, et particulièrement ce soir dans les coulisses du film Les Crevettes Pailletées. On va aller nager dans le grand bassin à la piscine, Johan.
4: Ce soir, M6 diffuse la comédie sociétale et engagée Les Crevettes Pailletées. L'histoire d'une équipe de waterpolo gay qui s'entraîne pour les Gay Games. Alors, maillot, bonnet de bain, on plonge.
5: Excusez-moi, c'est ici l'association homosexuelle pour l'intégration, la tolérance et le respect dans le waterpolo.
6: On ressemble à une bande de PD ?
5: Je sais pas, non.
7: Et merci.
4: Ce film, c'est d'abord une histoire vraie, celle d'une déclaration d'amour du réalisateur Cédric Le Gallo à son équipe de waterpolo. Il s'est d'ailleurs beaucoup inspiré de son expérience pour écrire ce film qui, sous couvert d'humour et de comédie, aborde entre autres choses le problème toujours bien actuel de l'homophobie. Un premier film qui, techniquement, ne fut pas toujours une promenade de santé, comme me l'a expliqué son auteur.
8: C'est vrai que filmer du sport, c'est toujours un peu compliqué. Et dans l'eau, ça l'est encore plus. On n'a jamais pied hein, dans une piscine de waterpolo. Il faut chorégraphier, un peu comme une cascade, les mouvements. Donc on avait un peu de technique parfois. Ils jouaient un peu en mode impro. Et puis, quand on avait vraiment besoin scénaristiquement, qu'il y ait une passe à tel moment. Et d'ailleurs, il y a un plan que j'aime beaucoup dans le film, qui est un travelling qui suit absolument le ballon, passer de main en main, en main, en main, jusqu'à un but final. C'est-à-dire que c'est un enjeu de mise en scène, mais c'est aussi un enjeu physique pour les comédiens.
4: À sa sortie, Les Crevettes Pailletées créèrent la surprise tant auprès de la critique que du public qui lui réserva un bel accueil. Preuve en est, la première semaine d'exploitation en salle, les joueurs de waterpolo, munis de leur seul slip de bain, trouvèrent le moyen de voler la vedette à Batman. Alors, forcément, en rançon du succès, 3 ans plus tard, les crevettes retournèrent au Pédiluve pour un deuxième opus baptisé La Revanche des Crevettes Pailletées. Alors, pourquoi s'arrêter en si bon chemin? J'ai demandé au réalisateur si un numéro 3 était déjà en gestation.
8: Je pense qu'il peut y avoir une série sur les crevettes parce que les films racontent des grandes épopées, des voyages, des road trips, mais on les voit jamais dans leur vie quotidienne. Et je pense qu'une série, ça ne doit pas être gratuit, ça doit apporter un autre acte que les films. Je trouve que les crevettes, elles ont encore des choses à raconter, de voir à quoi ressemble leur vie, à quoi ressemble leur boulot, quels sont leurs enjeux au sein de leur entreprise, de leur travail. Est-ce que c'est un prequel? Est-ce que c'est un sequel? Je ne sais pas encore. Ça, je pense que ça peut être super intéressant à raconter un jour.
4: Les Crevettes Pailletées, à voir ou revoir ce soir, 21h10 sur M6.
1: Merci beaucoup Johan. Sinon ce soir sur TF1 à 21h10, c'est Camping Paradis. Ça sent bon les vacances et l'été avec Laurent Ournac dans le rôle de Tom qui gère ce Camping Paradis. Burger Quiz sur TMC à 21h25. Et puis sinon, nous avec Johan, on a choisi, Johan qui réalise l'émission, on regardera RMC Story, c'est le canal 23 de la TNT avec Antoine de Maximi dans la version cinéma de son concept. C'est J'irai mourir dans les Carpates ce soir à 21h10. On remonte le temps jusqu'à la préhistoire avec les petits bougnas et notre musée du jour sur ICI Pays d'Auvergne. On le visite après Stilto, Faut que tu m'aimes.
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1: On aime bien Stilto sur Ici Pays d'Auvergne avec un instant Faut que tu m'aimes.
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1: Oui, on s'occupe de vous recommander quelques musées dans la région avec la sélection des petits bougnats, les élèves de CM1, CM2 de l'école de Charmeil dans l'Allier qui visitent avec nous un musée tous les jours. Aujourd'hui, eh ben on va dans l'Allier.
4: On remonte dans le temps pour découvrir la vie de nos ancêtres. Direction Préhistorama à Châtel-Péron dans l'Allier.
5: Les hommes préhistoriques ont-ils vraiment existé dans l'Allier ?
6: Bah oui, ça se peut. Peut-être qu'ils ont déjà vécu, mais alors il n'y avait pas des églises, il n'y avait pas tout ce qu'on a maintenant. C'était fait autrement à la préhistoire.
7: Il y avait plein d'arbres, des buissons, des rivières.
8: Les habits, ils n'étaient pas pareils. Nous, ils sont plus propres et eux, bah, c'était un peu fait à l'arrache.
9: Ils vivaient dans les grottes et des fois, ils prenaient des bouts de bois pour reconstruire des sortes de tipis ou des petites maisons faits en terre qui recouvraient par des peaux de bêtes comme leurs habits qui sont faits en peaux de bêtes.
10: Bah, du coup, ils puaient les hommes préhistoriques vu qu'ils n'avaient pas de douche.
9: Bah si, ils vont dans l'eau, par exemple dans une petite rivière, ils enlèvent leur peau de bête et là ils se lavent dans l'eau.
10: Bah oui, mais peut-être qu'ils se lavaient, mais est-ce que le savon ça existait à leur époque ?
11: Avant, il faisait très très froid, il n'y avait quasiment pas d'eau. Du coup après ils ont appris à faire du feu, après ils ont appris à cuire les aliments, comment élever des bêtes, faire des maisons, des champs et tout. Et bah après, bah, ils ont appris à écrire.
12: Les hommes préhistoriques avaient-ils des prénoms comme nous ?
13: Alors, on ne sait pas. La réponse en préhistoire, il y a beaucoup de théories, mais on sait que les hommes préhistoriques pouvaient parler déjà. Donc, ils émettaient des sons parce qu'ils ont un petit os dans la gorge qui s'appelle l'osioïde. Ça permet d'émettre des sons et peut-être qu'ils avaient leur propre langage. Ils pouvaient s'appeler en émettant quelques syllabes ou tout simplement, on appelle quelqu'un en faisant juste un signe ou en lui tapant sur l'épaule. Mais peut-être qu'ils s'étaient donné des prénoms. Ça, on n'en est pas sûr à 100%.
5: Florence Paco, vous qui êtes responsable de Préhistorama à Châtel-Péron, c'est vrai que l'Allier est un territoire préhistorique renommé. L'homme de Néandertal vivait ici déjà il y a 42 000 ans ?
13: Alors, on sait que Néandertal a vécu à Châtel-Péron même bien avant. On sait qu'il s'est déjà installé à Châtel-Péron il y a 60 000 ans, déjà ici autour de la grotte des Fées. Et le territoire donc, de Préhistorama et surtout évidemment de Châtel-Péron est renommé parce qu'à ces périodes-là, il a développé un outil bien particulier qu'on appelle la pointe de Châtel-Péron.
5: Comment se passe notre visite quand on vient vous voir ?
13: Alors, c'est une exposition permanente qui est divisée en deux parties. C'est un petit parcours à faire en 10 étapes où en première partie, on a les conditions de découverte de la grotte. On a aussi une partie sur l'évolution humaine. Et la seconde partie est destinée au quotidien des Châtel-Péroniens. Donc ici, il y a 42 000 ans. Donc tout se passe sous forme de vitrines et de vidéos. Les adultes ont un audio guide pour la visite et les enfants sont équipés d'un petit carnet jeu et résolvent des questions, des énigmes et doivent trouver un mot caché à la fin de leur parcours.
5: Bah c'est super ça, les petits bougnats, vous venez, on va trouver le mot caché ?
14: Ouais !
5: Oh, attendez-moi, attendez-moi !
1: La carte interactive des musées visités par les petits bougnats vous attend sur le site ici.fr. Allez, avant de laisser ma place à Laurent Petit-Guillaume qui va prendre la suite avec 100% années 80, le dernier coup d'œil aux conditions de circulation, ça tend quand même à s'améliorer. Il y a encore quelques zones un peu sensibles ce soir, notamment dans le secteur de Rion sur l'A71 avec les suites de cet accident qui concernait plusieurs véhicules. Alors les véhicules accidentés ont été évacués, mais les camions notamment de dépannage et de pompiers sont encore sur place. Il y a toujours 6 km de bouchons à cette heure-ci. Pour vous qui êtes dans le département de l'Allier, au niveau de Bizneuil, cette fois-ci, c'est un poids lourd en feu qui perturbe encore le trafic avec une voie de droite neutralisée. 5 km de bouchons, il faut compter 30 minutes supplémentaires pour franchir cette zone. Et puis enfin, les orages qui nous concernent. Vigilance orange sur 3 de nos départements cette fin de journée. Les orages impactent en ce moment le trafic. Au niveau de la bifurcation avec l'A719, quand vous êtes sur l'A71, ça ralentit. Et donc là, évidemment, on a eu de la grêle et de fortes averses. La route a même été inondée sur la Nationale 7 au niveau de Droiturier. Enfin, demain, il y aura beaucoup de monde sur les routes. C'est noir dans le sens des départs. Évitez l'A71 entre Bourges et Clermont de 9h à 16h et l'A75 dans le sens des retours entre Béziers et Clermont de 11h à 16h également.
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1: Et on n'a pas fini de se régaler. Avec les tubes, évidemment, tout à l'heure, 21h, Boris vous accompagne dans Radio Camping. Ce sont les tubes de vos vacances, Boris, l'inoubliable interprète de soirée disco. Eh ben, on se met déjà dans l'ambiance. Earth, Wind & Fire sur Ici Pays d'Auvergne.

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1: On vient d'écouter September. Oui, on est une petite bande d'insolents. Passez un bon week-end, soyez prudents sur les routes. Je reviens lundi à partir de 17h.
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1: 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Bonne soirée avec nous. Il est 19h. Années 80, une heure de tubes et de souvenirs compilés par Laurent Petit-Guillaume. Il s'installe jusqu'à 20h après les infos. Morgane Guillaumard, bonsoir.
3: Le répit a été de courte durée dans le Var. L'incendie du Gros Bessillon repart. Il était pourtant considéré comme fixé. Une reprise de feu attisée par un vent violent. 2000 personnes sont évacuées. À peine rentrée chez elle, Corinne a dû quitter sa maison encore une fois avec ses deux petits-enfants et ses deux chats.
4: On était à la piscine et le feu a repris juste au-dessus de notre colline et on a vite évacué parce que le feu il descend et ça va très très vite. Et ça fait 3 fois qu'on est évacué et que le feu est pas loin, donc voilà.
5: Là vous avez pas réfléchi tout de suite?
4: Non, on est parti comme ça, on a enlevé le maillot, mis la chemise et on est parti. 3 fois, ouais, mardi dernier, mercredi, jeudi, donc on va dormir ailleurs en espérant qu'on retrouve notre maison. C'est assez effrayant et c'est assez stressant, les montagnes russes. Et puis,
5: oui, je pense qu'en fait, ouais, on croit à chaque fois que c'est fini.
4: Voilà, voilà, c'est fini. Ouais, ouais. Et puis, en fait, non.
3: Et avec cette reprise de feu dans le Var, les flammes ont déjà parcouru 600 hectares de plus, en plus des 4500 hectares déjà brûlés. 500 pompiers sont mobilisés sur place et des moyens aériens sont déployés pour venir à bout des flammes. Et dans le sud-ouest, en Gironde, l'incendie est contenu, mais pas encore fixé, ce qui permet aux habitants de 4 nouvelles communes de rentrer chez eux. La préfecture l'autorise. En tout, près de 200 000 personnes ont déjà pu regagner leur domicile sur les 220 000 évacués, notamment à Sainte-Hélène, près de Lacanau, Luc Chemla, où les habitants sont soulagés de rentrer chez eux, mais forcément émus de découvrir un paysage de désolation.
6: Oui, l'heure n'est pas au soulagement. Le moral est encore miné dans cette commune de 3200 habitants. On en a rencontré certains ce matin sur le parking d'un supermarché. Alors oui, la vie reprend, mais...
7: Au ralenti, hein. D'habitude, à cette heure-ci, le magasin il est pratiquement plein. Tout le monde parle, discute, là, rien.
6: On a plein d'images dans la tête, confie Mireille. Parmi elles, ces forêts de pins calcinés qui font bien sûr le charme du secteur. Oublier la nature verdoyante d'avant. D'ailleurs, Edgar, 11 ans, en est conscient.
8: Ce sera plus comme avant. C'est plus le même paysage qu'avant. Avant, c'était bien. Maintenant, il y a plus rien. J'ai plus trop envie d'aller dans les forêts pour voir déjà ce qui s'est passé.
6: Des balades en forêt, Sacha, 9 ans, adore ça. Il a grandi avec. Mais aujourd'hui...
9: Bah, c'est triste. On peut plus aller profiter de la nature. Surtout les animaux. Les lapins, les écureuils.
6: Pourtant, beaucoup n'ont pas encore pu voir de leurs propres yeux l'étendue des dégâts à cause des routes coupées. Seulement des images à la télé. J'ai donc montré sur mon téléphone une photo du paysage dévasté que j'ai vu hier vers Lège-Cap-Ferret. C'est trop dur pour Christine.
10: Oh là, c'est très mal. Je ne sais pas quoi dire. Moi, ça me fout en l'air. Alors, j'en ai des frissons. C'est nos bois, c'est notre forêt. C'est catastrophique.
6: Catastrophique aussi pour le tourisme. C'est sûr, le secteur perdra de sa valeur, s'inquiète une habitante, la tête basse.
3: Et en Gironde, une minute de silence a par ailleurs été respectée ce matin dans toutes les casernes du département pour rendre hommage aux 2 pompiers morts il y a 10 jours à Mérignac sur un feu de forêt. La France renforce les contrôles à la frontière avec l'Espagne après l'arrivée massive de migrants à Ceuta, au nord du Maroc. Au moins 60 000 personnes ont passé illégalement à la frontière entre le Maroc et cette enclave espagnole en quelques jours. Des bouchons tout le week-end sur la route des vacances, bison futé, voie noire dans le sens des départs partout en France demain en ce traditionnel week-end de chasse et croisée entre juilletistes et haussiens. Il va falloir faire des pauses régulièrement, surtout pour ceux qui roulent à l'électrique, Kevin Baudreau.
11: Oui, c'est le cas d'Alan.
12: J'ai pas que la carte, donc du coup je passe par l'application. Mais comme le réseau n'est pas très très bon ici, ça n'avait pas fonctionné. Donc là, je peux pas recharger le véhicule.
11: Première un peu difficile pour ce Parisien de retour de ses vacances sur la Côte d'Azur. Lionel, lui, part au Sable d'Olonne. Ça fait 2 ans qu'il roule en électrique.
13: Non, c'est pas trop embêtant. Faut avoir plusieurs cartes, par contre, plusieurs abonnements électriques. Ça se fait facilement, c'est intuitif.
11: Vous vous attendez parfois à devoir patienter sur les aires d'autoroute pour le rechargement au niveau des bornes?
13: Ça m'est jamais arrivé. Je croise les doigts que ça m'arrive pas. Sinon, après il faut attendre. Mais bon, quand je vois que les autres voitures à hydrocarbures qui font la queue pour aller faire du plein, l'un dans l'autre, je préfère avoir une voiture électrique.
11: À la borne d'à côté, Alexis, lui aussi, s'amuse de la très longue file d'attente aux pompes à essence.
14: Je suis content d'être à l'électrique parce que quand je vois le monde à l'essence...
0: c'est plutôt sympa, quoi, hein, d'attendre.
11: Mais on fait aussi parfois la queue au Borne et à l'Imkan. Borniste doit faire la police.
14: Bah souvent, je me fais crier dessus parce qu'ils n'arrivent pas à utiliser les bornes. Je pense que si je serais pas là, il y aurait beaucoup, beaucoup plus de tensions entre les conducteurs parce qu'il y en a, ils passent devant pendant qu'il y a quelqu'un qui attend. Souvent, ça peut créer des tensions.
11: Si c'est fluide, au Borne, comptez environ 20 minutes pour une recharge complète.
3: Et pour ceux qui prennent le train, sachez que la circulation ferroviaire va pouvoir reprendre demain au sud de Bordeaux. Elle était interrompue depuis près d'une semaine en raison des feux en Gironde. Et puis demain, 22 départements seront en vigilance orange à la canicule. Le Gard qui rejoint les 21 départements qui étaient déjà concernés par cette alerte. Et demain, plus aucun département ne sera concerné par le risque d'orage.
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1: Un coup d'œil à la météo avec une accalmie cet après-midi, mais des orages qui reviennent ce soir. Soyez particulièrement prudents. Je rappelle que Météo France a placé le Puy-de-Dôme, la Haute-Loire et l'Allier en vigilance orange pour ces phénomènes orageux. C'est jaune dans le département du Cantal avec de la pluie, de la grêle et du vent jusqu'à 70 km/h pour les rafales, non seulement en soirée, mais au cours de la nuit prochaine. Donc attention, les températures demain matin au réveil seront plutôt agréables avec 17 à 20 degrés. L'après-midi fera beau avec une chaleur sans excès. Comptez 28 à 30 en pleine, un tout petit peu plus pour dimanche avec 35.
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15: Bonsoir à tous, bon retour aux juilletistes, welcome les Aoussiens. Ici, c'est l'heure de l'apéro en musique pour tout le monde. On ne sert que du digeste, qui fait du bien, des tubes des années 80 à consommer sans modération. Et ça commence comme ça.

0: Stevie Wonder, c'était Part-Time Lover.
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0: C'est un peu la version soul music de l'arroseur arrosé. Dans ce texte, on apprend que Stevie Wonder était un sacré séducteur. Ses escapades romantiques étaient, fut un temps assez nombreuses. Hein. Il semble qu'après avoir rompu avec une fiancée, il en fréquentait une autre assez rapidement. La chanson raconte l'histoire d'un homme qui trompait sa femme pour découvrir que finalement elle faisait la même chose, sans doute du vécu. Bon, on va pas rentrer dans les détails, car comme dirait Chagrin d'amour, chacun fait ce qui lui plaît.
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0: C'est comme ça, les Rita Mitsuko. Extrait de l'album de No Comprendo sorti en 86 avec le fameux refrain qui fait la la la la la et que l'on a encore chanté ce soir, ben c'est incontournable et on va pas s'arrêter comme ça. Attention, arrivé dans une poignée de secondes d'un tube majeur des Rolling Stones, dans 100% années 80 ou 81, Start Me Up, le nouveau titre des Stones déferle dans les classements mondiaux et ici, c'est juste après ça.
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2: Mathieu Mouebs.
3: Nous sommes au cœur d'un week-end très festif à Châtel-Guyon jusqu'à dimanche. Des événements pour toute la famille, marché artisanal, visite de patrimoine, concerts, expo canine ou encore spectacle en plein air. Demain, à partir de 21h, ne manquez pas le concert du groupe Payaka. Le groupe sera sur la scène du parc thermal de Châtel-Guyon pour vous faire découvrir son nouvel album intitulé The Line. C'est organisé par le Stelcia Casino de Châtel-Guyon. 8 Clermontois vont animer la station thermale au rythme festif du reggae dimanche. Ouverture du hall des grands thermes, ce sera l'occasion de découvrir ou redécouvrir le hall de ce joyau architectural et son histoire également. C'est entre 15h et 19h. Et puis, place d'été, la compagnie Majordome proposera son spectacle en plein air à tiroir ouvert pour toute la famille à 18h dimanche. C'est gratuit et sans réservation. Rendez-vous à Châtel-Guyon pour faire la fête pendant 3 jours.
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0: tôt, c'était Africa.
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0: Du rock californien dans 100% années 80, c'est normal, on choisit que des tubes. Et celui-là est un classique du soft rock, tube mondial en 83. La chanson qui depuis a été utilisée des dizaines de fois dans des jeux vidéo ou des séries télé comme Stranger Things ou South Park. Allez, et comme ici tous les styles sont les bienvenus, on va poursuivre avec un tube qui a enflammé les pistes de danse des discothèques du monde en 80. Préparez la boule à facettes de vos souvenirs, Funky Town arrive, le groupe Lip Sync.
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0: Le jour s'est levé, c'était Téléphone. Un titre qui sort en novembre 85 et qui devient le dernier tube du groupe qui se séparera quelques semaines plus tard. La suite de votre soirée, c'est encore et toujours de la musique et des invités grâce à Émilie Mazoyer, les essentiels de Décibel à 20h. Mais avant cela, on reste encore un petit peu dans les années 80 grâce à un duo très new wave, Yazoo, numéro 1, 82, avec Don't Go. C'est dans un instant et je vous souhaite une très belle soirée.
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2: Bonsoir Émilie Mazoyer.
3: Je suis très contente de vous retrouver. On va le dire tout de suite, mais à oui. Un moment, un tu peux m'échapper, car nous avons fait nos débuts ensemble sur la radio Le Move.
2: Dans une ville rose.
3: Ouais, dans une ville rose.
2: Et on dirait. Vous avez perdu votre accent.
3: Ouais, bah moi aussi. Vous aussi. Hein. Et alors Laurent, lui, s'occupait du cinéma et moi, je m'occupais du standard. Et voilà, je trouve que la vie nous a bien traités, Laurent, car aujourd'hui, on fait ce qu'on a envie de faire. Ici, une émission de musique et vous, une émission incroyable sur France Musique qui s'appelle 42e rue. C'est le nom de votre bouquin. Et la 42e rue, qu'est-ce que ça représente sur le plan de la ville de New York?
2: Alors, elle est au centre, là, elle est très enneigée après le blizzard qu'il y a eu hier. Il y a un mois, j'avais eu la chance d'être à New York pendant la première tempête de neige. Et voilà, il n'y avait pas beaucoup de voitures. Et les devants, vous savez, c'est assez... Dans les films, on voit souvent un peu de neige sur les affiches.
3: Oui.
2: Et sur les
3: petites lumières.
2: Les petites lumières. Et là, elles étaient là, vraiment, la neige, c'était très beau, sur les titres des spectacles qu'on peut voir dans la rue. Alors, sur la 42e rue, en fait, vous avez quelques grands théâtres, notamment le New Amsterdam Theater, qui est un des plus vieux théâtres de New York. Et voilà, il y a deux, trois grands théâtres sur cette grande rue. Puis après, dans les rues au-dessus, 43, 44, 45e, vous avez en tout 41 théâtres. En fait, à Broadway, le théâtre de Broadway, par définition, c'est un théâtre où il y a plus de 500 places. Il y en a 41, en fait, théâtres à Broadway.
3: Et donc, ils sont autour de cette 42e rue.
2: Exactement.
3: Donc, quand on veut parler de ce quartier des théâtres et des comédies musicales, on parle de cette rue 42e rue. C'est donc votre émission sur France Musique. C'est aussi le nom de ce beau gros bouquin. Donc, c'est une coédition Marabout et Radio France et France Musique. Et donc, vous nous prenez par la main et vous nous emmenez dans la grande histoire des comédies musicales. Alors oui, on va croiser des trucs très récent, il y a notamment La Haine, l'adaptation du film de Kassovitz en comédie musicale, mais il y a aussi des trucs sublimes des années 30, ce moment, vous expliquez, hein, où on passe de l'opéra à la comédie musicale, parce que c'est vrai que si on se dit, attendez, il y a de la musique, des gens qui chantent pour raconter une histoire, un orchestre, on se dit, c'est quoi la différence entre l'opéra et la comédie musicale?
2: Eh ben, c'est la pop musique,
3: ouais.
2: Si je résume, en fait. En fait, la comédie musicale, c'est intéressant parce que une des premières musiques de la comédie musicale, c'est un peu l'opérette.
3: Oui.
2: Vous voyez? Et puis après, ça va devenir le jazz, dans les années 30. En fait, à chaque fois, la comédie musicale a ceci de particulier par rapport à l'opéra, c'est qu'on sort de la musique classique pour un peu faire danser les gens. Vous avez aussi, ce qu'il n'y a pas souvent dans l'opéra, des chorégraphies impressionnantes.
3: C'est vrai, ça danse moins à l'opéra.
2: La toute première comédie musicale, elle est née dans les années 1860. En fait, c'était par accident, on va dire. Il y avait un producteur qui voulait monter Faust, et il y avait une troupe de danseuses françaises qui devaient se présenter et se produire un ballet, quoi. Et en fait, le théâtre où devait se produire le ballet a brûlé, et il y a un producteur qui s'est dit, mais je vais mélanger les deux. Et donc, du coup, il a créé cette pièce un petit peu bizarre qui a cartonné, qui s'appelle The Black Rook, qui a été justement un mélange de chansons, de pièces de théâtre et de danse. Et la comédie musicale était née.
3: Alors, vous nous parlez par exemple de Gershwin, un grand compositeur, et Porgy and Bess, chanté par Louis Armstrong ici et Ella Fitzgerald. C'est considéré encore comme un opéra, mais en vrai, c'est une super comédie musicale. Hein.
2: C'est vraiment très bien de démarrer par ça, parce qu'en fait, c'est vraiment... Vous savez, il y a des genres et il y a des cloisons.
3: Oui, toujours.
2: Alors, en fait, si vous allez voir Porgy and Bess, qui est cette histoire absolument incroyable de racisme, de cocaïnomane dans le sud de l'Amérique, avec que des artistes noirs dans une ville, qui est... avec des pêcheurs qui vont partir en mer et il y a une tempête, il y en a qui meurent. Enfin voilà, c'est une histoire très très sombre. On se dit absolument pas que c'est une comédie musicale. Et pourtant, et d'ailleurs, c'est chanté, c'est un peu construit par George Gershwin comme un opéra. Chaque personnage a des chants très lyriques, comme on vient d'entendre. Mais la différence avec l'opéra, d'abord, c'est que vous avez entendu, il y a des airs un petit peu jazzy. Là, c'est du blues, en l'occurrence. Gershwin avait été là-bas pour un petit peu entendre la musique qu'on entendait dans le sud des États-Unis.
3: Non, non, en 1935.
2: En 1935. Et surtout, c'est créé dans le... Non pas... Aujourd'hui, Porgy and Bess, c'est une œuvre qu'on entend dans tous les opéras du monde entier. Le Metropolitan Opera l'a joué il n'y a pas longtemps, l'Opéra de Paris peut le faire. Mais ça a été créé, en fait, dans le théâtre privé, donc à Broadway. Et en fait, la grande différence entre l'opéra et la comédie musicale, c'est que à l'opéra, on sait que les airs sont très compliqués, et donc on laisse 2 jours de repos à une chanteuse avant de recommencer. Là, la chanteuse, elle chantait tous les soirs, 8 fois par semaine, parce qu'à Broadway, vous avez des représentations tous les jours, et 2 le samedi, 2 le mercredi, et il faut imaginer quand même la difficulté que c'était. Donc en fait, c'est vraiment le mélange incroyable, c'est-à-dire que Gershwin voulait atteindre un public populaire, a créé cette comédie musicale opéra dans le théâtre privé. D'ailleurs, ça n'a pas très bien marché parce que les gens étaient un peu surpris et c'est devenu le classique dont vous parlez.
3: Eh oui, Porgy and Bess. Alors, dans les années 50, on a Cole Porter, lui aussi, vous en parlez beaucoup dans le livre. Hein, c'est comme Gershwin, c'est un incontournable. Et il fait chanter I Love Paris à Frank Sinatra et Maurice Chevalier.

0: chantier s'appelle Cancan, Can-Can, comme le French Cancan.
1: Faut dire que Cole Porter était un grand amoureux de Paris. Alors, pour la petite histoire, il avait dit que quand il avait 20 ans, il avait quitté ça. Alors, il est né dans une famille très riche. C'est très rare dans le monde de la comédie musicale. Ouais. Généralement, Gershwin et tous ces gens-là, c'est des Russes qui ont immigré aux États-Unis, qui sont partis de zéro. Lui, son père avait des fabriques de pétrole. Enfin, voilà. Il roulait.
0: Il était bien.
1: Il était très, très bien. Il avait même gagné pas mal d'argent à la rue et vers l'or. Et en fait, lui, il raconte qu'à 20 ans, il est parti en France pour s'engager dans la Légion étrangère dans les années 1900, pendant la Première Guerre mondiale, ce qui était complètement faux. Et en fait, par contre, il a vraiment vécu la belle vie à Paris. Il s'est marié avec une femme richissime. Il a acheté un hôtel particulier près de la Tour Montbourg. Enfin, c'est un truc de fou. Et il a la particularité, donc, d'avoir vraiment aimé cette ville. Il a écrit beaucoup de comédies musicales qui parlaient de Paris. Il y en a une qui s'appelle tout simplement 50 millions de Français. 50 millions de Frenchmen. Et donc, il a écrit cette air I Love Paris. Et il a une particularité, ce qui est pas toujours le cas dans la comédie musicale. Il écrit la musique, mais aussi les paroles.
0: Ah oui, souvent, c'est plutôt des duos. Ouais.
1: C'est des duos. C'est-à-dire que la comédie musicale, c'est vraiment un travail de collaboration. Vous avez le compositeur, normalement, le parolier, le scénariste qui écrit les dialogues, et puis le metteur en scène, et le chorégraphe.
0: Ouais.
1: Et non, là, il écrivait à la fois les paroles et les musiques.
0: Et puis dans les débuts, dans les années 50 de ces comédies musicales, vous en citez une qui, pour vous, vraiment, Laurent Vallière, est celle qui va faire exploser le genre, et puis qui va aussi devenir un film, et qui, encore aujourd'hui, voilà, est adapté, réadapté, c'est West Side Story. I like to be in America, okay, by me in America, everything free in America, for a small fee in America. Il y a toujours quelque part dans le monde un West Side Story qui se joue dans plein de langues différentes. Enfin, c'est vraiment un spectacle qui... Quand ils sont venus à Paris, d'ailleurs, c'était sous-titré.
1: Ouais. En France, c'est souvent joué sous-titré.
0: Ouais.
1: En fait, c'est un spectacle total West Side Story. Pourquoi je dis ça? C'est que quand vous allez voir une comédie musicale, c'est comme une mayonnaise. Je vous parlais de 5 collaborateurs. Oui. Si jamais la mayonnaise ne prend pas, il suffit que les chorégraphies soient moches, que les dialogues soient nuls, que les musiques soient pas terribles, qu'un acteur soit pas bien. Il suffit d'un seul élément pour que tout tombe.
0: Ouais.
1: Et là, West Side Story, c'était la perfection. À tel point, par exemple, je sais pas si vous vous rappelez du début de West Side Story. Vous savez?
0: Ouais.
1: Les jets qui claquent des doigts. Au départ, Arthur, on dit que c'est le plus court script de l'histoire de la comédie musicale, en termes de dialogue. Au départ, Arthur Lawrence, le librettiste, avait écrit des dialogues pour les Jets. Il se parlait, il critiquait un peu les Portoricains, les Sharks. Et Jérôme Robbins, qui était à la fois chorégraphe et metteur en scène, a dit « Mais j'ai peut-être mieux. Je vais véhiculer l'impression qu'il y a une animosité entre les deux troupes, juste entre les deux bandes, juste en les faisant danser et en claquant des doigts. » Et en fait, le travail de collaboration était parfait, ce qui fait qu'à chaque fois, on enlevait des dialogues pour que ça soit plus efficace. En fait, quand on fait une comédie musicale, c'est presque quand on monte un film, sauf que vous avez des personnages sur scène, en vrai. Ouais. Et donc, c'est d'une complexité incroyable.
0: Après Gershwin, Cole Porter et Bernstein et Sondheim de West Side Story, intéressons-nous aux comédies musicales françaises, parce que ça arrive aussi chez nous, évidemment. J'ai une tendresse particulière, je ne sais pas si vous aussi, pour un film, qui est d'abord un film et ensuite ça a été monté dans les théâtres, en comédie musicale, mais bien plus tard. C'est un film de 1967 qui s'appelle Les Demoiselles de Rochefort. Ah,
2: oui. Nous sommes deux sœurs jumelles, nées sous le signe.
1: Et très bien habillée, je dois dire.
0: Ah oui.
1: Avec des très belles robes, des très jolis chapeaux.
0: La classe, nos demoiselles de Rochefort, 1967. Est-ce que j'ai loupé quelque chose? Est-ce qu'il y a une comédie musicale française à voir absolument avant 67?
1: Ah
0: oui, alors, forcément.
1: Alors là, vous me posez une colle. Là, vous me parlez de films. Sur scène, vous avez, vous avez toutes les opérettes de Francis
0: Lopez.
1: Oui,
0: c'est ça. Oui, c'est quand même
1: la grande époque. On appelle ça les opérettes d'évasion. Le chanteur de Mexico avec Luis Mariano, La Route Florie avec Annie Cordy. Il y avait quand même. Mais c'est vrai que Jacques Demy, lorsqu'il réalise Les Demoiselles de Rochefort, il a d'abord envie de faire un clin d'œil à Hollywood. Ouais. On parlait de Gene Kelly. D'ailleurs, il fait des pieds et des mains pour que Gene Kelly joue dans Les Demoiselles de Rochefort, ce qu'il va le faire. Jacques Demy avait une filmothèque chez lui. À l'époque, il n'y avait pas d'internet, il n'y avait pas de cassette VHS, ah il n'y avait pas de DVD. Non, il avait des copies 16 mm de Chantons sous la pluie d'un Américain à Paris. Et quand il va faire Les Demoiselles de Rochefort, c'est vraiment un hommage à ça qu'il a en tête, sachant qu'auparavant, il avait réalisé un film qui était complètement différent et toujours aussi chanté, qui était Les Parapluies de Cherbourg. Ouais. Et justement, il avait voulu... Et Les Parapluies de Cherbourg, là, pour le coup, personne ne voulait le produire. Ça a été produit de façon miraculeuse, mais personne n'y croyait. Et une fois qu'il a eu ce succès, qu'il a eu la Palme d'Or à Cannes, qu'il a eu des récompenses internationales, là, il s'est dit, je vais faire une autre comédie musicale. Et il a même imaginé, ça a été tourné en deux langues, Les Demoiselles de Rochefort.
0: Ah bon ?
1: C'est-à-dire qu'il imaginait vraiment que ça allait être un carton à Hollywood. Et donc, toutes les scènes avec Catherine Deneuve et Françoise Orléac qui chantent « Nous sommes deux sœurs jumelles ». Ensuite, le même jour, et juste après, elle retournait la même séquence, mais en chantant « We are a pair of twins ».
0: En anglais, alors, incroyable.
1: Voilà. L'histoire, c'est que le film n'est jamais sorti aux États-Unis parce que ça a été très mal reçu.
0: La version américaine. Ben oui. Il y a aussi l'adaptation française de Hair, donc voilà, la comédie musicale des hippies avec notre fameux Julien Clerc tout nu. Écoutez, pourquoi pas à l'Olympia.

0: Est-ce que ça avait marché, ça, R, version française?
1: Ah mais oui,
0: énorme carton.
1: Adapté en français par Jacques Lanzmann, mais il faut quand même expliquer pourquoi il était tout nu, parce que comme ça, vous dites...
0: Oui, c'est vrai, on a l'impression qu'il est pervers.
1: Il n'a pas joué tout nu pendant deux heures et demie.
0: Il y a une scène, oui, c'est vrai.
1: C'est la fin du premier acte, et en fait, c'est une comédie musicale révolutionnaire, R. C'est la première fois qu'à Broadway, donc à Paris, il y a une comédie musicale où il n'y a pas un orchestre dans la fosse, mais un groupe de rock. Donc ça fait beaucoup moins cher, ça coûte beaucoup moins cher à produire. Et donc quand c'est et faut imaginer que ça a été créé à la fin des années 60, alors qu'il y a la guerre du Vietnam. C'est une comédie musicale, j'allais dire presque autobiographique, de deux jeunes auteurs qui habitent dans le East Village à New York, qui essayent d'être comédiens, qui n'y arrivent pas, qui ne veulent pas aller faire la guerre au Vietnam, et donc qui imaginent et qui racontent leur vie dans leur squat en fait. Et ça va être un carton énorme. Et donc à la fin du premier acte, ils sont tous en train de fumer du hashish, qui est aussi une nouveauté à Broadway de fumer du hashish. Et donc la lumière se tamise, et à la fin du premier acte, on voit les gyrophares de la police, et il y a la police qui monte sur scène. Et donc ça faisait vraiment ça a été un carton à Broadway. Et à Paris, et donc ils se déshabillaient pendant ce happening, les jeunes qui sont en train de fumer du hashish. Et donc à Paris, c'était aussi le cas. Et il paraît que la durée la plus longue de personnes nues sur scène de Hair, c'était en France.
0: Ah bah tenez, ça doit tenir au casting aussi, Laurent Vallière, je ne sais pas. On parlait de révolution, il y a la Révolution française aussi, une comédie musicale, un opéra rock que j'adore, mais qui est un petit peu oublié.
1: Mais que vous avez vu ?
0: Mais alors que j'ai vu moi adapté quand j'étais enfant, je pense
1: fin
0: des années 80.
1: Mais oui, ça a été monté mais genre 2 mois, 3 mois.
0: C'est ça, en 73
1: vous
0: l'album
1: étiez même
0: est sorti.
1: Pas née, je crois.
0: Non, j'étais pas née, mais à la fin des années 80, dans la ville où je vivais dans le Gers à Auch, et il y avait une compagnie de théâtre et ils avaient monté la Révolution française. Et alors elle est quand même dingue cette comédie musicale, et vous en parlez hein dans votre livre parce que alors déjà c'est il y a plein de gens qu'on aime, il y a les Charlots, il y a Martin Circus, et il y a même les débuts d'Alain Bachung.
1: Dans le rôle de Robespierre.
0: Ouais, Robespierre.

0: Bachung. Alors pourquoi est-ce que ça floppe la Révolution française?
1: Non, c'est pas que ça floppe, mais c'est vraiment intéressant. C'est une comédie musicale tournant en France.
0: Ouais.
1: Elle a jamais été remontée. Sauf dans mon club de théâtre à
0: Hoche.
1: Il y a 2 ans, pendant 3 semaines, dans un théâtre à Paris. En fait, c'est la première fois qu'en France, parce que Hair, tout ça, c'est des importations de Broadway.
0: On adapte
1: en français. Là, c'est des auteurs de chansons françaises, Claude-Michel Schoenberg, qui venait d'avoir un succès avec Le Premier Pas, qui était très copain avec Michel Berger, et il a envie d'écrire. Bah, en fait, ils racontent toujours ça, les compositeurs, ils disent, on en a marre du carcan des chansons de 3 minutes, on voudrait écrire des grandes histoires. Et il va s'associer avec Alain Boublil, qui est à l'époque directeur des programmes d'Europe 1, qui a une maison de disques, bon bref, et qui raconte qu'un soir, il est à New York, bon, tout démarre là, et il sort de Jésus-Christ Superstar, qui est une comédie musicale rock autour de bah,
0: de Jésus,
1: de l'Ancien Testament.
0: Oui.
1: Et il se dit, les deux se disent, on n'est pas Leonard Bernstein, on n'est pas George Gershwin, on n'a pas ce talent-là de musicien, nous on sait écrire des chansons pop. Mais finalement, ça marche, et si on allait le faire? Et donc, ils composent. Alors, la première idée qui leur vient, c'est pas Jésus-Christ Superstar, donc c'est la Révolution française. Donc, il y aura du rock pour le tiers-état, le peuple, avec les Martin Circus. Il y aura des airs un petit peu plus royaux, avec le roi Louis XVI.
0: Oui, pour la noblesse. Hein.
1: Pour la noblesse. Et donc, ils appliquent tellement la méthode de Jésus-Christ Superstar, qui avait démarré d'abord comme un concept album, qu'ils se disent, on va faire un double album, donc on va écrire 24 chansons, ce qui n'est absolument pas la façon de faire une comédie musicale. Et donc, c'est comme ça qu'ils produisent cet album. Et après, les histoires de production de comédie musicale en France, c'est un peu n'importe quoi. C'est-à-dire qu'il n'y a pas vraiment de producteur, mais tout d'un coup, il y a le Palais des Sports qui a 3 mois de disponible, et en catastrophe, ils se mettent à produire la chose sur scène, et puis c'est fini après, ça sera plus jamais remonté. Et c'est exactement l'histoire des Misérables, vous savez, les Misérables, qu'ils vont écrire à peu près 6 ans plus tard. Alors c'est exactement la même histoire, donc un album, metteur en scène Robert Hossein au Palais des Sports 3 mois, c'est fini, et puis il se trouve que, un an plus tard, un grand producteur britannique, Cameron Mackintosh, écoute les chansons, se dit « Ah, il y a peut-être de quoi faire une comédie musicale ». Il va remonter les Misérables à Londres, et ça l'affiche depuis 40 ans. 130 millions de spectateurs, le plus grand succès de comédie musicale au monde.
0: Et c'est
1: français.
0: Eh ben oui, les amis, c'était une idée. On n'a pas de pétrole, mais on a des idées.

0: quand on arrive en ville, Daniel Balavoine et Nanette Workman, c'est Starmania, un des plus grands succès de comédie musicale made in France.
1: Alors vous voyez, je parlais de Claude-Michel Schoenberg qui était ami de Michel Berger. Tous les deux ont démarré chez Pathé Marconi et tous les deux ils s'amusaient. Ils me racontaient ça, Claude-Michel Schoenberg. Tout le matin ils s'amusaient à dire « Ah, toi t'as écrit une chanson hier ?» Et donc tous les deux avaient ce rêve d'Amérique, ce rêve de devenir populaire en dehors de la France. Et donc Michel Berger avait envie de faire un succès qui cartonne aussi à l'étranger. Et il a eu la très bonne idée de s'associer avec un Québécois, Luc Plamondon, qui lui a grandi certes dans un collège catholique, mais et donc d'où Notre-Dame de Paris qu'il écrira quelques années plus tard, mais qui aussi avait l'habitude d'aller très souvent à New York voir des comédies musicales. Et tous les deux vont imaginer cette histoire très futuriste qui reste tellement encore d'actualité, avec un 0 janvier qui est en opposition lors d'une élection avec un écologiste radical. Et donc ils vont écrire cette comédie musicale. Ils vont d'abord faire un album, exactement comme pour la Révolution française. Ouais. Et comme pour la Révolution française, il va y avoir un trou de 33 dates au Palais des Congrès. Et donc, ils vont monter le spectacle avec Daniel Balavoine, France Gall.
0: Ouais.
1: Et puis, ça sera tout. C'est un truc de fou. C'est un truc qui est... En fait, on peut compter sur les doigts d'une main presque ceux qui ont vu Starmania à sa création en 1979. Mais bon, depuis... Ils en ont vendu des disques.
0: Hors histoire de Starmania, maintenant les chansons, elles ont une vie toute seule, quoi. Moi, je trouve ça.
1: Faut dire que Luc Plamondon a touché tellement juste avec chacune des paroles qu'il a écrites. C'est vraiment très impressionnant.
0: Alors, vous avez cité.
1: Le mieux, c'est quand même l'histoire Les uns contre les autres, vous savez.
0: Non.
1: Il avait écrit Les uns contre les autres. C'est quelqu'un qui est assez lent à écrire, Luc Plamondon.
0: Ouais.
1: Au style. D'ailleurs, Michel Berger l'avait enfermé au bout d'un moment à Saint-Raphaël chez lui pour. Maintenant, t'écris. Et un matin, la femme du ménage sort une corbeille et Michel Berger attend toujours des paroles pour composer dessus, quoi. Et il sort de la poubelle un petit papier, on dort les uns contre les autres. Et Luc Plamondon lui dit, c'est pas bien ça. Et Michel Berger lui dit, mais tu rigoles.
0: C'est vachement bien.
1: Voilà. Faire les poubelles avec Luc Plamondon, vous imaginez.
0: C'est génial. Pour terminer, Laurent, quel était votre avis sur les comédies musicales qui sont fabriquées de manière un petit peu artificielle, où on prend un artiste qui a un répertoire farci de tubes, ça peut le faire avec Michael Jackson, on l'a fait avec Queen, il y a la comédie musicale We Will Rock You à Londres depuis des années. Celle qui, j'imagine, est un cas d'école, c'est ABBA, Mamma Mia, qui est à la fois dans les théâtres et sur les écrans de cinéma. Des chansons, on les met bout à bout, puis on essaye de faire une histoire autour. Bonne ou mauvaise idée ?
1: Mais très bonne idée. En fait, vous savez, Chantons sous la pluie, c'est un des premiers films qui a fait ça.
0: Ah
1: Chantons
0: bon
1: sous la pluie, en fait, le producteur de Chantons sous la pluie, Arthur Freed, qui était le grand pont des studios de la Metro Goblin Mayer, dans les années 1930, il avait écrit des chansons avec Nacio Abron. Et en 1950, à son poste de directeur, il dit « Ah, Gene Kelly, tiens, fais-moi un film avec mes chansons.
0: Ah, »
1: En fait, le plus important...
0: J'ignorais, c'est génial ça.
1: Et donc, le plus important, en fait, c'est le livret. En fait, c'est ce qu'on, en France, on n'a pas bien compris. C'est une comédie musicale, c'est une pièce de théâtre. Vous savez comment elle a imaginé l'histoire de Mamma Mia, Catherine Johnson, la librettiste. En fait, d'abord, elle ne connaissait pas toutes les chansons d'ABBA. Elle a dit, donnez-moi toutes les paroles de toutes les chansons, je ne veux pas entendre les musiques. Et en fait, elle avait un passé femme célibataire, mère célibataire, elle avait envie de raconter quelque chose de contemporain, et elle a écrit son livret, et après elle a trouvé les chansons qui correspondaient. Et ce qui était incroyable quand vous alliez à Londres voir Mamma Mia, parce que les gens pouffaient, parce que vous aviez blablabla Sophie qui disait ça à sa mère, et tout d'un coup la chanson commençait, il n'y avait pas un mot de changé, aux chansons que tout le monde... Non, pardon. À un moment, il y avait Sophie qui faisait ses dialogues, et la chanson commençait, il n'y avait pas un mot de changé à la chanson. Tout était vraiment... On ne voyait pas la couture. Vous avez actuellement une comédie musicale à Londres et à Bordeaux qui s'appelle Anne Juliette. C'est que des chansons de Max Martin. Max Martin, c'est un des grands auteurs de chansons pour Britney Spears,
0: voilà,
1: etc.
0: Voilà, gros tube pop.
1: Et on se dit, n'importe quoi. En fait, il a imaginé Roméo et Juliette si jamais Juliette ne s'était pas suicidée à la fin. Et si Juliette, Anne Juliette, et ça marche incroyablement, avec que des chansons donc de son répertoire. En fait, il faut que le livret raconte une histoire et que les chansons soient bien choisies. Donc, ah non, c'est formidable. Oui, Will Rock You, c'est dans une histoire un peu futuriste, très sombre, très dystopique. Donc, pourquoi pas?
0: Ouais, ça fonctionne. Très bien. Merci
1: de nous
0: avoir autant éclairé. Laurent Vallière est sur France Musique tous les dimanches à midi dans 42e rue. Et il en a fait un très beau livre que je vous recommande. À bientôt, Laurent.
1: À bientôt.
0: Merci.
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0: Et bonsoir Camélia.
5: Bonsoir.
0: Est-ce qu'il y a une chanson qui porte votre prénom?
5: Pas que je sache.
0: Ben non, il y a les Magnolia, le Clo-Clo, mais les Camélia, non.
5: Il y a la Dame Camélia. L'opéra, ouais. Mais non, je crois pas qu'il y ait de chanson qui s'appelle Camélia. Je sais pas, peut-être qu'il y en a et que je ne les connais pas, c'est possible.
0: Je sais pas. Écoutez, sinon, vous pouvez toujours l'écrire pour votre prochain album.
5: Et voilà.
0: Bon, j'ai fait un petit sommaire un peu mensonger, parce que j'ai dit, ça se précise. Alors, ça se précise doucement, puisqu'on sait que vous aimez prendre votre temps sur les projets musicaux, et puis qu'avec le cinéma aussi, qui vous prend beaucoup de temps, voilà, chaque chose doit aller à son rythme. Ceci dit, on pense bien dans le milieu que vous allez sortir un album l'année prochaine.
5: Vous pensez pas mal, hein?
0: Ouais. C'est ça.
5: Non, vous avez raison, ça se précise quand même. Je commence à avoir un paquet de chansons que j'aime démesurément.
0: Ah.
5: Et qui ont l'air de former quelque chose d'assez cohérent.
0: Bon. Ça,
5: c'est pas complètement faux.
0: C'est une très bonne nouvelle. Le dernier album en date, c'était Facile, Fragile en 2021, avec ce tube.

0: Et voilà qu'arrive Que ma peau. Alors c'est une nouvelle chanson qui est sortie il y a quelques jours, Que ma peau, accompagnée d'un clip absolument incroyable. Mais parlons d'abord de la chanson que nous écouterons là dans quelques minutes. D'où elle sort, cette chanson, de votre peau?
1: Exactement, elle est arrivée de manière très spontanée. On travaillait à la maison avec un artiste que j'aime beaucoup qui s'appelle Sei Sei. Et on s'était retrouvés des années en arrière à se rencontrer pour faire de la musique. Et puis on s'est retrouvés en studio avec une autre personne. Bon, on s'est dit, mais il faut qu'on fasse de la musique ensemble, en fait. Et puis on a co-composé cette chanson. Et ça s'est fait de manière très évidente, très organisée.

0: dans ce morceau.
1: Vous allez l'entendre.
0: Ouais. Et qui trouble un petit peu. On se dit, ah, attends, en fait, on n'est pas complètement à l'endroit. En fait, si, ça y est, on retombe sur nos pattes. Et voilà. Et du coup, un peu comme dans Lost, mon troisième album, et comme dans Windrack, donc la chanson que vous évoquiez de l'année dernière. Voilà, pouvoir chanter dans plusieurs langues, c'est quand même une grande chance et j'adore cet exercice-là. Ça me fait du bien vocalement et ça me fait du bien même. Voilà, ça me fait me sentir à plein d'endroits en même temps et j'adore ça.
1: Ouais, que ma peau, vous chantez en français, vous chantez en anglais et vous chantez en darija.
0: Exactement.
1: C'est ça, c'est trois langues. Le darija, c'est une des langues de l'Algérie.
0: Exactement, c'est la langue principale parlée en Algérie, mais en effet c'est l'une d'entre elles, parce qu'en fait il y en a beaucoup.
1: Il y en a quelques-unes, ouais. C'est ça.
0: Et il y a un peu d'espagnol aussi.
1: Et oui, qu'il y avait déjà dans Windrack.
0: Exactement.
1: Il y en a un petit peu, enfin voilà, il y a tout ça, c'est tout ça aussi, l'héritage et culturel, et familial, et historique, et artistique de Camélia Jordana. Ça fait du monde, du beau monde les amis. Aussi dans le clip, donc Camélia, je ne peux pas citer toutes les femmes merveilleuses qui sont dans ce clip, parce qu'elles sont nombreuses, et l'émission ne dure qu'une heure, mais je tiens à dire que en regardant ce clip, vous reconnaîtrez les visages d'Amel Bent, Rachida Brakni, Sabrina Ouazani. Alors elle est actrice formidable. Mmh. Vous avez vraiment réuni tout un tas de talents et elles ont un point commun, toutes ces femmes.
0: Elles sont toutes d'Afrique du Nord.
1: C'est ça.
0: Ouais. Et elles m'inspirent aussi tout énormément, même jusqu'à Kélia Nemour, Nedra Ayadi, Lina Swalem. Enfin voilà, ce sont que des femmes qui sont liées, Kaoutar Benania, Myriam Boukadida, des femmes qui sont liées à l'histoire de l'Afrique du Nord. Et voilà, en fait, j'ai eu envie pour ce clip de pouvoir créer une image que je connaissais pas encore, à savoir celle de réunir plein de femmes nord-africaines.
1: Un gang.
0: Une tribu de femmes nord-africaines qui sont toutes ensemble les unes à côté des autres. Et quand je dis nord-africaines, du coup, c'est en effet de tout le Maghreb. Il n'y a pas que des femmes algériennes.
1: Ouais.
0: Comme je l'ai lu un peu à gauche à droite, il y a des femmes algériennes, des femmes marocaines, des femmes tunisiennes, des femmes métisses d'ailleurs, de ces trois pays. Et du coup, c'était une image que j'avais très envie de créer, parce que j'avais encore jamais vu cette image de femmes qui m'inspirent, qui excellent dans chacune des branches, parce qu'en l'occurrence, pour le coup, j'ai contacté aussi des femmes. Donc il y a Kélia Nemour qui est championne olympique, donc grande sportive. Mais il y a aussi d'autres femmes que j'ai contactées, des journalistes, des autrices. La chance que j'ai eue, c'est qu'elles m'ont toutes dit oui. Elles ont toutes été séduites par l'ambition et la démarche du projet.
1: Ouais. Et toutes se sont dit comme vous, mais c'est vrai qu'on nous a jamais vues toutes ensemble.
0: Oui, exactement. Alors malheureusement, il y en a certaines d'entre elles m'ont dit oui et n'ont finalement pas pu se rendre disponibles faute d'emploi du temps. Même si j'ai encore quelques idées, évidemment, en tête. mais pour autant, c'est vrai que, voilà, je crois que l'idée de nous réunir toutes, de montrer à la fois aux différentes industries desquelles nous sommes, dans lesquelles nous évoluons, et en même temps montrer ça à nos consoeurs, et au public, et aux médias, voilà, juste créer cette image qui n'existait pas, ça nous a toutes beaucoup séduites et beaucoup émues.
1: Et vous aussi, ça va vous émouvoir quand vous verrez les images de Que ma peau. Pour le moment, comme nous sommes à la radio, c'est le son qui arrive et qui prend toute sa place. Que ma peau, la nouvelle chanson de Camélia Jordana.

0: Ma peau, Camélia Jordana. Eh, franchement. Waouh! Waouh!
1: Merci.
0: Camélia Jordana, invitée de Décibel. Donc, on s'imagine un album pour 2027 et donc Winrack et Que Ma Peau qui nous donnerait un petit peu une direction artistique. 2027, c'est le temps donc d'être en studio, de choisir les chansons et aussi de faire encore un petit peu de cinéma, peut-être.
1: Oui, parce que quand même, ça fait plaisir.
0: Mais je vous rappelle que mon invitée de ce soir est à la fois honorée par les Victoires de la musique, mais aussi par les Césars. Donc, il y a un moment, on ne va pas choisir. Mais c'est vrai, quand ça marche des deux côtés. En plus, je suis sûre que vous y trouvez un plaisir extrêmement différent.
1: Complètement.
0: C'est quoi la différence ?
1: En musique, je m'autorise à être moi de la manière la plus brute qui soit. Je dis tout ce que j'ai envie de dire et en plus l'onirisme de la musique permet de pouvoir se planquer en disant un peu tout ce qu'on veut.
0: C'est vrai, il y a des messages cachés là dans la chanson qu'on vient d'entendre. Peut-être, ok, peut-être. D'accord.
1: Non mais du coup c'est chouette parce qu'en termes de créativité, on peut dire des choses de manière très frontale et en même temps, en effet, ouais, on peut laisser des petits indices pour raconter d'autres choses qu'on n'assumerait pas forcément de dire de manière aussi directe. Là où en cinéma, quand j'ai ma casquette de comédienne, je ne suis plus moi et c'est aussi très reposant d'être quelqu'un d'autre, de faire croire qu'on est quelqu'un d'autre. Moi, ça m'amuse beaucoup, je trouve ça très ludique. Et puis, ça permet aussi de déposer des choses et de décharger des choses qu'on n'a pas forcément pris le temps de décharger ailleurs, dans la vraie vie.
0: Et la perte de contrôle, alors, parce que finalement, quand vous êtes comédienne, vous ne choisissez pas tout. Alors, vous avez évidemment une marge de manœuvre, sinon on ne vous donnerait pas le rôle à vous, on le donnerait à quelqu'un d'autre. Vous avez votre marge de manœuvre, mais vous ne décidez pas de l'histoire, du caractère de votre personnage. Si on décide que vous serez très méchante, vous serez très méchante. C'est pas flippant de perdre ce contrôle-là ?
1: J'ai appris à y prendre goût. Ouais. Enfin, au début, déjà, je connaissais pas du tout comment ça se passait toute cette histoire. Donc, j'ai pris le temps d'apprendre tranquillement. Je suis de nature très curieuse, donc j'aime bien comprendre. Et du moment où j'ai compris, je me suis dit, il y avait des tournages sur lesquels je me disais, mais c'est bizarre, du coup, s'il veut raconter ça ou si elle veut raconter ça, pourquoi elle fait ce choix-là? Et puis, au bout d'un moment, je me suis dit, bon, écoute, t'es sympa, mais en fait, t'es comédienne, donc tu vas te mettre au service du projet. Et puis, toi, tu vas faire tes projets, parce qu'apparemment, t'as des choses à dire et à faire. Et voilà, et du coup depuis je développe mes propres projets que j'aimerais pour certains produire et réaliser, pour d'autres uniquement réaliser, et donc je coécris avec des gens que j'admire beaucoup et voilà, c'est dans les tuyaux.
0: Eh ben, on n'est pas prêt de partir en vacances, Camélia Jordana. Bon, il y a un truc que vous faites divinement, et ça depuis vos débuts, depuis qu'on vous a découvert bébé à 16 ans à la télé, c'est l'art de la reprise. Ah. Ça, c'est un truc que tout le monde ne sait pas faire. Tout le monde tente à un moment dans sa carrière, mais tout le monde ne réussit pas. Et alors, il va falloir que vous nous donniez quand même votre recette pour vous approprier si bien ces chansons. Je pense à votre reprise de Alléluia.
1: Oh, j'avais oublié cette reprise.

0: vieille.
1: Ah, wow.
0: Y a la reprise de Dalida, J'attendrai, avec Biolay. Ça, c'est une de mes préférées avec le trio SR9. Une reprise de Rosalia, Malamente.
1: Ah oui.

0: en français, en espagnol, dans toutes les configs possibles. C'est quoi votre méthode pour vous approprier les chansons comme ça? Quand je vous entends faire une reprise, j'ai l'impression que la chanson est de vous.
1: Ah bon?
0: Bah oui.
1: Ah bah chouette. Enfin, je sais pas. C'est... Généralement, je le fais. Enfin, je sais pas comment répondre à cette question.
0: Est-ce que c'est forcément des chansons que vous aimez déjà? On peut commencer par là.
1: Quand je les enregistre, oui.
0: Ouais.
1: Mais parfois, non. Et ça m'amuse. Enfin, non, parce que je vous dis ça, ça m'est arrivé de reprendre une chanson un petit peu pour dire, vous vous rendez compte quand même que cette personne a chanté ça.
0: Ouais, d'accord.
1: Mais vous pouvez pas le dire comme ça. Donc, ce que je disais, l'avantage avec la musique, c'est qu'on peut,
0: faire des petites
1: pirouettes. Ouais. Mais, non, mais la plupart du temps, quand même, ça reste des chansons que j'aime. Et puis, non, ouais, je sais pas, c'est, de toute façon, moi, quand je fais de la musique, je suis contente, hein, donc,
0: ouais.
1: Vu que je suis contente, je pense que ça s'entend dans ma voix. Je sais pas, c'est peut-être ça.
0: Vous avez fait pour l'Institut du Monde Arabe, il y a quelques mois, une nuit DJ set où vous passiez justement des chansons. Alors là, c'était très précis, hein. Vous avez sélectionné, c'était des chanteuses justement d'Afrique du Nord. Il y avait du raï, il y avait des choses comme ça. C'était une nuit thématique et vous étiez DJ, je sais pas comment on dit, de cette nuit-là. Toutes ces questions pour savoir si, justement, dans cette idée d'embrasser toutes les cultures desquelles vous venez, est-ce que sur votre prochain album, vous envisagez de faire une reprise, pas forcément de quelqu'un de connu d'ailleurs, mais une chanson, une pépite qui serait passée inaperçue et que vous pourriez mettre sur le devant de la scène?
1: Eh bah, peut-être bien que oui.
0: Vous voyez, j'ai fait des tours et des détours, mais j'ai un oui à la fin.
1: Ouais, franchement, bien joué, hein. Je n'ai pas trop vu venir.
0: Non, mais je me dis, c'est un boulot aussi, quand on a décidé d'être un peu passeuse et de transmettre des choses. Et parfois, l'exercice de la reprise, il est intéressant, quoi.
1: Après, la chanson que j'ai choisie, elle est très connue à certains endroits et pas du tout connue par d'autres. Mais oui, en effet, Émilie Passepoulier, vous êtes très forte. Je vous confirme qu'il y aura carrément une reprise sur le prochain album.
0: Trop bien.
1: Ouais.
0: Camélia, elle avait fait une reprise dingue aussi avec Vita et Amel Bent. Bah oui, elles avaient repris Diams ensemble. Ah.

0: C'était sur l'album Soror il y a quelques années. Alors là encore, je fais un tour et un détour pour demander à Camélia Jordana des envies de duo, de trio, de chorale même sur le nouvel album.
1: Si vous saviez combien j'en ai.
0: Je sais parce que vous êtes très bonnes camarades, vous allez poser des voix sur les albums des unes, des uns, des autres et tout. Et là c'est le moment de... d'appeler les gens pour qu'ils vous rendent la politesse.
1: J'adorerais, mais j'ai un peu de mal à envoyer ma musique avant qu'elle soit finie.
0: Je comprends.
1: Et du coup, j'ai une liste très précise de gens qui m'inspirent énormément, que j'admire depuis leur début et avec lesquels j'ai très très envie de travailler. Mais voilà, j'attends d'avoir fini mes devoirs, quoi. J'attends d'être allée au bout, de m'être plantée sur mes arrangements, de revenir en arrière, d'avoir trouvé le ton parfait pour pouvoir leur envoyer, leur dire voilà, j'ai mis tout mon cœur là-dedans. Est-ce que tu me ferais l'honneur de poser ta voix là-dessus ?
0: Tout à l'heure, en évoquant le chemin qui vous amène à faire une chanson comme « Que ma peau », vous avez évoqué « Winrak » et vous avez aussi évoqué l'album « Lost » en 2018. C'est un album qui est très important, j'ai l'impression, un vrai pivot dans votre vie, dans votre carrière. « Lost », ça veut dire « perdu ». Puis si on n'avait pas compris à l'époque, en plus sur la pochette de l'album, vous étiez avec un grand t-shirt avec marqué « Lost » dessus. C'est un album qui vous a permis, Camélia, l'année suivante, en 2019, aux Victoires de la Musique, de remporter meilleur album « Musique du Monde ». Parce que pour la première fois, vous chantiez pas en français ou en anglais, vous chantiez en arabe. Et donc, bim, vous êtes partie dans la catégorie « Musique du Monde ». Vous vous souvenez de cette période ?
1: Ouais, c'était une période très intense parce que déjà c'était c'est une période, le moment où j'ai créé l'album qui est sorti en 2018, c'était à partir de 2015. Et je sais pas si vous vous souvenez, mais vivre à Paris en 2015, c'était quelque chose, hein.
0: L'année des attentats, c'était atroce.
1: L'année des attentats, ouais. il y avait Nuit debout, dans mon souvenir, je crois qu'il y avait Trump pas loin. Oui. À ce moment-là, enfin, c'était le début. Donc ouais, dans mon souvenir, c'était une période qui était vraiment pas simple. On était du coup, il y avait l'état d'urgence. Enfin, c'était, on assistait à des scènes assez improbables. Les news, c'était super.
0: C'était hyper angoissant.
1: C'était le début de quelque chose, quoi. Le début d'une ère. Et moi, cet album, il m'a permis justement de pouvoir exprimer un peu tout ce que je ressentais, mais en essayant de mettre de la lumière dessus. Et donc déjà, quand on crée, c'est un peu comme à l'époque justement où voilà justement les scénarios que je recevais à l'époque, c'était que justement du coup sur le djihad, le djihad comme il est perçu, donc c'est-à-dire partir en Syrie, des histoires de terroristes et d'islamisme et de trucs.
0: Et on vous envoyait que ça ?
1: C'est-à-dire que du coup, étant donné qu'on traversait une période dans l'actualité, c'était très présent, donc ça a inspiré beaucoup de gens, je pense, pour raconter des histoires d'humains qui vivaient des choses comme ça. Et donc, du coup, je lisais pas mal de scénarios là-dedans, dans cette veine-là. Et... Enfin voilà, c'était une période chargée, quoi. Et du coup...
0: Aussi, pardon, je vous interromps, mais il y a aussi votre âge. Je l'ai évoqué tout à l'heure, mais vous avez commencé votre carrière très jeune. Vous avez quitté vos parents, votre famille, votre sud. Vous aviez 16 ans, toute seule à Paris, un petit bébé. Mmh. Et peut-être aussi Lost, c'est le moment où vous vous affirmez un peu plus artistiquement, déjà.
1: Oui, c'est-à-dire que il y a eu à la fois le besoin de mettre de la lumière sur cette période qui était très difficile pour moi et où j'avais besoin d'exprimer plein de choses. Je me disais que c'était vraiment avec le temps, je me suis rendu compte que cet album était un album que j'avais fait pour moi.
0: Ouais.
1: Vraiment. Il y avait pas de pensée, il y avait pas de projection vers le public, vers la scène, c'était vraiment juste des chansons que j'avais besoin de créer, que j'avais besoin de sortir. Donc c'était un geste comme ça assez spontané, assez franc. Et en effet, artistiquement, du coup, le fait de l'avoir pensé exclusivement pour moi, parce que c'était un besoin presque organique, quoi. Du coup, oui, ça a donné naissance à une part artistique de moi, une part de liberté qui était nouvelle parce que je me suis retrouvée capitaine à bord esthétiquement, que c'est un un album qui a eu une histoire en plus de une naissance compliquée, une gestation compliquée. Enfin, c'est un album qui m'a vraiment beaucoup coûté à plein d'endroits.
0: Ouais. C'est un pivot. Ça
1: donc
0: ça
1: c'est
0: aussi,
1: un
0: hein.
1: pivot et c'est un ouais. album que j'aime énormément, dont je suis aujourd'hui très fière. Et voilà, comme il était difficile, c'était très heureux pour moi cette victoire en effet de la musique, de me dire ah ok, il y a une reconnaissance de la part de mes pairs, de la part du métier, de l'industrie qui dit non mais on a vu le travail que tu as fourni là et on le reconnaît, on le salue. C'était vraiment une petite cerise sur le gâteau qui était très bienvenue après ces années de combat pour faire exister cet album.
0: Et comme pour le décrire, vous avez utilisé le mot lumière, ça tombe bien, puisque Daou, ça veut dire ça. Hein.
1: Exactement.

0: Cette chanson, La Lumière, oui, où vous parlez du massacre des manifestants algériens à Paris le 17 octobre 61 par la police de Maurice Papon pendant la guerre d'Algérie.
1: J'en parle pas directement dans la chanson. N'haoust al-Dao. Dao, en effet, c'est la lumière. Et N'haoust al-Dao, ça veut dire je cherche la lumière, je vais vers la lumière. Et en fait, c'est vrai que dans cet album-là, dans cette chanson-là, Dao, il y a l'idée. Voilà, je dis dans la scène Le Poids des Os, en effet, évidemment, c'est évoqué, j'y fais référence, mais je dis à mes poignets des bijoux fermés, liés à mes pieds. Donc je fais référence aussi à une époque sombre pendant laquelle il y avait donc de l'esclavage. Donc en fait, je dis dans ma ville des robots, ils me tournent le dos. Enfin voilà, il y a une espèce d'arrêt sur image comme ça à plein d'époques. Oui, différente de l'humanité en fait,
2: et de l'inhumanité dans
1: exactement
2: l'humanité.
1: De la cruauté humaine.
2: Ouais,
1: parce que l'animal humain est un animal étonnant, capable de tellement d'amour, de tendresse, de bonté, de bienveillance, d'attention, et en même temps des choses les pires, comme on peut le voir aujourd'hui dans notre monde, à notre époque, et de tout temps malheureusement. Et donc c'est vrai que voilà, l'idée c'était de dire voilà plein d'étapes d'horreur, et pour autant, eh bien, on n'essaie pas de se dire ok, bah moi, du coup, je vais en vouloir à vie à un tel, du coup, moi, je vais être contre ci ou contre ça. Non, je vais chercher la lumière. C'était ça le message même de cet album. C'est malgré toute cette violence, eh bien, nous, on reste concentrés sur la lumière.
0: C'est beau, et presque 10 ans après, je sais que votre label maintenant porte ce nom.
1: Oui, voilà, Dao Prod.
0: Dao Prod. Eh bien, longue vie à Dao Prod.
1: Merci.
0: Et vivement 2027, ce nouvel album de Camélia Jordan. Anna, qui arrivera quand il sera prêt, faites-lui confiance. Mmh. Merci Camélia.
1: Merci.
0: À très bientôt.
1: À très vite.
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2: Mettez vos oreilles dans le vide avec le duo Belle Dame. Bientôt trentenaires, Tommy et Nathan, son frère jumeau, au Savoyard de la Vallée de l'Arve et surtout musiciens. Ils ont créé Belle Dame. Ils écrivent, ils composent, ils chantent et jouent. Guitare, clavier et machine. Et fin 2025, Belle Dame a sorti ce single Dans le vide.
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1: Chaque année, près de 800 000 personnes montent sur un bateau à Strasbourg. Soit plus de la population entière de Marseille qui ferait la queue pour voir la petite France. Aujourd'hui, je teste pour vous les coulisses de Bateaurama. On est bien évidemment à Strasbourg, embarcadère du Palais Rohan. Et il est tôt, il est très tôt. Hein. La ville s'éveille tout doucement et je monte à bord d'une navette Bateaurama avec Dylan et les capitaines. Autour de nous, l'île est particulièrement silencieuse et on entend juste les clapotis de l'eau contre la coque. Pendant que les premiers touristes dorment encore, eh bien, l'équipage, lui, prépare déjà la journée. J'ai comme l'impression que je vais prendre part au spectacle que je vois défiler tous les jours devant les fenêtres des studios d'ici Alsace. Et une fois à bord de la navette, direction le port du Rhin, dans les locaux techniques de Bateaurama. Avant même qu'un touriste monte à bord, les bateaux passent par une vérification technique complète. Et Dylan m'explique que chaque navette est contrôlée quotidiennement. Hein. Les niveaux, la sécurité, les systèmes électroniques. Normal, on peut transporter jusqu'à 135 passagers par bateau. En fait, Bateaurama appartient au port autonome de Strasbourg. C'est le deuxième port fluvial français. Et à l'origine, les visites servaient surtout à montrer la puissance industrielle du port aux investisseurs. C'était pas vraiment pour les touristes. Aujourd'hui, la visite dure environ 1h10. Et on traverse la petite France, la Neustadt et le quartier européen. Et selon le capitaine, la difficulté principale, c'est de réussir à anticiper d'une part le courant, mais aussi les écluses et les autres embarcations. Hein, dans un espace, il faut le dire, relativement petit. Et ça prend pas mal d'entraînement pour réussir à passer un aussi long bateau sous les ponts de Strasbourg. Et moi, je me fais trimballer et je dois avouer que depuis l'avant du bateau, la ville est encore plus belle. On voit les rues et les façades des bâtiments complètement autrement. J'ai adoré ça. Aujourd'hui, la flotte compte une dizaine de bateaux. Parce que oui, il y a du monde. Et pour gérer l'afflux des visiteurs, j'ai rencontré Lucie. Lucie, elle est agent de quai. Et elle m'explique que ce sont plusieurs centaines de personnes par heure qui montent et descendent des navettes en haute saison. Et le timing est super précis. Parce qu'un bateau part environ toutes les 30 minutes. Alors moi, pour montrer ma bonne volonté, j'ai tenté d'aider à amarrer le bateau. C'était une mauvaise idée. J'ai tiré la corde, mais dans le mauvais sens. Bref, le bateau ne bougeait absolument pas. Mais ça a eu le mérite quand même de lancer un fou rire général. Bon, le capitaine m'a même dit que ça arrivait aussi aux marins. Bon, je me dis qu'à travers ça, je viens d'être officiellement adopté par la marine alsacienne. Youhou ! En tout cas, je réalise que derrière l'image romantique des bateaux qui défilent tranquillement le long de l'île, se cache surtout une organisation quasi aéronautique. Car finalement, Strasbourg, vu d'en haut, c'est sûr, c'est beau. Mais vu d'en bas, depuis l'eau, c'est encore plus beau.
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2: Aujourd'hui, pour J'ai testé pour vous, c'est sur la commune de Viennet, dans les Deux-Sèvres, que je vous emmène. On va rencontrer Patrick Dujardin, il est apiculteur amateur, et il va nous faire découvrir ce qu'on pourrait appeler un métier hors du commun. Bonjour Patrick.
3: Bonjour.
2: Merci de nous recevoir ici sur ce rucher école. Alors pourquoi un rucher école ?
3: Alors parce que l'abeille du Poitou souhaite former chaque année un certain nombre d'apiculteurs amateurs. Alors il y a de la théorie, mais il y a de la pratique. Et ici, la pratique, on l'a fait sur les ruches que l'on va visiter tout de suite.
2: J'imagine déjà qu'il y a une tenue enfilée comme la vôtre.
3: Ah oui, je vais vous donner ça. Vous allez avoir une paire de gants.
2: La paire de gants, très bien.
3: Bien solide, en cuir. Et puis la vareuse, la protection.
2: Ah oui, c'est pas une tenue de cosmonaute, c'est une
3: vareuse. C'est pas une tenue de cosmonaute, je vous conseille pas.
2: Bon, ça y est, j'ai mis la vareuse et les gants. Ça change complètement de look, là.
3: Impeccable, on est paré pour aller voir les abeilles.
2: On va voir les abeilles ?
3: Ouais.
2: Je vous suis pour les ruches ?
3: C'est parti.
2: Allez, c'est parti. Alors là, nous voici donc devant une ruche. Comment ? Il n'y a pas trop d'abeilles dehors ? Ça a l'air d'être plutôt calme ?
3: Ouais. Il n'y a pas d'abeilles sur la planche d'envol. On en voit une qui arrive à l'instant. C'est plutôt une bonne nouvelle pour moi. Ça veut dire qu'elles sont parties travailler, elles sont parties D'accord. récolter. Donc normalement, on devrait trouver pas mal d'activités à l'intérieur et pas mal de récoltes. On voit que sur cette ruche, il y a le corps de ruche, là où elles habitent.
2: Ouais.
3: Ça, on n'y touche pas, c'est chez elles.
2: Okay.
3: Et puis on a mis deux greniers. Alors souvent, on en met un seul. Mais quand on voit qu'elle récolte pas mal, on peut en mettre un deuxième, voire un troisième, exceptionnellement quatre.
2: Donc là, on peut l'ouvrir.
3: Donc là, on va ouvrir.
2: Ah, et on en voit quelques-unes qui essayent de
3: voilà, sortir. Voilà, elles viennent voir
2: ce qui se passe.
3: Donc, comme elles n'ont pas forcément tout eu le signal en bas, on va remettre un petit peu de fumée.
2: J'ai jamais été aussi près de tant d'abeilles. Ça voilà. Vous fait pas stresser, vous ?
3: Non, non, faut mieux pas, non. Donc là, on est face à une hausse qui est plutôt bien remplie. Il se trouve qu'on doit récolter dans une semaine, donc ça tombe plutôt bien. Et on va sortir un cadre.
2: Ah oui, on voit déjà des abeilles. Et c'est du miel qu'on voit.
3: Alors c'est du miel. Tout ce que vous voyez là, c'est du miel. Je vous laisse le soulever. Vous allez voir ce qu'il y a comme miel.
2: C'est hyper stressant.
3: Vous lâchez pas, c'est tout.
2: Non, je vous lâcherai pas. Non, vous inquiétez pas.
3: Voilà. Donc là, il y a 2 kilos de miel.
2: Oui, c'est lourd, ouais, effectivement. Voilà. Et imaginons, on a récupéré le miel. Derrière, c'est quoi? On le met directement en bocal?
3: Alors, pas tout à fait. On va le mettre dans un extracteur. C'est-à-dire que la pellicule que vous avez vue tout à l'heure de cire, on va la couper.
2: Ouais.
3: Voilà, le miel va commencer à couler. On va le mettre dans un extracteur. Donc, ça fonctionne par la force centrifuge. Et puis, le miel va se mettre à couler. Et là, on va le mettre dans des réservoirs plastique ou inox.
2: Okay.
3: Et on va le laisser décanter pendant quelques jours.
2: Merci Patrick, en tout cas, de nous avoir montré un petit peu votre métier et de m'avoir permis de tester ce métier un petit peu hors du commun.
3: Oui, je vous en prie, avec plaisir. Nous, on a toujours énormément de plaisir à partager, à faire découvrir. On le fera jamais assez.
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4: Un mot usuel occitan que vous connaissez, Nechaï Chegur, j'en suis sûr. C'est le mot bigot. Laurent, tu peux aller me chercher le bigot, je te prie? Je savais pas où t'es ton téléphone. Non, pas mon téléphone, mon bigot. Dis mon talier, dans mon atelier, en entrant à gauche. Effectivement, ce n'était pas le bigot phone, l'argot du téléphone, bigot étant le nom de l'inventeur d'un instrument de musique en carton qui porte son nom avant de désigner familièrement l'appareil téléphonique. Non, le bigot dans la campagne de chez nous, c'est la bêche. Vaisersalu bigot, va me chercher la bêche, la binette ou la houe. En technique, le bigot est cette fourche retournée qui sert à tirer le fumier ou à briser les mottes après le bêchage. Bon nombre de révoltes paysannes se faisaient avec le bigot, l'arme qu'on attrape facilement, appuyée contre un mur. Si prenez le bigot, va veire. Si je prends le bigot, tu vas voir. Ané adieu.
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1: Hier, vous étiez supporter du MIC 72. Aujourd'hui, vous êtes supporter du Mans FC. Bravo, Vincent Malère. Et comme vous, Vincent Malère, qui se partage entre la France et l'Autriche, est parvenu à se constituer une incroyable collection de maillots authentiques de joueurs de l'équipe sartoise. Vincent Malère, légende ici.
2: Bonjour, je m'appelle Vincent Malère, j'ai 45 ans, je suis né au Mans. Je me partage aujourd'hui entre le Mans, où j'ai une maison, et puis l'Autriche. Mon métier, c'est vice-président pour un grand groupe logistique français, où je m'occupe de tous les entrepôts en Europe. Et ma particularité, c'est que j'ai réuni une collection de maillots du Mans FC MUC 72 de plus de 100 pièces. Et moi, j'étais à l'école au Mans, j'ai fait Bellevue, j'étais pas un très très bon élève. Et puis, j'ai financé mes études avec de la logistique. J'étais préparateur de commandes pendant les week-ends. Aussi chez Ouest France, où j'ai travaillé 10 ans sur le circuit en animateur commercial. J'ai fait pas mal de courses. Comment je suis arrivé à mon poste de vice-président avec un effectif de plus de 30 000 personnes? Eh bien, par la base, petit à petit, j'ai augmenté donc mes effectifs, mes fonctions, pour arriver maintenant à être gérer une équipe en Europe. Toutes les semaines, je prends l'avion. J'ai réussi à constituer une collection de plus d'une centaine de maillots du MUC 72, puis ensuite du Mans FC. C'était pas intentionnel au départ. Quand j'étais enfant, je faisais des revues de presse. Je collectionnais tous les articles de journaux. Et puis j'ai eu l'idée de faire une revue de presse pour chacun des joueurs que je distribuais en fin d'année. Magie, j'ai reçu un jour de la part d'un joueur, Aziz Alouali, je m'en souviens comme si c'était hier, son sac de sport à la fin du dernier match de l'année contre l'Olympique de Marseille, avec son maillot que j'ai gardé précieusement. Ça m'a donné l'idée, en fait, de continuer, d'aller à la rencontre des joueurs de foot qui étaient pour moi intouchables à l'époque. J'étais très jeune. De fil en aiguille, un maillot, deux maillots, 10 maillots. Et puis cette collection de maillots, qui la collection démarre des années 90, j'avais 10 ans à l'époque, jusque dans les années 2010, quand je suis parti du Mans pour des raisons professionnelles. Aujourd'hui, ma collection, donc c'est plus d'une centaine de maillots du Mans. Ce que j'aimerais faire de la collection, ça c'est une vraie question. Je suis en lien avec la ville du Mans, avec le département, pourquoi pas. Et j'aimerais beaucoup la mettre à disposition pour pouvoir en faire profiter un maximum de personnes. Voilà, c'était Vincent Malère. J'ai été heureux de vous parler de mon parcours, de mes passions. Et je voudrais vous dire que l'important dans la vie, c'est de vivre chaque jour des choses magiques.
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1: Le saviez-vous, tous les jours, on prend 2 minutes pour découvrir les histoires méconnues du Vaucluse. Et ça, c'est avec vous, Maxime Perron. Bonjour.
3: Bonjour Mathieu et bonjour à toute l'équipe.
1: Et aujourd'hui, vous nous parlez d'un surnom assez surprenant. Je pense que même les habitants de Villeneuve-les-Avignons ne connaissent absolument pas cette histoire. Alors certains des habitants ont des surnoms. Alors c'est le cas à Nîmes, on les appelle les crocodiles là-bas. Et donc Maxime, vous nous dites qu'à Villeneuve-les-Avignons, les habitants sont surnommés les lézards.
3: Oui. Alors les lézards, ouais, c'est plutôt étonnant parce que derrière en fait ce surnom un peu amusant se cache une véritable histoire médiévale à la frontière entre la réalité et la légende. Une histoire qui commence donc au XIVe siècle avec un personnage aujourd'hui presque oublié, Pierre de Luxembourg.
1: Vous parlez de Pierre de Luxembourg, c'est qui ce monsieur? C'est un roi, un pape, un cardinal?
3: Un cardinal, oui. Oui, c'est ça. Un cardinal très jeune d'ailleurs, connu pour sa vie pieuse, son humilité et sa générosité. Il vit à Villeneuve-les-Avignons, dans un palais où il refuse le luxe et meurt d'ailleurs au même endroit en 1387 à seulement 26 ans. Après sa mort, sa réputation de sainteté est telle que ses reliques deviennent immédiatement un enjeu majeur. Et c'est là en fait que la rivalité avec Avignon commence. La ville d'Avignon souhaite récupérer les reliques pour les honorer, mais les habitants de Villeneuve-les-Avignons considèrent ces restes comme un trésor inestimable, presque sacré. Voilà. Alors les Avignonnais font une proposition spectaculaire. Nous vous donnerons autant d'or que la caisse des reliques peut en contenir. Ah, c'est une proposition alléchante. Et pour les habitants de Villeneuve, cette offre est difficile à refuser. Alors ils vont accepter. L'échange se fait entre les deux rives du Rhône, d'une manière très solennelle. Les reliques partent à Avignon dans l'église des Célestins, construite spécialement pour ces reliques quand même. Et les Villeneuvois repartent avec une caisse identique, censée être donc remplie d'or.
4: Censée, parce que ça veut dire qu'il y a un problème quelque part, c'est ça ?
3: Bah oui, parce que selon la légende, une fois la malle ouverte, les pièces d'or se transforment en milliers de lézards. Des lézards qui s'échappent aussitôt, qui filent dans les rochers de Villeneuve et disparaissent autour de la ville. Une histoire racontée dans des archives et des récits anciens comme une punition symbolique de la cupidité. Depuis plus de 6 siècles, on appelle les habitants de Villeneuve donc les lézards. Et aujourd'hui encore, il y a quelques symboles qui se cachent un peu partout, sur certaines façades et sur la place notamment Jean Jaurès, où vous avez une statue de lézard. Je vous ai mis la photo dans l'article web. Comme le disait Frédéric Mistral, « Gai lézard, bois ton soleil, l'heure passe trop vite et demain, il pleuvra peut-être. » À Villeneuve, les Avignons, être un lézard, ce n'est pas juste une moquerie, c'est presque une philosophie de vie.
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9: Kékaouzout le mot cluc.
10: Ça veut dire lunettes. Ken er mainat, ken disem toustem den liba la miesh cluc.
11: Quand j'étais petit, on me disait toujours d'enlever mes lunettes avant de faire le sport. 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Je les ai pas enlevées. 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Et ma scluc qui est son compat. 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
1: On a l'honneur et la chance d'avoir le copain Tom Aubry en studio. Salut Tom.
2: Salut Richard, bonjour à tous.
1: Mille raisons d'aimer la Côte d'Azur chaque jour. Un nouveau chapitre, une nouvelle page qui s'ouvre. C'est parti.
2: Et une nouvelle aujourd'hui, c'est parti. Voilà, raison 480, les trains et la Côte d'Azur. Alors, si on est râleur, et je le suis, on peut dire que les trains sur la Côte d'Azur, c'est pas un long fleuve tranquille. D'ailleurs, est-ce que vous êtes déjà demandé pourquoi est-ce qu'on longeait le bord de mer, ou comment marche le réseau ferroviaire azuréen, et quel était le train le plus luxueux qui ait jamais circulé dans les Alpes-Maritimes?
1: Bon, bah, je suppose que tu vas nous expliquer tout ça.
2: Tout juste, Auguste, mais pour tout comprendre, il faut que l'on remonte un peu dans le temps. En France, en 1820, les trains se développent autour de Saint-Étienne, où se trouvait un bassin minier. L'enjeu à cette époque est donc de relier un pôle industriel à une ville ou à un port.
1: Et c'est après que les trains révolutionnent le tourisme.
2: Et oui, durant la seconde moitié du 19e siècle, dans les Alpes-Maritimes, la révolution du chemin de fer permet de désenclaver les territoires et de transporter un nombre toujours plus grand de marchandises et de voyageurs. La compagnie internationale des wagons-lits va d'ailleurs plus loin en proposant des voyages alliant confort, vitesse et sécurité. En 1886, le train bleu reliait Londres à Menton.
1: Ah ouais.
2: Et les voyageurs peuvent pour la première fois se déplacer à bord, se faire servir des repas à table et surtout dormir correctement.
1: Et alors, quel impact ça va avoir chez nous ?
2: Eh bien, le rail accompagne la construction des palaces, l'essor des villas et en bref, la naissance de la Riviera. Sans le train, la Côte d'Azur n'aurait probablement jamais connu un tel développement touristique.
1: Mais alors, pourquoi est-ce que ces rails longent le bord de mer ?
2: Alors ça, c'est pour une raison géographique. Dans les Alpes-Maritimes, la mer borde directement des reliefs abrupts. Et donc, à partir des années 1860, les ingénieurs n'avaient pas d'autre choix que de construire des lignes de chemin de fer sur la bande côtière. Car oui, il faut construire sur un terrain plat et avoir un accès direct aux villes portuaires.
1: Et donc, la géographie impose ce tracé.
2: Oui, finalement, si le train longe la mer, ce n'est pas seulement à cause de la géographie, c'est parce que depuis 150 ans, la Côte d'Azur avance au rythme du rail. C'est une carte postale en mouvement, c'est un balcon sur la Méditerranée, et ça, franchement...
1: Bah, c'est une très belle raison d'aimer la Côte d'Azur.
2: En plein dans le milieu, là.
1: Et franchement, on va pas se mentir, on a quand même la chance d'avoir l'un des plus beaux tracés au monde.
2: On est bien d'accord, on peut être penseur dans le train.
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3: Ouais, ça c'est un truc que je fais souvent. Alors c'est marrant parce que je le fais un tout petit peu moins parce que je vieillis. C'est des bateaux très violents, les bateaux de course. C'est les IMOCA, les bateaux du Vendée Globe. C'est des bateaux qui tapent vraiment très très très très fort. Je me suis cassé le dos une fois. J'ai cassé mes caméras plein de fois. Je suis reparti l'année dernière sur Tara, sur la goélette Tara. Donc là c'est plus cool, c'est plus smooth.
4: C'était improbable aussi de croiser tous les gens que t'as pu croiser avec Tara.
3: Ouais, je fais pas une liste, mais oui, ça va de Thomas Pesquet. Je sais même plus, je pourrais pas te dire, mais le dernier film sur lequel j'ai bossé, il sort bientôt d'ailleurs. Il s'appelle Matas. C'était avec Mélanie Laurent.
4: Et tu faisais quoi sur ce film ?
3: Là, c'était de la photographie de plateau. Photographie de plateau et making of. Ça, c'est un truc que j'aime beaucoup parce que un tournage, c'est compliqué, c'est éprouvant, c'est 6 semaines de travail intense. Et quand on est à ce poste, en fait, on est mobile, on fait ce qu'on veut, on se balade et ça rejoint mon amour du documentaire.
4: On va revenir sur le fait de naviguer parce que tu as participé à différentes courses. Tu as navigué avec des grands skippers, des marins pêcheurs, des sauveteurs de la SNSM. Comment on filme en mer ?
3: Sur les bateaux de pêche et sur des gros bateaux, c'est très facile. Et sur les IMOCA ou les ultimes, c'est la guerre. C'est vraiment, on est à genoux, on est malade, on se cogne partout. Et là, j'avais fait la face nette avec Jérémy Bayou et Franck Camas sur un IMOCA. On utilise 1% des rushs parce que le reste, ça bouge et c'est pas cadré, quoi.
4: Le gars qui est dans le chaos total, quoi.
3: Ouais, puis les bateaux sont fermés, ils vont vite, ils sautent, ils volent, enfin tout ce qu'on veut. Et par contre, il y a un truc qui est très très chouette et très formateur là-dedans, c'est que quand on revient à terre, et ben, tout paraît facile. On appuie sur un bouton, ça fait un café, on a des toilettes normales et quand on cadre, ben, c'est cadré. Donc c'est une très très bonne école, c'est une sorte de mini-service militaire express.
4: Comment est-ce que tu pourrais la décrire, justement, la mer, toi ? Ça t'a appris des choses sur elle de la filmer ?
3: Eh ben, en fait, c'est même pas que ça m'a appris des choses, c'est que moi je suis né à Cherbourg, j'ai grandi à l'école de voile de Cherbourg, j'ai fait l'optimiste du 420 en compétition. J'ai même été champion de basse Normandie en 93 d'optimiste. J'ai toujours fait du bateau. Quand je suis allé habiter à Paris, quand j'étais prof, j'ai acheté une péniche parce qu'il me fallait de l'eau autour de moi. J'ai tout fait pour revenir à Cherbourg et ça, c'est un attachement qui est vraiment profond. Et moi, le Cotentin, on parle de presqu'île, mais je le vois comme une île en fait. Et j'ai toujours été passionné par les îles. J'avais un bateau dans le port que j'ai vendu il y a pas longtemps parce que j'avais plus le temps d'en faire et que je naviguais beaucoup trop sur les autres bateaux. Quand je rentrais, j'avais pas envie de faire du bateau. C'est toujours un truc d'aller vers Origny, Guernesey-Cerc. Il y a un petit côté passionnant, là, comme les Robinson ou la série Lost, tout ce genre de choses. Et donc, moi, le Cotentin, je le vois vraiment comme une île, pas comme une presqu'île, un lieu de retraite. C'est pour ça que j'ai jamais fait le choix d'habiter à Paris. Ce serait plus facile, hein, pour plein de choses. Mais je préfère vivre ici et prendre le train pour aller travailler que l'inverse, que travailler à Paris et prendre le train pour aller me reposer au bord de la mer. En fait, quand on a grandi ici, on est né ici, c'est pas quelque chose qui fait partie du décor, c'est le décor.
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5: Fait voyager depuis 2012. Il a été créé à l'initiative d'un prof documentaliste et d'une bibliothécaire des lycées Jeannot-Écurie de Sens. Chaque année, de novembre à avril, des centaines de jeunes découvrent des mangas sélectionnés avec soin. L'an dernier, 160 établissements y ont participé, et pas seulement dans Lyon. Sayonara organise aussi de multiples rendez-vous tout au long de l'année autour de la culture et des arts japonais. Cette fascination des jeunes pour la culture du pays du soleil levant ne date pas d'hier. Elle a commencé dans les années 80 à la télé avec Récréa 2 et le Club Dorothée. Le Capitaine Flamme et Albator ou Goldorak ont marqué toute une génération.
6: Actarus, ils attaquent en force avec un antirac. Il faut que tu ailles aider Alcor. Bon, je vais y aller.
5: Et puis, les consoles Super Nintendo et Sega ont débarqué. Des consoles avec des personnages cultes comme Sonic et Mario. Dans les années 90 et 2000, Pokémon, Dragon Ball Z et Naruto ont pris le relais, renforçant l'attrait des enfants et des ados pour le Japon. Aujourd'hui, l'influence japonaise s'étend au cinéma, à la BD et même à la musique. Oshii en est l'exemple parfait.

prix littéraires. Les jeunes découvrent des mangas plus originaux ou exigeants que ceux qu'ils lisent d'habitude. Ça stimule leur curiosité, aiguise leur sens critique et leur apprend à varier les plaisirs tout en alimentant leur rêve de Japon. 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
1: Bonjour Médéric Gasquet-Cérus.
2: Bonjour Philippe, bonjour tout le monde.
1: Notre linguiste marseillais, Médé, vous avez un joli menu à nous proposer aujourd'hui.
2: Ah oui, il y a quelques semaines, on a beaucoup parlé de ce chiffre, vous vous souvenez. Les trois quarts des établissements de restauration du 15e arrondissement de Marseille sont des fast-food.
1: Ouais.
2: Ce qui pose bien sûr plein de questions, et notamment en termes de vie de quartier, de sociabilité et d'économie, et bien sûr de santé, car on est ce que l'on mange. Et souvent, ce que l'on mange, ben, c'est pas bon. Pas bon au goût, mais surtout pas bon pour la santé. Colorants, additifs, sorbates de trompation, acide trichlidrique, j'invente, trucs en tox ou plastoc, plats réchauffés dans des barquettas au goût fadas. On trouve ça dans certains fast-food, bien sûr, mais pas tous, meuf, ne pas tout confondre, mais aussi dans beaucoup de cantines où vont manger les minots, dans les rayons de supermarché, mais aussi dans la restauration collective, mais aussi dans certains restaurants, oui, attrape touristes ou attrape couillons, ou resto plus ou moins branché, ou brasserie de cake, mais qui gratte sur la qualité. Et j'ajoute, je pense aussi à cette boulangerie-pâtisserie que je ne nommerai pas, mais où j'ai acheté récemment des bugnes, des mini-bugnes, vous voyez, toutes petites comme ça, là, 1 euro pièce, déjà. Mais franchement, j'étais là-bas pour acheter 8 bugnes. Qui étaient grasses, mais grasses, grassasses, pas bonne, écœurante, et ça m'a fait rouméguer quand je pense que mon grand-père était boulanger. Bref, voilà.
1: Ouais.
2: Je pense aussi à ces platées de pâtes trop cuites ou de ricolier estouffe gari. Je pense à ces carottes râpées orange fluo qu'on dirait qu'elles sont surlignées ou surligneurs, vous voyez. Je pense à ces choux qui sentent les scaoufis. Je pense à cette salade rasqueuse qui n'a jamais vu la terre et qu'on vous met dans un coin d'assiette comme ça, à côté du steak rasqueux aussi. Je pense à ces brocolis mouligas, ces gorgées d'eau. Je pense à ce surimi orange fluo, lui aussi, qui contient tout sauf du crabe, et il a plus la tête des cheveux de Trump qu'autre chose. Je pense à ces desserts goût fraise, sans que jamais aucune fraise n'ait justement ramené sa fraise dans l'emballage.
1: Ouais.
2: Bon, bref, voilà. Il y a un moulon d'autre chose aussi appétissante que les fameuses cigarettes de Bordy et de Cigalon, de Pagnol, cigarettes de Bordy, autrement dit, les cannelloni dans lesquelles on refourgue tout ce qui n'a pas été mangé de la semaine. Tout ça n'a aucun goût. Ou comme le chante le groupe Quartier Nord, en utilisant l'expression de chez nous, ça n'a ni goût, ni gouste.
3: Dans la

0: insiste sur la fadeur d'un plat, d'un aliment ou même d'un événement. Nigou ni gouste, avec prononciation du S originel que l'on retrouve dans le provençal goustus, goûteux, et qui a été remplacé depuis par l'accent circonflexe dans notre orthographe moderne. Le tout venant de la locution provençale navet nigou ni gouste. Et pourtant, en Provence, nous en avons des choses qui ont du goût, de bons produits, de bonnes recettes traditionnelles, des plats goustus comme les pieds paquets, la daube ou l'aïoli. Même si Pierre Blasi donne comme exemple son aïoli, il avait nigou ni gouste. Bon, il faut le faire, un aïoli sans goût quand même. Hein. Oui, c'est ce qu'on appelle chez nous, désolé, aussi un aïoli de parisien. Mais méfie de ne pas tout mettre dans le même panier. Il y a des fast-foods de qualité qui font de très bons burgers, des snacks où l'on mange de très bons sandwichs, de très bons kebabs. Et merci à eux d'être là le midi ou en fin de soirée ou quand on rentre du stade, moi j'apprécie. Chacun ses goûts, mais parfois chacun ses dégoûts, voire ses égouts. Vive le bon goût, car le fada, ça rend fada.
1: Pour vous dire,
2: c'est un bonheur. C'est aussi bon que l'aïoli. C'est Médéric Gasquet-Serré sur Marseille tous les matins. À demain, Médé.
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4: Un circuit court à Vals-les-Bains aujourd'hui avec Geoffrey Guillermin, créateur de bijoux uniques et magnifiques, vraiment. Geoffrey a lancé en Ardèche sa marque Gautreau en 2018.
5: J'étais cuisinier, j'ai passé toute ma vingtaine à travailler dans des cuisines, à monter dans les échelons et à voyager, à travailler à l'étranger. Je me suis installé en Écosse, une autre fois en Allemagne, je suis revenu en France. Et je savais qu'au fond de moi, il y avait quelque chose avec les mains, quelque chose à faire. Puis un jour, j'ai commencé à acheter des outils pour sculpter le bois. J'ai vu que j'avais une certaine facilité, enfin que ça me parlait, quoi, et que j'arrivais à faire des choses qui me plaisaient. Et petit à petit, j'ai pris plus de temps à côté de mon travail pour maîtriser un peu cette partie-là. Et puis, quand j'ai découvert, grâce à la résine, on pouvait créer un petit monde à l'intérieur, j'ai commencé à sérieusement penser à créer une marque de bijoux et je me suis lancé comme ça.
4: Et alors, ce bois dont parle Geoffrey est vraiment au cœur de chaque création. Ce n'est pas un simple décor. Chaque fibre est une empreinte, chaque vénure un relief. Et avec ces bois choisis pour leur caractère, leur histoire et leur singularité, Geoffrey crée différentes collections de pendentifs et de boucles d'oreilles.
5: Donc, il y a une collection qui est faite avec ces deux matières exclusivement. Donc, on n'en voit pas trop. Mais c'est une technique qui est super intéressante parce que ça permet de faire des mélanges de couleurs. Moi, j'utilise pas mal d'essences de bois exotiques, des bois rares, mais aussi des bois locaux comme le buis, l'olivier, le cadre aussi dans le futur. Ça permet d'utiliser pas mal d'essences. Ensuite, on a la possibilité de colorer la résine et garder cette transparence. Moi, c'est ce que j'aime bien. Je veux pouvoir voir le bois à l'intérieur. En lui rajoutant de la couleur à la résine, on peut du coup donner un thème. Et ensuite, une fois qu'on a ces deux matières assemblées, c'est sans limite d'une certaine manière, il y a une collection qui est basée sur cette technique-là. La collection entre ciel et terre, donc il y a plein de sous-collections dans celle-là. Donc la nuit d'Islande, le rêve de Dolly, le Zahir. C'est la collection bois, résine et opale de laboratoire. Une alternative à la pierre d'opale qui est super intéressante pour ce que je fais. C'est ça qui va donner cet effet d'un peu d'aurore boréale dans les bijoux ou alors le côté nacré. On a l'impression que le bijou bouge, on a l'impression que les aurores bougent à l'intérieur du bijou à cause de la lumière qui réfléchit à l'intérieur. Et j'adore ça, ça fait voyager d'une certaine manière. Et ensuite, on a la collection bois éternel qui est faite exclusivement avec des bois stabilisés. On voit pas trop en bijouterie, mais qui est utilisé notamment dans la coutellerie d'art. Ça consiste à imprégner le bois d'une teinte et d'une résine ultra liquide et le stabiliser. Ça veut dire que ça va rester bloqué à l'intérieur et solidifier le bois. Donc, ça le rend imputrescible et ça lui donne des couleurs. C'est incroyable, des mélanges de couleurs assez folles. On n'a pas l'impression que c'est du bois quand on les regarde, ces bijoux. On croit souvent que c'est des pierres, justement. Sauf que c'est beaucoup plus léger. Utiliser des simples morceaux de bois qui ont, a priori, pas grand-chose qu'on pourrait jeter par-dessus l'épaule. Et puis, en fait, en faire quelque chose où on y voit un monde et puis ça inspire à l'imaginaire, ça fait rêver. Je me rends compte avec pas mal de clients lorsqu'ils voient les pièces devant eux, ce que ça leur évoque. Par exemple, dans les nuits d'Islande, il y a des gens qui m'ont écrit récemment en me disant « Oui, on a fait 7 voyages en Islande. » Ça tombe à pic de tomber sur des bijoux comme ça qui nous rappellent ce voyage. Les mille et une nuits qui me rappellent un voyage dans le désert du Maroc. Et là, en fait, c'est un bijou où on voit comme des dunes avec un ciel de nuit à l'intérieur. Puis pour d'autres, ça peut aller jusqu'à faire imaginer des mondes sous-marins ou d'autres choses. C'est un peu à chacun son interprétation, j'ai envie de dire.
4: Alors forcément, c'est très visuel, donc je vous invite vraiment à aller faire un tour directement sur le site de Geoffrey Guillermin. Le nom de sa marque, c'est Gautreau. Comme d'habitude, je vous mets toutes les infos qu'il vous faut sur ici.fr, rubrique circuit court.
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6: Il a pour le coup des histoires qui nous restent bien dans la tête, c'est Arnaud Fromage qui est avec nous. Bonjour Arnaud.
7: Bonjour, bonjour à tous.
6: Arnaud, ça faisait longtemps que vous ne nous aviez pas déterré une vieille loi de l'époque révolutionnaire.
7: Oui, mais cette fois j'en ai trouvé une qui sert vraiment à quelque chose. Je dirais même que c'est une loi qui a tout changé. Il s'agit de celle qui, en 1799, a instauré en France le système métrique. Ou plutôt, le système MKPS pour mètre kilogramme poids seconde. Trois unités de base pour les unir toutes et en finir enfin avec les toises, les perches, les pouces, les lieux, les livres et les boisseaux. Il faut dire que chaque région et parfois même chaque ville possédait sa propre unité de mesure. À Besançon, c'était l'Aune, par exemple, qui mesurait un peu plus de 80 cm. Pour éviter les embrouilles, eh bien une tige en métal, une aune étalon, avait été scellée dans la pierre au XVIe siècle à l'extrémité gauche de la façade de l'hôtel de ville. Et elle y est toujours, d'ailleurs, elle est toujours en place. Mais voilà, à la demande des commerçants de l'époque, un système identique était nécessaire et ce fut donc le système métrique.
6: Le système métrique qui a depuis été adopté par presque tous les pays du monde, on peut le dire.
7: Oui, en gros, il n'y a que les États-Unis, le Libéria et la Birmanie qui refusent toujours le système métrique. Et c'est vrai que le Royaume-Uni l'utilise en traînant des pieds. Le système métrique, qui a évolué d'ailleurs depuis, il a intégré le système SI, le système international, qui rassemble toutes les unités de mesure de base desquelles on peut calculer toutes les autres. Et elles ne sont que 7. Le kilogramme, la seconde et le mètre, donc, auxquels s'ajoutent le kelvin pour la température, l'ampère pour l'intensité électrique, la mole pour la quantité de matière et le candela pour l'intensité lumineuse.
6: Et avec ça, on peut tout calculer ?
7: En grande partie, oui, les autres unités se déduisent de ces sept-là, mais il y a malgré tout un monde qui résiste encore et toujours au système métrique et, je dirais même, à la logique humaine, celui des pointures de chaussures. Personne n'y comprend rien, alors j'ai mené des petites recherches. Tout part du point de Paris, inspiré du quart de pouce britannique. La pointure d'une chaussure est calculée en divisant la longueur de l'intérieur de la chaussure en centimètres par le point de Paris. En gros, une pointure 40, ça fait environ un pied de 26 cm de long. Pour les Italiens, c'est le même calcul, mais avec une pointure en moins. Les Américains commencent à compter à partir de la taille 1, qui correspond à notre 31. Les Anglais, c'est pareil, mais eux, ils commencent à 0. Les seuls qui ont un système à peu près compréhensible, ce sont les Japonais. En gros, un pied de 26 cm correspond à la taille 26, et ensuite on décale, mais toujours en fonction du fameux point de Paris. En résumé, il serait peut-être temps de mettre un bon coup de botte là-dedans, parce que, rayon chaussure, moi, je ne sais plus sur quel pied danser.
6: Ah, c'est le cas de le dire, oui. C'est vrai qu'on a un petit peu perdu avec tout ça. Merci beaucoup, notre cher Arnaud Fromage, avec ses nécessaires minutes comptoises. Et puis à très bientôt.
7: À demain.
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1: Bonjour Serge Papayali.
2: Monsieur Thomas, bonjour. Et Dauphinoise, Dauphinois, bien le bonjour également.
1: Où partons-nous pour ce Dauphiné Tour aujourd'hui?
2: Oh mon cher Thomas, aujourd'hui nos pas nous amènent dans une tribu dauphinoise.
1: Une tribu?
2: Oui, je dis tribu car le village compte moins de 350 habitants. Allons visiter les Muribontois ou les Chamois. Alors non, nous ne sommes pas dans un zoo, une réserve. Nous sommes à Saint-Mury-Montémor.
1: Ah, tout simplement.
2: Saint-Mury-Montémor, la tribu des Chamois habite donc dans ce charmant village. Alors, Saint-Mury vient de Saint-Maurice et Montémor d'un mont qui appartient à un certain Aimon. Bon, c'est tout simple.
1: Voilà.
2: Puis on s'en fout un peu. On n'est pas compliqué dans le Grésivaudan. On aurait pu appeler les habitants de Saint-Mury-Montémor, je ne sais pas moi, les Murtois, les Murciens, les Martiens, tiens, pourquoi pas.
1: Oui, pourquoi pas.
2: Eh bien, on a choisi les Chamois, alors là...
1: Rien à voir.
2: On est en Dauphiné, on est les marteaux dans la région, mais évidemment pas. Alors un peu d'histoire quand même. On n'est pas là uniquement pour se moquer gentiment.
1: Non, on se moque pas.
2: Des Chamois, je sais pas si ça fait ça, un Chamois, je suis pas sûr. Je suis pas sûr que ça fasse... Dans le temps, passé un temps, comme disait mon grand-père, passé un temps, le village fournissait à la Toussaint une redevance au prieuré de domaine, j'ai lu ça.
1: Ah oui.
2: Et, il lui donnait cette redevance en huile de noix. Alors c'était comme ça à l'époque, aujourd'hui on ne paye plus en huile de noix. Et pourtant on payait ses impôts en huile de noix, ça paraît une idée concevable. Vous me direz, il y en a encore qui seraient capables de se graisser au passage. Oh, jeu de mots, jeu de
1: mots. C'est beau.
2: Oui, voilà, image, pas jeu de mots. Mais bref, Saint-Mury-Montémor a une autre spécialité, et vous savez laquelle? Non, bien sûr.
1: Non,
2: je ne
1: connais pas. Heureusement que vous êtes là, Serge.
2: Si vous me dites oui, je suis dans le caca, vous voyez. C'est bien que vous me disiez non. Les ravioles.
1: Ah.
2: Mais attention, pas les mêmes qu'à Royan. Oulala, non, ce sont plutôt des rissoles, on dit. Alors, on peut se poser la question, pourquoi appelle-t-on donc ravioles, ce qui est en fait une rissole?
1: Et oui, pourquoi on les appelle comme ça?
2: Eh bien, écoutez, on posera la question un jour au chamois. Pourtant, elles sont bonnes, les rissoles de Saint-Mury. Et celle de ma grand-mère, elle était aussi, d'ailleurs. Tiens, farcie non pas à la viande, mais à la pomme de terre. Quand j'étais gamin, elle servait avec du jus de viande dessus.
1: On va passer à la table.
2: Oui, absolument. Mais je ne suis pas là pour vous parler de mon enfance et de ma grand-mère Germaine, hein, que j'embrasse si elle nous entend, mais de Saint-Mury-Montémor et aussi alors des lieux dits qui l'entourent, parce que j'ai lu dans le truc, il y a plus petit que Saint-Mury.
1: Ah bon?
2: Oh, mais on aime bien les gens tout petits, moi. Je rigole, mais tendresse bien sûr. Ça fait pas tellement tendresse, ça va. Cholet, Chape, Gorge, Sainte-Agnès, jadis regroupés à Saint-Mury. On parlera jamais d'eux, ils sont trop petits, c'est trop petit. Un salut fraternel au balcon de Beldon, dans ce massif de la belle Ladonna, de la belle femme, je ne sais toujours pas où elle est, mais enfin bon. Humour italo-dauphinois oblige, bien sûr. Comme disait mon papa Mario, il faut rire dans la vie, le temps passe. Alors, rions tant qu'on a des dents. Il n'avait pas cet accent, mon père, en fait. Hein. Ridere quando abbiamo i denti, diceva. Allez, tous ensemble. On n'est pas des
1: quand même.
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3: Franchement, c'est mignon, Cormeille. Si vous cherchez du typiquement normand, vous êtes au bon endroit. Et puis, on est à la campagne, tout en étant qu'à 20 minutes de la mer et à 15 km de Pont-l'Évêque. Cyril, lui, vous le trouverez en plein cœur du village, sur la place du Mont-Mirel. Il m'aurait plu son métier à Cyril, si j'avais pas eu de main gauche.
4: Trop bien ça. Comment ça va?
5: Ça va, oui, impeccable.
4: Tu viens de rentrer?
5: Eh ben à l'instant, on vient de rentrer de chantier.
4: T'étais dans une église?
5: Oui, on était dans une église à une vingtaine de kilomètres d'ici, à Saint-Pierre de Salerne.
3: Son métier, c'est de donner vie à la lumière.
5: Nous, la lumière, on la redonne dans les édifices et puis on la reprend, mais colorée, la lumière.
4: Mais tu fais pas que les églises?
5: Non, on fait les manoirs, on fait les particuliers, on fait tout plein d'édifices, que ça soit particulier ou monument historique.
3: Cyril, il est comme ton père, il est pas vitrier.
5: Non, je ne suis pas miroitier ni vitrier. Moi, je suis maître verrier, restaurateur, créateur de vitraux.
3: Je pensais qu'on disait vitrailliste.
5: Ah oui, vitrailliste. Vitrailliste, c'est pour ceux qui ont moins de 10 ans d'expérience.
3: Ah.
5: Voilà. Et au-dessus de 10 ans d'expérience, quand on a travaillé dans des monuments historiques et autres classés, eh bien, on devient maître verrier.
3: J'entends du monde à la cave.
5: En bas, ils sont en train de faire du montage au plomb. Donc, on les entend un peu taper avec des clous, des marteaux. Ouais. Et ils remontent des vitraux en plomb.
3: Bah oui, c'est du plomb entre les bouts de verre.
5: Après, il y en a d'autres qui peuvent utiliser une technique au Tiffany, mais c'est pas la technique traditionnelle. Nous, on fait la technique traditionnelle plomb, verre et étain, comme au Moyen-Âge.
4: Ah, le Tiffany, c'est la même technique que celle qu'on utilise pour les lampes qui portent le même nom ?
5: Exactement, c'est ça. C'est la technique qui s'appelle Louis Comfort Tiffany qui a fait les lampes aux États-Unis.
4: Ah, mais je croyais que c'était du plomb.
5: Hein. Ah non, c'est du Tiffany.
4: D'où le nom de la lampe ?
5: D'où le nom de la lampe, puisque c'est le nom du créateur, Louis Comfort Tiffany.
4: Je vais me coucher moins con ce soir.
3: Pour ça, il y a encore du boulot.
5: Et d'autres aussi peut-être, du coup.
3: Il a pas l'air si vieux à la louche.
5: À la louche, le mois prochain, 44.
4: Quand t'avais 15 ans, tu voulais être...
5: Un an après. Moi, j'ai commencé à l'âge de 16 ans mon métier, à l'apprendre, bien évidemment. Ouais. Et puis, je suis ressorti d'une école sur Paris à l'âge de 20 ans.
4: Et ça devient d'où, cette envie de travailler le verre, comme ça ?
5: Eh ben, on parlait tout à l'heure, la lumière le matin. Bon, ouais. Ben, moi, c'était la lumière, tout simplement, qui se décolorait sur les murs par rapport à des vitraux, avec le soleil qui passe à travers. Ça m'a tout de suite attiré, et j'ai voulu savoir comment ça se passait. J'ai découvert une école, l'école de Paris, et je suis rentré dedans.
3: Le maître verrier, il travaille pas que le verre.
5: On travaille le bois, le métal, la pierre et le verre.
4: La pierre aussi ?
5: Eh oui, quand là, on vient de sortir de chantier, on vient de taper dans la pierre pour retirer les vitraux. Et puis pour les reposer, bah, il faut savoir faire du mortier avec la pierre.
4: Donc tu casses et tu refais, quoi.
5: Exactement, on casse et on refait.
3: Si vous voulez un vitrail chez vous, il peut vous le faire ?
5: On peut le faire. Par contre, nous, on a une chance assez extraordinaire et je touche du bois. On a à peu près un an et demi d'attente avant de pouvoir le réaliser.
3: Ah bah oui, mais non, j'en avais besoin pour ce week-end, moi.
5: Donc Fred, t'auras ton vitrail dans un an et demi, pas avant.
3: Il a fait des beaux chantiers, le copain.
5: Moi, celui qui me vient tout de suite en tête, c'est le Petit Palais à Paris, de refaire les quatre rosaces du Petit Palais à Paris.
3: Bon, il était pas tout seul, hein.
5: Je les ai restaurés avec des compagnons, mais j'étais dessus, j'étais chef de mon équipe à cette époque.
3: Pour voir le travail de Cyril, vous tapez ateliergouty.com avec un Y à Gouty.
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6: Si vous portez le nom de famille Salin, restez à l'écoute. Mais avant cela, je vais vous parler d'un bretonnisme bien connu qui est le lagen.
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6: Oh, je suis dans le lagen. Bon. Voilà une expression typique dans le français local, c'est inspiré par notre belle langue bretonne. On l'entend souvent aujourd'hui, en particulier les lendemains de fête. Quand on est un peu dans le brouillard, on a tendance à dire « oh, je suis dans le lagen ». Alors ce mot a pourtant une signification un petit peu différente en breton. En breton, ar lagen, c'est en général de la boue bien collante, impossible à cultiver, dans laquelle on a difficulté à marcher, voire on s'enfonce un peu. Mais pas que ça, ça désigne donc les fondrières, les mares d'eau boueuse. Donc Béa et Lagen, être dans le Lagen, c'est devenu une expression permettant de dire que l'on est dans un état qui n'est pas des plus sympathiques. Vous saurez maintenant que Lagen, c'est pas la gueule de bois, mais c'est de la boue en langue bretonne, à Lagen.
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6: Et j'en arrive maintenant à un nom de famille très commun. Vous en connaissez peut-être, hein, peut-être qu'il y en a dans votre entourage, ou peut-être le portez vous-même. C'est Salin. Alors, déjà en breton, on prononce Salahun. Pas Salin, mais Salahun. Comme le célèbre ermite de la forêt de Landévennec, ou encore du Folgoat, près de l'Esnevin. Salahun ar fol, Salin dit le fou. Salin est donc un nom ou un prénom, et son origine remonte à loin. Très loin et vient aussi de très loin. C'est avec l'évangélisation de l'Armorique que ce nom est sûrement arrivé, car Salin, ou Salahun, n'est rien d'autre que l'adaptation bretonne du prénom Salomon. Salomon, fils de David, roi d'Israël. Donc, un nom de famille biblique aujourd'hui. Salomon, devenu Salahun en breton, mais aussi Salou ou encore Salik. C'est la même origine pour ces noms de famille. Salin ou Salomon, si vous voulez, fut d'ailleurs le nom d'un autre roi, mais de Bretagne, cette fois-ci au 9e siècle. Donc un nom de famille plus que royal. Les Salins pourront à l'avenir se vanter d'avoir un nom de famille prestigieux. Je vous dis à demain, même heure, même radio, en Mans. Ici Evel Juste, Canemarquois.
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3: Bonjour.
4: Bonjour, bienvenue dans Décibel, cher Sam Sauvage. Ce premier album de Sam Sauvage qui vient de sortir, mesdames, messieurs, évidemment, on va se balader dedans. Vous rappelez que Sam Sauvage